0: de l'université. L'hiver approchait et des camarades m'avaient suggéré d'aller emprunter une paire de chaussures pour le froid. Dans la salle d'attente, je devais être le numéro 4. J'observais en face de moi une famille au complet qui venait chercher des vêtements. Une dame, d'un certain âge, animée d'une bonne volonté que je ne mis pas en doute, sortit du bureau. Elle jeta un regard sur chaque personne présente. Son expression me fit penser à l'œil du vétérinaire qui venait à la ferme de mon père pour examiner les vaches malades de la fièvre aphteuse. Je me sentais déjà porteur du virus de la pauvreté. Le regard de la dame éleva considérablement le prix de la paire de chaussures. Peu après, elle revint avec des questionnaires qu'elle nous distribua. Nom, prénom, religion, nationalité, état civil, travail. Les 30 prochaines minutes étaient ainsi programmées. Mon instinct altruiste me fit penser à ceux qui ne savaient pas lire. Comment allait-il dépasser ce nouvel obstacle? Je compris qu'une fois le papier rempli, il devait être remis à une autre dame du même âge, assise derrière le bureau. J'imaginais mon interrogatoire. « Qu'est-ce que vous faites dans les parages ?»« J'étudie à l'université. »« Pourquoi voulez-vous des chaussures d'hiver ?»« Bah, à cause de l'hiver, madame. »« Vos parents vont-ils à l'église ?» Maman, de temps en temps, papa, lui, ne manque pas un enterrement, mais il attend toujours à la sortie. Le regard du vétérinaire, le questionnaire, l'interrogatoire, tout cela donnait à la paire de chaussures un coût élevé. Trop pour moi. Je me levai, fis un signe de la tête à la famille qui avait décidé de passer son après-midi dans ce lieu et m'en allai. Il me fallut marcher un certain temps, tourner la scène que je venais de vivre en dérision pour retrouver ma dignité, un moment mise à mal. N'oublie pas, le respect de nous-mêmes est la règle de notre moralité. Le respect de nos semblables, celle de notre conduite envers eux. C'est une citation de Goethe. Et votre prochaine chronique a pour titre « Je teste la place de mes valeurs ».
1: Cette chronique de John Graz est extraite de son livre « Réussir en 2 minutes chrono » aux éditions Vie et Santé. 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

0: Marie-Pierre Lamy, merci de nous rejoindre à ce micro dans notre chronique Un air de famille. Je rappelle que vous avez une formation de psychothérapeute, que vous êtes aussi aumônier de prison. Aujourd'hui, vous continuez notre série sur le couple. Quel sera le thème de ce jour ?
1: Le thème sera la rencontre.

0: En fait, à la base de tout ça, c'est une tension qui est là entre deux personnes qui veulent vivre une relation particulière. Elle est particulière parce qu'il y a la relation sexuelle au milieu. Si nous sommes amis, simplement deux copains, il n'y a pas la relation sexuelle au milieu, donc on n'est pas dans la même tension. Voilà, la rencontre d'un homme et d'une femme, elle se caractérise par ceci de particulier, c'est cette tension sexuelle.
1: Et donc, ça veut dire qu'il y a tout cet aspect séduction qui va se mettre en place pour plaire à l'autre.
0: Ah oui, c'est très important. C'est incontournable. Alors la séduction, elle est mauvaise quand elle dure trop longtemps. On peut dire un séducteur narcissique, enfin notre société, elle emploie facilement ces mots maintenant. Mais aujourd'hui, dans la relation d'un homme et une femme, il faut la séduction. Voilà, je vais montrer le côté lumineux de ma personne pour attirer l'autre, pour lui plaire.
1: Et alors quand vous dites qu'il ne faut pas qu'elle dure trop longtemps, ça veut dire quoi? Est-ce que vous pouvez nous donner un ordre d'idée?
0: On s'épuise. On s'épuise parce que en fait, on n'exprime pas entièrement sa personnalité. On fait des efforts pour être d'accord avec l'autre. On fait des efforts pour lui plaire. Et c'est vrai qu'à un moment, on ne peut plus.
1: Donc à un moment donné, il faut que ça s'arrête et qu'on passe à autre chose.
0: Parfois, ça s'arrête quand il y a consommation, c'est-à-dire que quand on a eu le garçon ou la fille, hein, dans notre société c'est un peu comme ça, et après on dit c'est terminé. Parfois ça prend plus de temps parce qu'on ne sait pas si la personne elle nous appartient, entre guillemets. Alors on est toujours dans la séduction et c'est épuisant. On a besoin de se reposer, on a besoin d'une relation un peu établie, un peu beaucoup plus claire et engagée. On n'oublie jamais que lorsque deux personnes se croisent, elles viennent toujours avec leur passé, avec ce qu'elles sont, avec leurs difficultés. Mais ce qui est intéressant, c'est que pendant ce temps de la séduction, de l'attirance, on va quand même vivre des choses qui sont parfois difficiles. Mais parce que ça ne sera pas si grave que ça, c'est-à-dire qu'on aura des petites blessures réciproques, mais ce n'est pas trop grave. On va pouvoir dire, bon, c'est quand même, je continue mon chemin avec lui ou avec elle. Et surtout, je veux faire en sorte que ça marche. Je suis toujours dans le plaire à l'autre. Et en fait, au fur et à mesure, on va s'attacher. On va s'attacher. Et comme on va s'attacher, on va prendre du temps à mettre en commun ce qui est là entre nous. Et parce qu'on va prendre du temps, eh ben, on va commencer à planifier. Voilà, le temps est important. Donc, ce temps de séduction est vraiment nécessaire à toute relation.
1: Et dans le bon fonctionnement des choses, ça veut dire qu'à un moment donné, il faut réussir à trouver un terrain d'entente et d'être vraiment tous les deux dans la même direction.
0: Oui, alors ça, c'est un moment de sa vie. On peut décider, bon, certains décident de vivre ensemble, certains décident de se marier. Alors, ce qui est important, c'est à un moment, il y aura un cadre qui sera mis. Et ce cadre va peut-être tout changer. Quand on va comprendre que l'autre ne sera jamais à moi, ou que l'autre ne sera jamais comme moi. Alors ça, c'est quand même très important à mettre ça au départ, parce que ça va donner une direction au couple. Et de dire aussi, parce que j'arrête cette relation de séduction, je serai dans quelque chose, quoi, je m'engage dans quelque chose qui va s'établir, et ben je me crée un cadre, une limite. Ça veut dire que je vais m'obliger à rester dans ce cadre, à rester dans cette relation privilégiée. Et maintenant, c'est presque comme un acquis, elle reste avec moi, il reste avec moi. Alors qu'est-ce qui se passe maintenant? Ben maintenant, voilà, le cadre est mis, on va s'obliger à communiquer, on va s'obliger à avoir besoin l'un de l'autre. On va s'obliger à grandir ensemble, à apprendre ensemble, et à s'épanouir ensemble. Et là, on est dans autre chose, on est dans une relation qui commence à être dans le durable.
1: Marie-Pierre Lamy, merci pour votre intervention à ce micro. Je vous laisse le mot de la fin.
0: Oui, l'amour n'est pas absence de conflit, mais comment dans nos conflits, je lui montre que je l'aime.
1: Merci, à bientôt. Au revoir.
0: Au revoir. 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
1: Jérémy, ta réflexion semble débuter par un appel à se souvenir, un exercice de mémoire donc. Explique-nous.
2: Alors au fond, cet exercice de mémoire, il se fait parce qu'il y a une expérience qui a été vécue avant. Et donc, ce que j'aime beaucoup chez l'Ecclésiaste, on ne sait pas exactement qui a écrit ce texte, mais on s'en rend compte que c'est quelqu'un qui a beaucoup d'expérience et il souhaite faire partager cette expérience-là.
3: L'Ecclésiaste, c'est un livre de la Bible, c'est ça ?
2: Exactement, c'est ce qu'on appelle les livres de sagesse. Ils se retrouvent au milieu des livres de sagesse. Et on pense qu'il s'agit des réflexions soit du roi Salomon, qui a commencé très jeune à réfléchir sur ce que devait être la sagesse. Et on se rappelle d'une fameuse phrase où il demande à Dieu, plutôt que la richesse, il demande la sagesse.
3: Ça, c'est très sage.
1: C'est vraiment très sage. Hein.
2: Et donc, j'aime beaucoup dans ce livre de l'Ecclésiaste, où on arrive à la fin de ce livre de l'Ecclésiaste. Donc, quand on arrive à la fin, c'est toujours le prétexte de se souvenir de ce qui a été dit avant pour pouvoir clore un petit peu tout avec une sentence finale. Et il termine son livre de l'Ecclésiaste en disant « Souviens-toi ». Mais si on pense que le chapitre 12 commence au chapitre 12, c'est qu'on a oublié les versets précédents qui terminent le chapitre 11, qui est la vraie introduction du chapitre 12. Et au chapitre 11, à partir du verset 9, il va dire « Jeune homme, réjouis-toi pendant ta jeunesse, pendant ton adolescence, sois heureux au jour de ta jeunesse, suis les chemins de ton cœur, les désirs de tes yeux. » Et puis il termine « Mais pour tout cela, un jour, tu devras te présenter devant Dieu pour lui dire un petit peu le résultat de ce qu'a été ton existence. » Et donc, ce souvenir est lié directement à la réjouissance, à vivre ses désirs, à vivre la joie. On ne peut pas avoir de souvenir si on n'a pas vécu, si on n'a pas expérimenté. Et dans la suite de ce texte, on va voir que les souvenirs sont liés aussi à ces expériences qu'on fait à travers nos sens. On ne peut pas expérimenter le monde sans le corps. Donc les sens, la vue, ce qu'on aura observé, vu, ce qui nous aura mis en marche, l'odorat, le goût, le toucher, l'ouïe, tous ces sens-là, magnifiés par la puissance de la jeunesse à travers ce corps qui peut pratiquement tout. Courir, sauter, voir très loin, goûter un tout petit peu à tout, etc. Entendre même des bruits que certains n'entendent plus. Et donc, l'expérience passe aussi par les intuitions, je veux dire ce qu'on appelle un petit peu le sixième sens, ce qu'on aura ressenti au fond de son cœur, les voies qu'on aura eu envie de suivre, un petit peu tout ça. Et c'est ce que nous dit l'Ecclésiaste. Moi, j'ai fait tout ça. J'ai vécu. Et il le dit parce que lui, c'était un homme, mais le terme est générique. Jeune homme, jeune femme. Chaque humain, à partir du moment où tu es jeune, vis à fond l'expérience d'être vivant. Et fabrique-toi ce que vont être des souvenirs auxquels tu pourras te référer au moment où ton corps n'aura plus cette prime jeunesse ou cette puissance qu'il a eue, ou peut-être même à des moments où ton corps sera arrêté. Ou peut-être quand tu vivras un accident qui fait que tu n'es plus en mouvement, que tu ne peux plus te promener là où tu veux, faire ce que tu as envie. Peut-être au moment aussi où tu seras arrêté dans l'un de tes sens. La vue. Peut-être qu'on peut être aveugle ou plus en capacité de voir aussi bien, malentendant. Peut-être qu'on peut être amputé de certains de ses membres, etc., etc. Mais le fait d'avoir vécu, d'avoir expérimenté, eh bien, les souvenirs qui y sont attachés nous rendront vivants le jour où on vivra la mort d'un de ces sens. Et c'est ce que cherche à nous dire l'Ecclésiaste. Et si peut-être certains d'entre nous, toi qui nous regardes, toi qui nous écoutes, tu te dis que, alors, j'ai déjà entendu quelque chose de ce style-là, vis ta vie, profite, carpe diem, eh bien, t'en es pas loin. T'en es pas loin parce que c'est ce que Paul avait déjà dit. Il avait dit, mangeons et buvons, car demain nous mourrons. Mais l'avait-il seulement dit dans ce sens ? Il ne faut jamais s'arrêter au tout début d'une sentence, il faut essayer de chercher à regarder en fait quel est le contexte. Et Paul disait, si nous disons juste « mangeons et buvons car demain nous mourrons », eh bien c'est pour ceux qui pensent qu'il n'y a rien après la vie, que tout s'arrête ici, alors effectivement, il faut brûler la vie par les deux bouts, parce que finalement, on n'aura pas une autre chance. J'aime beaucoup parce que mes enfants qui ont grandi me sortent une expression que je ne connaissais pas, YOL. You only have one life.
3: T'as seulement une vie.
2: Ouais. Et donc, ça justifie un peu tout. Chaque fois que j'essaie de... opposer une interdiction ou une autre proposition par rapport à leur planning, ils me disent « You only have one life ». Alors je dis « Ben on va se calmer ». Sinon, on fait tout et n'importe quoi. Et effectivement, il y a eu une ribambelle en fait de philosophes qui ont affirmé cela en fait. Il y avait les épicuriens qui proposaient de profiter de la vie, de la vivre à fond parce que elle était unique. Les hédonistes aussi disaient la même chose. Il fallait, ils étaient hédonistes et ils disaient ben voilà, il faut profiter du beau, du bon, du bien parce que tout corps vit la décrépitude, tout bien disparaît. Tout beau s'évanouit. Donc, il faut en profiter maintenant avec les sens tant qu'ils sont là, présents. Mais Paul, il va dire, nous, on a un espoir. Et l'espoir, il se vit à travers les souvenirs et les souvenirs qui sont vécus. Et il va le dire, souviens-toi de quoi ? De tes souvenirs uniquement ? Non. Souviens-toi aussi que quelqu'un t'a créé. Si tu es là, si tu es en vie, si tu peux te mouvoir, c'est parce que quelqu'un est au début de la vie. Quelqu'un t'a donné la vie, le mouvement, l'être, le souffle, ce qui te permet de vivre. Et donc, ce souvenir, c'est aussi créer un lien avec un être exceptionnel, celui qui te donne la possibilité d'être, et te rappeler que c'est celui qui te donne la vie, eh ben, il est capable de la recréer le jour où tu n'auras plus la capacité de vivre et le jour où tu perdras tout ce qui fait ta vigueur, tout ce qui fait que tu es humain, eh bien, le jour où tu ne prendras plus plaisir, sache que celui qui t'a donné la capacité de vivre tous ces plaisirs-là peut le recréer pour toi, en toi. Et donc, cette vie ne s'arrête pas là. Tu n'as pas une seule vie. Mais ta vie est éternelle parce qu'elle est entre les mains de celui qui peut tout faire et refaire.
1: Bonjour à toi qui viens peut-être de nous rejoindre sur YouTube ou sur les ondes DAB+. Tu es sur Boost Espoir. Alors c'est Jérémy Dunon, notre invité du jour qui nous a partagé un message sur l'idée de se souvenir des belles années même si nous passons des jours sombres. On n'est pas seul. Et c'est vraiment quelque chose qui n'est pas forcément évident. Et vous les filles, est-ce que ça vous parle ce message ?
4: Bien sûr. Moi, ce qui m'a parlé un petit peu de ce que tu disais déjà, Jérémy, c'est qu'on a parfois tendance à brûler la vie des deux bouts parce qu'effectivement, on a cette tendance à penser que ben, d'une manière ou d'une autre, il y a une finitude. Donc, il faut profiter à fond. Et j'aime hein, ce que tu dis, c'est que la vie ne se termine pas là. Dieu nous prépare quelque chose d'autre après une vie qu'on appelle la vie éternelle. Hein, et c'est à ça qu'il nous appelle. C'est un peu comme une répétition peut-être, hein, cette vie terrestre qu'on a. Et donc, on peut... voilà, il y a une suite de la vie. Il ne faut pas qu'on s'inquiète par rapport à ça. Je trouve ça bien. Et je me demandais quel ingrédient aujourd'hui dans ma vie pourrait faire que je puisse me dire j'ai bien vécu. On a cette expression un peu de dire mourir de sa belle mort, hein, mais ça veut dire mourir sans regret. Qu'est-ce que ça veut dire mourir sans regret, en fait, aujourd'hui? Et d'avoir un sentiment d'avoir accompli quelque chose de bien.
3: Moi, ça m'a fait penser à quel point il faut apprendre à affûter son regard aussi. Parce que tu vois, tu disais la jeunesse qui peuvent bondir, machin. Mais il y en a, ils n'ont jamais vécu ça. Depuis qu'ils sont nés, il y a des vies très lourdes, quoi. Les moments dans ma jeunesse c'est pas si évident. Et je me dis, c'est aussi un exercice. Déjà, l'exercice de regard vers l'arrière, en se disant, OK, Seigneur, mais t'as quand même été un Dieu fidèle et d'amour. Alors, où est-ce que tu t'es fait connaître et où est-ce qu'ils sont ces souvenirs sur lesquels je peux me rattacher, et puis un exercice de regard vers plus loin que notre finitude terrestre, quoi, qui est pas évident franchement dire ma vie c'est pas ça, c'est l'éternité, quoi, c'est l'éternité. Donc voilà, ça c'était la première chose que ça m'a fait réfléchir. Puis la deuxième, t'as évoqué à un moment donné l'Ecclésiaste en parlant du chapitre 12. C'est quoi le lien avec ton message, avec ce que tu nous as partagé?
2: Alors, je vais vous le décliner, le chapitre 12, si ça va pour tout le monde.
3: Oui, on a quelques minutes.
2: Et puis comme ça, je reviens tout de suite au lien. Chapitre 12 de l'Ecclésiaste, souviens-toi de ton Créateur au jour de ta jeunesse, avant que viennent les jours mauvais, et qu'approchent les années où tu diras, je ne les aime pas, je n'y prends aucun plaisir. Avant que s'obscurcisse le soleil, la lumière, la lune et les étoiles, et que reviennent sans cesse les nuages après la pluie. Au jour où tremblent les gardiens de la maison, où se courbent les hommes vigoureux, où les femmes, l'une après l'autre, cessent de moudre, où le jour baisse aux fenêtres. Quand la porte se ferme sur la rue, quand s'éteint la voix de la meule, quand s'arrête le chant de l'oiseau, et quand se taisent les chansons. Lorsqu'on redoute la montée et qu'on a des frayeurs en chemin. L'amandier est en fleur, la sauterelle s'alourdit et la capre ne produit plus aucun effet. Lorsque l'homme s'en va vers sa maison d'éternité et que les pleureurs sont déjà au coin de la rue. Avant que le fil d'argent se détache, que la lampe d'or se brise, que la cruche se casse à la fontaine, que la poulie se fende sur le puits, et que la poussière retourne à la terre comme elle s'en vint, et le souffle de vie à Dieu qui l'a donné.
3: Très poétique, waouh,
2: n'est-ce pas?
3: Mais un peu obscur, comme qu'est-ce que ça veut dire?
2: On est bien d'accord. Alors effectivement, à l'époque de l'Ecclésiaste, on utilisait beaucoup les métaphores. Et puis les métaphores parlent de la perte justement des différents sens, de la vue, de l'odorat, du toucher, de l'ouïe, du goût, mais il parle aussi des membres qui l'un après l'autre nous lâchent. Il parle de la pesanteur, de ces fameuses sauterelles qui n'arrivent plus à sauter. On parle des jambes, voyez. Quand il dit que le soleil et la lune s'obscurcissent, il dit que effectivement on voit la vision, exactement, et de plus en plus difficile. On a du mal à percevoir. Mais il parle aussi en fait des douleurs dorsales. Quand on se courbe, on n'arrive plus à se redresser.
3: Les gens forts se courbent. Les femmes arrêtent de. Ah ouais, d'accord.
2: Exactement. Il parle des dents aussi qui n'arrivent plus à moudre. C'est pour ça qu'il parle de la meule. On n'arrive plus à mâcher comme on veut. Et Dieu sait que lorsqu'on n'arrive plus très bien à mâcher, on n'arrive plus très bien à se nourrir. Et alors, en fait, le dynamisme physique est terminé et on perd beaucoup de goût à la vie. Vous savez, les bons vivants, tout va bien lorsqu'ils peuvent boire et manger. Mais lorsqu'ils ne peuvent plus se nourrir convenablement ou lorsqu'on est obligé de les nourrir en intraveineuse, certains vous disent, moi je préfère mourir, vivre comme ça, c'est pas une vie. Et ainsi de suite. Il parle de toute cette puissance musculaire qui s'affaisse petit à petit, et toute cette lourdeur qu'on sent lorsqu'on essaie de se déplacer, lorsqu'on essaie de faire le plus petit mouvement, le souffle devient court, etc. etc. Et ben, c'est une métaphore pour parler de tout ce qu'on perd petit à petit. Toutes les pertes physiques qui s'additionne également aux pertes, on va dire, affectives, relationnelles, qui font que les pleureuses, elles ne sont pas seulement là pour nous, elles tiennent au coin de la rue parce qu'elles, en ne cessant d'être activées, ces différentes pleureuses dans cette époque-là, en fait, il y avait des pleureuses professionnelles
5: qui venaient exprès
2: pour chaque fois que quelqu'un mourait, elles faisaient partie du convoi funèbre. Eh bien, ces pleureuses professionnelles, on les voit de plus en plus souvent. Plus on vieillit, on les voit pour les proches, les amis et la famille. Et puis un jour, ça annonce qu'elles viendront pour nous également. Donc tout ça, ça nous plombe le moral.
3: Ramenons la lumière.
4: Un peu de lumière, je propose, si je peux juste tenter. Moi, je suis attachée à ce premier verset de ce chapitre-là qui dit « Alors ok, en connaissant tout ça, prends le temps de te réjouir durant le temps de ta jeunesse. » C'est ça, finalement.
2: C'est exactement ça. C'est un quelqu'un qui a déjà tout vécu, et parce qu'il a vécu, il sait par quoi on passe, et il veut nous aider à donner de la valeur à tout ce qu'on a comme ressources, mais dont on n'est pas encore conscient qu'elles vont s'émousser, que petit à petit, elles vont s'envoler, elles vont perdre un petit peu de leur capacité. Mais comme on ne le sait pas, il nous arrive de les gâcher.
3: Il est où Dieu là-dedans?
2: Eh bien voilà. Et c'est pour ça qu'il parle du Créateur. Il dit que si on avait toutes ces ressources, ce n'est pas uniquement grâce à... On ne se fait pas tout seul. Il n'y a pas d'humain qui se fait tout seul, qui arrive et qui du coup est capable de se déployer. Qu'est-ce qu'une bonne vie? Est-ce que c'est la vie de quelqu'un qui est capable de dominer les autres, de se déployer en puissance et puis un jour de s'en aller en ayant véritablement écrasé tout sur son passage? Est-ce que c'est ça la bonne vie? Et donc il dit non. Tout ce qu'on est capable de faire, même au jour de la toute-puissance, on est capable de le faire parce qu'il y a quelqu'un qui nous permet de le faire. Et c'est pour ça qu'il lit toujours la vie au Créateur. C'est pour ça qu'il lit toujours les souvenirs à celui qui donne la capacité de s'en construire, des souvenirs. Et donc Dieu, il n'est pas directement visible, et c'est pour ça que Dieu n'apparaît qu'au début du texte, et puis qu'à la fin du texte, et encore de manière métaphorique, parce qu'il ne dit pas directement Dieu, mais il utilise un euphémisme. Au début, il utilise un euphémisme à la fin. C'est pour comprendre que même toi, si tu vis ta vie avec Dieu, peut-être que ton rapport à Dieu, il ne sera pas le même qu'un autre. Certains, Dieu est présent dans leur vie, ils sont capables de le nommer tout le temps. Puis d'autres ne sont pas capables de le nommer, peut-être ils ne l'ont jamais vu, peut-être qu'ils utilisent aussi des euphémismes et des métaphores pour parler de lui. Eh bien, il dit, tout ça, toute vie, elle est possible grâce à ce lien invisible avec celui qui est au-dessus de tout. Et il ne faut pas oublier que ce lien, il se tisse. Ce lien, il se tisse dès les premières années. Il se tisse malgré toi, malgré moi, dans ce que tu étais capable de faire et de déployer. Eh bien, il était là. Il est présent. Dieu, c'est lui qui donne la vie. Puis petit à petit, il est aussi là quand la vie te quitte, peu à peu, quand la force s'en va, quand tes membres ne répondent plus à tes injonctions. Eh bien, Dieu, il est aussi là. Et c'est lui qui t'assure que cette vie, elle se prolonge malgré ce que tu peux en voir, ce que tu peux en observer. Donc, il n'y a pas besoin d'avoir une conscience plombée, parce qu'en fait, je me rattache à lui quand moi, je ne suis plus capable de rien faire, quand je ne suis plus capable de voir en lendemain. Il y a un homme qui me disait, moi, je suis devenu un rampant. Ça a été un grand prof. Il a fait des choses extraordinaires, mais comme il n'était plus capable de marcher, se déplacer, de donner des conférences, il a dit, moi, je suis comme un ver de terre, je suis en rampant, ma vie n'a plus d'éclat, donc elle ne vaut pas d'être vécue. Et donc, c'est à toutes ces vies qui ne peuvent pas toujours se déployer, elles ne sont pas moindres, parce que Dieu est aussi là. Et ce que tu n'auras pas pu déployer aujourd'hui, tout cela se déploiera d'une autre manière, à un autre moment qui ne t'appartient pas, comme ta vie qui ne t'appartenait pas aujourd'hui, eh bien, ça se déploiera dans un mystère qui te dépasse et qui est plus grand que toi.
5: Merci beaucoup, merci pour ce message fort, Jérémy. Merci les filles pour votre échange. Et puis, toi, à la maison, comment ça te parle?
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2: Bienvenue à notre post-it. Si on devrait faire une bande-annonce dans ta vie avec les gloires que tu as vécues dans ton chemin, quels seraient ces moments de gloire? Alors, cette question t'interpelle, il faut vraiment écouter ce post-it jusqu'à la fin. Je te propose de lire aujourd'hui un texte qui se trouve en hébreu, chapitre 1er et le verset 3. Il dit comme ça le texte. « Ce Fils qui est le rayonnement de sa gloire et l'expression de sa réalité même, soutient tout par sa parole puissante. Après avoir fait la purification des péchés, il s'est assis à la droite de la majesté dans les hauteurs. » C'est un texte très très riche, donc on va pas l'aborder complètement dans ce post-it, mais il y a cette phrase-là que j'aimerais

0: l'a demandé directement, selon le texte biblique d'Exode 33. Il a dit, alors Moïse dit, fais-moi voir ta gloire, je t'en prie. Et certainement Moïse, quand il a demandé ça, il s'attendait à quelque chose de spécifique, peut-être qu'il soit ébloui avec la lumière de Dieu, ou qu'il puisse voir une sorte de forme de ce Dieu qu'il n'avait jamais vu. Mais en fait, Dieu va lui donner une réponse vraiment bizarre pour lui, j'imagine. Le texte dit comme ça, il répondit, je ferai passer devant toi toute ma bonté et je proclamerai devant toi le nom du Seigneur. Je ferai grâce à ce qui je ferai grâce et j'aurai compassion de qui j'aurai compassion. Il s'attendait peut-être à une chose, il a une autre. Dieu lui a dit en fait, si tu veux voir ma gloire, alors je te montre quatre choses. Il y a ma bonté déjà, il y a mon nom, le caractère, ok, il y a ma grâce et ma compassion. Ça, c'est ma gloire. Ça, c'est les caractéristiques qui font que mon Dieu soit glorieux. Maintenant, la question, c'est quelle serait ma gloire à moi? Est-ce que ma gloire, c'est mon caractère, ma bonté? Est-ce que c'est ma compassion? Ou alors, est-ce que je vais considérer comme gloire des choses différentes dans ma vie? Comme peut-être la réputation, l'argent, mon apparence physique, ma voiture, ma maison. Parce que c'est intéressant, Dieu pourrait montrer sa gloire en disant « Haha, je suis créateur, regarde tout l'univers, c'est ce que j'ai fait, regarde cette terre, c'est fait par moi. » Mais Dieu, il a mis l'accent sur la puissance qui existe dans son beau caractère. C'est vrai qu'on peut passer toute une vie à payer une maison, c'est vrai qu'on peut passer toute une vie à chercher à avoir une réputation, à chercher à avoir des choses d'ici-bas. Mais la véritable gloire pour nous tous, c'est de chercher un caractère semblable à Dieu.
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2: J'ai commencé à Paris et j'ai continué après 6 ans à Buenos Aires. Et on s'était spécialisé avec 3 ou 4 autres étudiants en théologie pour partir en mission dans les bidonvilles. Et on construisait des communautés dans les bidonvilles du Grand Buenos Aires, dans le milieu vraiment défavorisé. Et donc là, c'était revenir à ce milieu populaire que j'aime particulièrement. Et donc voilà, il y a quelque chose à faire, il y a un témoignage à apporter et je sens encore la force pour pouvoir le faire.
1: Parle melting pot culturel aujourd'hui dans C'est vous l'histoire. Bonjour et bienvenue. Notre invité, Roberto Beltrami, aime à se dire pasteur et pas seulement directeur d'une mission populaire. Il ne faudrait pas non plus réduire sa fonction à celle d'un travailleur social. Son engagement plonge profondément ses racines dans une expérience initiale de conversion. C'est ce que Roberto Beltrami explique à notre journaliste François Sergi, qu'il a rencontré à Marseille, au siège même de la mission populaire, la bien nommée Fraternité de la Belle de Mai.
3: Roberto Beltrami, bonjour.
4: Bonjour.
3: Nous sommes à la Belle de Mai, la Belle de Mai qui est connue par la série télévisée Plus belle la vie, puisque les studios de cinéma sont là.
4: Hein, oui, exactement, dans les frontières du quartier, oui.
3: Voilà,
4: exactement.
3: Mais on connaît moins la Fraternité de la Belle de Mai, dont vous êtes le pasteur directeur.
4: Exactement, et on connaît beaucoup moins, on ne connaît pas non plus le quartier de la Belle de Mai, parce qu'il y a Plus belle la vie d'un côté, mais le quartier de la Belle de Mai, malheureusement, chiffres à l'appui, est considéré comme le quartier le plus pauvre de France, voire un des plus pauvres de l'Europe. Au milieu de ce quartier, nous sommes insérés depuis bientôt 136 ans.
3: Voilà. Alors, j'ai vu une affiche de la CIMAD, il n'y a pas d'étrangers sur Terre. J'imagine que dans ce quartier, il y a beaucoup d'étrangers, entre guillemets.
4: Exactement. C'est un des quartiers qui est un peu le filtre ou le premier passage pour les étrangers qui arrivent et qui après repartent plutôt vers les quartiers nord.
3: Voilà. Alors Roberto, on va se tutoyer parce qu'à Marseille, oui, on tutoie assez vite.
4: Pas de problème.
3: C'est ça. Et on va parler de fraternité aussi.
4: Exactement.
3: Et d'étrangers, puisqu'il y a un petit accent quand même. Hein.
4: Tout à fait.
3: Voilà.
4: Et qui vient de très loin.
3: Qui vient de très loin. Alors,
4: voilà, qui vient de l'Uruguay.
3: De l'Uruguay. Qu'est-ce qui fait que de l'Uruguay, on se retrouve à la Fraternité de la Belle de Mai?
4: Oula, une longue histoire. Je ne sais pas combien de temps vous avez dans, dans le magnéto, là.
3: En
4: mais
3: raccourci.
4: Bon. Non, bref, brièvement. C'est la troisième fois que j'habite en France. Je suis venu étant
3: troisième
4: tout petit.
3: Troisième fois parce qu'il y a des allers-retours. Alors.
4: Oui, exactement. Je suis venu déjà tout petit. J'ai appris le français à la maternelle. J'avais 4 ans. Je suis revenu avec ma famille, toujours, en 87. Et j'ai commencé mes études de théologie à la faculté de Paris. Donc, il y avait déjà un lien qui était créé avec l'église protestante française. Et en 98, je décide de poser mes valises ailleurs. Alors, et c'est l'église réformée de France qui m'a proposé, donc, à l'époque, un poste à Bordeaux, où j'étais 7 ans pasteur de paroisse. Et ensuite, quand j'étais sur le point de rempiler pour quelques années de plus en paroisse, la mission populaire a fait appel à moi pour le poste à Marseille. Et j'ai eu la bonne idée de dire oui.
1: Pasteur, il faut avoir la foi et ça ne s'improvise pas, en tout cas à en croire notre invité est toujours au micro de François Sergi.
3: L'Uruguay n'est pas connu pour être un pays protestant, c'est plutôt à majorité catholique. Comment est-ce que vous êtes devenu chrétien, protestant?
4: J'allais dire mieux que ça, mais oui, je ne sais pas comment ça va être pris. L'Uruguay est plus laïque que la France.
3: Ah oui?
4: Beaucoup plus laïque que la France. Voilà, c'est un cas vraiment particulier où la laïcité est vraiment beaucoup plus approfondie que celle à la française. Comment je suis arrivé à la foi? C'est simple, c'est une maladie génétiquement transmissible. C'est-à-dire que mon père est pasteur, mon grand-père était diacre, tous les deux dans l'église méthodiste. Mon arrière-grand-père était aussi diacre dans l'église. Donc c'est des familles qui ont été toujours... Voilà, ça c'est du côté de mon père.
3: Ça remonte à des missionnaires qui sont...
4: Exactement,
3: qui
4: ça remonte à très loin.
3: Pays, c'est ça.
4: Très loin, et du côté de ma mère, toute la famille de ma mère, ce sont des Vaudois du Piémont italien.
3: Oui.
4: Voilà, donc comme je le dis toujours, voilà, c'est une maladie génétiquement transmissible, quoique... j'ai eu ma propre expérience de conversion.
3: Oui, parce qu'on ne naît pas chrétien.
4: Exactement,
3: selon Tertullien.
4: Exactement, exactement. Et la foi ne s'acquiert pas, la foi est un don.
3: Donc il s'est passé quelque chose vers
4: quel âge ? Il s'est passé quelque chose. Moi, à 14 ans, j'ai fait une crise féroce de 14 à 17 ans. Une crise d'athéisme très, très importante. Quand votre père est pasteur, vous habitez dans la même maison. Surtout un pasteur intellectuellement extrêmement fort, il faut savoir se défendre. Surtout lorsqu'on veut être athée. Donc, il m'a fallu vraiment potasser énormément pour défendre mes idéaux. Voilà. Ouais. Allez, ce qui me permet aujourd'hui de dialoguer avec l'athéisme contemporain parce que je suis passé par là aussi. Il y a 17 ans, j'ai eu une expérience personnelle qui m'a petit à petit fait réfléchir, qui m'a dit, bon, voilà, la phrase finale a été, bon, Seigneur, si c'est toi qui est derrière ça, j'y vais. Et donc, tant que je sens qu'il est derrière moi, qu'il me soutient, je continue. Et puisque c'est le cas jusqu'à maintenant, j'y suis, quoi.
3: La fraternité, ça vous tient à cœur. Je pense que vous n'avez pas choisi vos postes pastoraux comme ça au hasard.
4: Il y a
3: eu un choix aussi.
4: Il y a eu un choix. Pour tout vous dire, j'ai 5 enfants, donc une fille, une grande fille qui a 28 ans maintenant, et qui m'a dit, quand je lui ai dit, écoute, j'ai accepté un poste, on m'a proposé un poste à Marseille, à la fraternité de la Belle de Mai, à la mission populaire, voilà, c'est dans un quartier difficile, j'ai fait tous les speeches. Natalia, qui est le nom de ma fille, m'a dit, ah papa, tu reviens à ton premier amour. Pourquoi mon premier amour? Parce que moi, étant étudiant en théologie, j'ai commencé à Paris et j'ai continué après 6 ans à Buenos Aires. Et on s'était spécialisé avec 3 ou 4 autres étudiants en théologie pour partir en mission dans les bidonvilles. Et on construisait des communautés dans les bidonvilles du Grand Buenos Aires, dans le milieu vraiment défavorisé. Et donc là, c'était revenir à ce milieu populaire que j'aime particulièrement. Et donc voilà, il y a quelque chose à faire, il y a un témoignage à apporter et je sens encore la force pour pouvoir le faire.
3: De missions populaires, des missions populaires, hein, il y en a plusieurs. Donc en France, on aurait tendance à penser que voilà, l'Église, là, c'est son volet social, elle fait du social. Mais, et donc, à la Fraternité de la Belle de Mai, vous avez un certain nombre d'activités sociales. Mais ce serait un peu réducteur de réduire la fraternité à cela.
4: Tout à fait. Il y a des ateliers qui accueillent des personnes qui sont au RSA dans le secteur, c'est-à-dire le 2e et 3e arrondissement de Marseille, et qui, dans leur cadre de leur démarche d'insertion, doivent réaliser une action. Nous sommes là pour ça. Mais nous sommes là surtout pour, ce qu'on dit notre slogan, construire l'être humain dans la dignité. Cela passe aussi par le témoignage, peut-être par le témoignage plutôt enfoui, c'est-à-dire nous sommes, comme je dis aux chrétiens de cette maison, il faut qu'on soit générateur de questions, qu'on ne soit pas agressif dans le témoignage. Il faut simplement que notre action fasse que les gens qui sont à côté de nous nous disent « Mais pourquoi tu fais ça ?» Et donc là, on pourra témoigner de notre foi, on pourra dire pourquoi et au nom de qui on fait ce qu'on fait. Mais à part des activités sociales, il y a plein d'activités, des socialisations qui sont là pour sortir les gens de leur solitude, de leur isolement, pour construire de nouvelles formes de vie en collectivité, ce qui est le but de notre fraternité. Et il y a aussi des activités culturelles. Il y a un culte tous les mardis ici, voilà.
3: Ah oui, vous n'êtes pas pasteur pour rien quand même.
4: Exactement, exactement. Non. À chaque étape de ma vie, j'ai essayé de vivre tout avec une véritable passion, voilà, en mettant vraiment du moi derrière, voilà, les tripes. Sinon, ça vaut pas la peine. Et sinon, je m'ennuie très vite.
3: Pas de blablabla.
4: Non. Et donc, parole et acte immédiatement. Et d'ailleurs, c'est la seule manière de pouvoir corroborer que la parole est bonne, c'est par l'acte. Et donc, comme ça, on peut aller entre la parole et l'acte, la parole, l'évangile et l'acte, l'évangile et l'acte, l'évangile et l'acte. Oui, parfois, je suis un peu théâtral ou un peu provocateur, mais c'est aussi parce que j'ai la sensation qu'on a, je ne sais pas, qu'on a besoin d'être réveillé quand même. On est un peu endormi. Il faut qu'on se bouge. On est dans un monde qui peut, Dieu demain peut nous accuser de non-assistance à une société en danger. Voilà. Et c'est de notre devoir de faire ça, de transmettre ce que nous avons.
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6: passé des nuits blanches à faire le tour de la question. On s'est retroussé les manches, on est reparti au charbon. On y est allé dans les tranchées, fleurs au fusil comme en 14. On s'en est pris plein la tronche en défendant nos justes causes. Créer un ministère, celui des poètes enragés. Enjamber des barrières sans jamais tomber dans le fossé. Évitant les facilités, les caricatures, les discours accrédités, les bienveillantes autocensures. Dans nos villes, dans nos campagnes, sûrement pas pour nous seuls.

0: Qu'est-ce qui fait la vraie fraternité? Quelles en sont les conditions?
1: Une des conditions, c'est, me semble-t-il, en tout cas, on essaye de le pratiquer. On le vérifie, nous, par la pratique ici, donc on sait que ça marche. C'est d'aller vers l'autre. D'aller vers l'autre, non pas pour essayer de le convaincre de quoi que ce soit, mais simplement pour dire, explique-moi comment ça marche, ton truc. Voilà, ta croyance, ta religion, explique-moi comment ça marche pour toi.
0: Faire un bout de chemin avec...
1: Et explique-moi quelle est la cohérence de tous ces systèmes. Comme ça, je pourrais aussi t'expliquer quel est mon vécu, à moi. Voilà. Et on pourra se corriger mutuellement. Je dirais que la première des choses, c'est de lutter contre l'ignorance. L'ignorance qui fait qu'on a peur de l'autre, parce qu'on ne sait rien. Du moment où on connaît, on commence à connaître, c'est beaucoup plus facile. Et on peut se rendre compte qu'on partage pas mal de valeurs, qu'on a nos différences aussi. Mais justement, ce sont nos différences qui vont nous enrichir et qu'on peut tranquillement travailler ensemble, vivre ensemble, partager ensemble. On a envie, personne ne nous oblige, on a vraiment envie de vivre ensemble pour porter des projets et pour montrer que, en tout cas, c'est notre utopie, que ce qu'on peut faire dans le petit groupe ici, à mon avis... Il est possible aussi dans le cadre plus large de la société.
0: Dans le contexte qui est le tien, c'est quoi l'évangile pour toi ? D'une phrase ou deux ?
1: D'une seule phrase, c'est vraiment considérer l'amour du prochain comme une loi inébranlable et comme quelque chose qui n'a pas de fin. Aime ton prochain. Le prochain qui il est, la question a été posée à Jésus. Le prochain, il est là.
0: Qui n'a pas de fin, c'est-à-dire qu'on a, c'est sans cesse à remettre.
1: Exactement, sans cesse à renouveler, sans cesse à renouveler, sans cesse à renouveler. Pour moi, ça serait cette parole-là. Aime ton prochain comme toi-même.
0: Merci, Roberto.
1: Merci à vous.
2: Dieu demain peut nous accuser de non-assistance à société en danger. C'est sur cette parole forte de Roberto Beltrami, notre invité, que je vous quitte. Mais c'est pour mieux vous retrouver avec un prochain C'est vous l'histoire, une émission produite par Radio Réveil. En attendant, faites donc un tour sur notre site parole.fm. Ciao.
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1: Dans cette mini-série consacrée au couple, nous essayons de mieux comprendre les différences qui peuvent exister entre les hommes et les femmes. Dans une première émission, nous avons évoqué ce qui peut déjà se jouer avant la naissance, notamment durant la grossesse. Mais ces différences ne s'arrêtent pas là, elles peuvent aussi se manifester dans la manière dont le cerveau fonctionne et se développe. Pour poursuivre cette réflexion, je suis aujourd'hui en compagnie d'Éléonore Tarlet. Bonjour.
2: Bonjour Oscar.
1: Vous êtes psychologue, psychothérapeute, je le rappelle. Tout de suite, alors donc, vous allez nous parler bien de ce qui se passe après la naissance. Lors de les émissions précédentes, vous nous avez dit ce qui se passait pendant la grossesse. Et là, maintenant, une fois que le bébé est né, il se passe des choses chez les nouveaux-nés dont on parle très peu en réalité.
2: C'est vrai.
1: Et vous allez nous parler de crise génitale et de mini-puberté. Alors, de quoi est-ce qu'il s'agit exactement?
2: Donc, ce petit bébé qui était dans le ventre de sa maman vient au monde. Et dès la naissance, à peu près pendant une semaine, il y a ce qu'on appelle une crise génitale. C'est un rebond hormonal qui va générer parfois des petits écoulements légers de sang chez la petite fille, avec un gonflement de la vulve et des seins. Alors, c'est pas systématique, mais ça peut arriver. Et chez le garçon, on va avoir un gonflement des bourses et un léger allongement de la verge. Et

0: va dire à peu près les 6 premiers mois chez le garçon et les 2 premières années chez la fille. Et ce sont des hormones qui vont agir sur les organes génitaux autant que sur le cerveau, hein, puisque nous, ce qui nous intéresse aussi, c'est comment nos cerveaux sont différents. Et il va y avoir une élévation des hormones sexuelles. Alors, chez le petit garçon, on va avoir une sécrétion de testostérone qui va continuer de s'élever. Et les 2 premières années chez la petite fille, ça va être des œstrogènes.
1: Donc en fait, en fonction du fait que ce soit un garçon ou une fille, les hormones vont se renforcer en fonction, c'est ça, hein ?
0: Oui, et forcément ça va agir sur le cerveau. Donc les différences dont on a parlé à la chronique précédente, les différences notamment de communication, les petites filles qui sont plus empathiques, les petits garçons qui sont plus synthétiques, vont se renforcer, vont être amplifiées en fait par ce climat hormonal de la mini-puberté.
1: Et alors donc, c'est à ce moment-là que vont aussi se déterminer les différences de goût entre filles et garçons, le garçon qui aime jouer à la petite voiture et la petite fille qui aime jouer à la poupée, par exemple.
0: Oui, tout à fait, oui. Alors le jeu, c'est important parce qu'il y a des différences innées, mais bien sûr, ces différences vont se développer et s'entretenir par le jeu. Hein. C'est un petit peu comme si je devais entretenir mon corps, il faut que j'aille faire un petit peu d'activité physique, de sport, donc je vais mobiliser mes muscles qui vont développer, qui vont contribuer à développer. Et donc, chez les garçons, on voit qu'ils ont plus de goût pour la mécanique et les filles pour les soins à donner, prendre soin des autres.
1: Donc ça, on peut dire que c'est inné finalement.
0: Tout à fait.
1: Et c'est le processus qui se met en route par cette poussée d'hormones.
0: Cette poussée d'hormones qui fait que le petit garçon ou la petite fille vont être amenés à jouer à certaines choses pour s'entraîner en fait, et c'est ce qu'on va appeler la neuroplasticité.
1: D'accord. Et est-ce que l'éducation ne joue pas aussi un rôle dans ces renforcements de jeux, selon que ce
0: Bien
1: soit un
0: sûr,
1: garçon
0: hein.
1: ou une fille ?
0: Il y a toujours l'interaction innée-acquise. Bien sûr, ce n'est pas 100% biologique. Hein. Si on a des enfants qui sont dans des contextes qui sont peu stimulés ou des contextes où il y a de la violence, forcément qu'ils ne vont pas développer peut-être aussi bien que dans des contextes où ils sont protégés, en sécurité, très stimulés. Donc, bien sûr, c'est essentiel de prendre soin et de favoriser un contexte de développement optimum pour les aptitudes innées de nos enfants.
1: Et alors, est-ce qu'il y a d'autres choses encore qu'on peut remarquer et qui renforcent justement cette différence entre garçons et filles ?
0: Oui, voilà, il y a le jeu, mais il y a aussi la gestion de l'espace. Alors, ce qu'on appelle la rotation mentale. Alors, la rotation mentale, c'est la capacité d'imaginer à quoi ressemblerait un objet vu sous un autre angle. Et cette capacité, elle est utilisée dans la motricité, dans la lecture, dans les mathématiques notamment. Et c'est pour ça que dans certaines professions, on voit plus d'hommes, par exemple chez les architectes, les ingénieurs, les chirurgiens, qui ont des aptitudes déjà pour imaginer un objet sous un autre angle. Nous, les femmes, on est un peu moins câblées déjà au démarrage avec ça.
1: Pour revenir à l'émission précédente, tout ça, c'est une question de testostérone, entre autres ?
0: Oui, alors bien sûr, il n'y a pas que la testostérone, hein, mais la testostérone, vraiment, c'est ce qui, c'est ce qui est le plus flagrant dans les études qu'on a pu observer. Et c'est sans doute ce qui est le plus facile, parce qu'après, ça devient très complexe avec tout ce qui intervient au niveau hormonal. Mais
1: bien
0: oui,
1: sûr.
0: La testostérone, vraiment, par exemple, si vous injectez à un adulte de la testostérone, on va voir que cette aptitude va être amplifiée. Vous allez devenir, vous faites injecter de la testostérone si vous voulez devenir architecte, et ça va être plus facile pour vous de faire
1: ça. Ah oui, à ce point.
0: J'exagère un petit peu, mais c'est ce qu'ont montré les études.
1: Ok. Et alors donc, merci Éléonore Tarlé de nous avoir apporté ces nouveaux éléments-là pour bien faire le distinguo entre hommes et femmes, puisque je le rappelle, tout cela s'inscrit dans le cadre d'une mini-série sur le couple. Et alors donc, vous souhaitez revenir un peu aux bases. On se retrouve très bientôt pour une nouvelle émission de Petits Sujets Psychologiques, lors desquels vous continuerez à nous parler sans doute de ces différences entre hommes-femmes.
0: Mais avec grand plaisir, Oscar.
1: Merci, à bientôt.
0: À bientôt, au revoir.
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0: 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Il est 5h.
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2: 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À Duclair, en Seine-Maritime, le dimanche 28 juin également, concert de la chorale L'Onde Gospel à 17h. 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que les Nubians, Soprano ou encore Pharrell Williams. Le concert est à l'église Saint-Denis de Duclair à 17h. À Paris, vendredi 3 juillet, la chorale Amazing Gospel Spirit and Friends sera en concert à 20h30 à l'église Sainte-Claire d'Assise, avec sur scène Gospel Family, UGS et Life and Music. Ne manquez pas cet événement le 3 juillet, dirigé par Cassandra Drané. À Saint-Estève-Janson, dans les Bouches-du-Rhône, le samedi 4 juillet, concert gospel dirigé par Latonius avec sa chorale TGGG à 21h au Théâtre du Vallon de l'Escale avec une entrée libre. À Talence, près de Bordeaux, le lundi 6 juillet, la Bordeaux Mass Choir et la chorale bruxelloise Machaca s'unissent pour un concert exceptionnel avec plus de 60 choristes et leurs musiciens pour vous transporter au cœur du gospel. Laissez-vous emporter par la puissance, l'amour du chant et une énergie contagieuse. Une immersion musicale rare à ne surtout pas manquer à 21h, salle polyvalente du Dôme de Talence. Le rendez-vous de l'été, c'est la première édition du Divine Gospel Festival, les 21, 22 et 23 juillet, au domaine de Chantegrier à Ventabran, proche d'Aix-en-Provence. Avec Divine Gospel Men, Sandrine Garcia et Soulshine Voices, et Emmanuel Pidjob qui sera le parrain de cette première édition. 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

0: Éric Denimal, dans notre émission précédente, nous parlions du début du ministère de Jésus, on va dire de son entrée dans une vie professionnelle, entre parenthèses. Oui. Mais nous avons sauté du choix des 12 disciples aux noces de Cana. Comment est-ce qu'on se retrouve au niveau de la chronologie de la vie de Jésus dans les évangiles ?
1: Alors c'est parfois un peu difficile parce que vous le savez, il y a 4 textes qui racontent la vie de Jésus. C'est Matthieu, Marc, Luc et Jean, les 4 évangélistes. Chacun raconte donc la vie de Jésus, souvent à peu près les mêmes épisodes, parce qu'ils sont témoins des mêmes choses, ou en tout cas on leur a raconté les mêmes choses. Et ils ont construit leur évangile, une espèce de biographie en quelque sorte. Mais chacun a décidé d'écrire cette biographie à sa façon. Avec des objectifs, avec des intentions très précises. Tel évangéliste voulait insister peut-être davantage sur tel aspect de la vie de Jésus et tel autre faisait autre chose ou autrement. Ce qui fait que ce qui est important dans le texte de l'évangile, c'est pas tellement la chronologie. Parfois, il y a une chronologie qui est nécessaire à suivre, c'est clair. Mais parfois, ce qui est plus important, c'est les enseignements à recevoir de chacun des épisodes que va vivre ou que va faire vivre Jésus. Donc, parfois, on a dans tel évangile, par exemple, une multiplication des pains qui va avoir lieu à tel moment dans la vie de Jésus. Alors, on essaye de situer, est-ce que c'est dans la deuxième année, troisième année, etc. Dans un autre évangile, on a l'impression que cette multiplication des pains, elle n'a pas lieu dans le même espace-temps.
0: Ce qui est troublant quand on imagine que la Bible se présente comme étant la parole de Dieu.
1: Oui, mais elle n'est pas une parole dictée, elle est une parole reçue et transmise. C'est pas tout à fait la même chose. Vous avez par exemple, je crois, me souvenir de mémoire, là, dans l'évangile de Jean, très tôt, on a Jésus qui chasse les vendeurs du temple. Donc on a l'impression que c'est tout au début du ministère de Jésus, alors que dans les autres évangiles, on a ça à la fin du ministère de Jésus, quelques jours avant sa mort. Alors est-ce qu'il y a eu deux manifestations ? Est-ce qu'il y a eu deux épisodes qui se sont ressemblés ? Ou bien est-ce que Jean a dit, étant donné la thématique, je vais tout de suite donner la couleur

0: message qu'il y a au travers de chacun des épisodes. Et donc, je ne suis pas nécessairement effarouché si je ne suis pas tout à fait en concordance. D'ailleurs, depuis 20 siècles que les gens se penchent sur les évangiles, beaucoup ont essayé de reconstituer un seul évangile, une espèce de condensé des quatre. On se rend compte que c'est impossible à régler, à générer. On parle parfois des trois évangiles synoptiques, Matthieu, Marc, Luc, parce que c'est les trois qui se ressemblent le plus. Celui de Jean est quand même très différent. Avec les trois premiers, on arrive presque à faire une chronologie. Avec le quatrième, c'est pas possible, parce que manifestement, les événements ne collent pas. Mais c'est parce que la façon de raconter n'est pas tout à fait la même, même si on veut raconter la même chose.
1: L'objectif n'est peut-être pas le même non plus. Ça n'est pas un travail d'historien, mais de témoin.
0: Oui, alors c'est Luc peut-être qui fait le plus de travail d'historien. Jean est celui qui a écrit a priori l'évangile le plus tard. C'est celui qui a été le témoin le plus privilégié sans doute. C'est celui qui a beaucoup réfléchi sur les événements et qui les a tellement bien mûri qu'il a réussi à en faire un récit beaucoup plus étoffé, beaucoup plus dense, avec beaucoup plus aussi d'éléments qui vont être des éléments de réflexion, des éléments à la limite même de philosophie ou de contre-philosophie du moment ambiant. Enfin bref, il y a une situation, il y a des circonstances d'écriture, et donc les auteurs sont dans leur vécu, quoi.
1: Est-ce que les experts en toutes sortes de sphères d'études ont analysé ces textes pour pouvoir en tirer une opinion quant à la possibilité que nous avons de croire dans ces écrits?
0: Alors oui, bien sûr, depuis 20 siècles, énormément de gens se sont penchés sur ce texte. Je pense même qu'il n'y a aucun texte dans toute la littérature mondiale qui n'ait été ausculté, surveillé, disséqué, pesé, mesuré, autant que le texte de la Bible et les évangiles notamment, avec des recherches encore récentes. Mon collègue Mathieu Richel, avec qui j'ai écrit ce bouquin, Jésus-Christ pour les nuls, a beaucoup travaillé sur toute la réflexion aujourd'hui, les travaux historiques, enfin les travaux des historiens sur l'historicité de Jésus. Et en fait, les plus grands savants n'arrivent pas nécessairement aux mêmes conclusions. Donc, il y a toujours un espace qui va faire appel à un certain domaine qui est celui de la foi. Parce qu'on n'est pas en phase de données scientifiques, on est en phase d'autre chose. Et pour un petit exemple que montre Mathieu Richel, et ça c'est vraiment vrai, des chercheurs pendant tout un temps se sont penchés sur les paroles de Jésus pour savoir quelles sont les vraies paroles de Jésus et celles qu'on lui a attribuées, celles qui ont été trafiquées avec le temps, etc. Et puis ils n'ont pas réussi à discerner telle parole est vraiment vraie et celle-là ne l'est pas. Donc ils ont fait toute une liste comme ça, et puis il y avait certaines certitudes pour certaines paroles, il y avait certains doutes pour d'autres paroles, et puis in fine, pour les paroles qui restaient, est-ce qu'elles sont vraies ou pas vraies? Vous savez ce qu'ont fait ces scientifiques? Des scientifiques très savants. Ils ont décidé, en tirant au sort, quelles étaient les vraies et quelles étaient les moins vraies. Alors, quand après on a le discours des scientifiques qui nous disent ça c'est vrai, ça c'est pas vrai, et quand on sait que finalement la vérité ils l'ont tirée au sort, on peut avoir quelques doutes. Je crois qu'il faut se rendre compte que le texte nous échappe en partie. Il y a suffisamment d'éléments dans le texte pour qu'on y croit, suffisamment d'éléments pour qu'on en doute. Mais c'est parce que, justement, il faut, ce que je disais tout à l'heure, cet espace de foi qui est toujours indispensable lorsqu'on est en face de cela, parce qu'on n'est jamais obligé de croire. Jamais obligé de croire.
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1: Bonjour à tous. Vers un fléchissement de la canicule dans l'ouest du pays, 61 départements sont toujours en vigilance rouge canicule ce matin, mais 11 départements de l'ouest et du sud-ouest sont passés de l'alerte maximale à l'orange. Les températures devraient tout de même rester très chaudes sur une majeure partie du pays, avec 39 à 41 degrés attendus d'Auvergne-Rhône-Alpes à la Bourgogne-Franche-Comté. En attendant, la journée de ce jeudi a été aussi chaude que mercredi, journée la plus chaude jamais enregistrée en France. Il a notamment fait plus de 42 degrés dans les Landes ou encore dans le Cher. Et face à ces fortes chaleurs, les services d'urgence sont saturés à Paris. Le préfet de police de Paris, Patrice Faure, a donc annoncé interdire la consommation d'alcool sur la voie publique dans la capitale à partir de midi. La vente d'alcool est également prohibée dès 18h. De son côté, Sébastien Lecornu annonce que l'enveloppe consacrée à la rénovation énergétique dans les hôpitaux sera doublée. Elle va passer à 600 millions d'euros. Le chef du gouvernement indique qu'elle permettra de développer la climatisation ou les solutions de rafraîchissement et de rénover les façades. Et puis c'est une autre conséquence des fortes chaleurs. 50 000 clients sont privés d'électricité selon Enedis. Le gestionnaire du réseau de distribution a déclenché hier la force d'intervention rapide électricité face à un risque d'incident élevé. Dans le reste de l'actualité, les pompiers ont arrêté leur recherche à Biarritz. Un bloc de falaise s'est effondré mercredi soir dans l'océan. Une personne est morte et un homme de 34 ans est toujours porté disparu. Les opérations devraient être reprises par les services de la ville. Les résultats de la campagne de dépistage de stupéfiants au sommet de l'État, ils ne seront pas rendus publics, selon l'entourage du Premier ministre. Et les personnes contrôlées positives seront invitées à quitter leurs fonctions. Et puis la Coupe du monde de football et les Bleus visent la première place de leur groupe. Les Français disputent ce soir leur troisième match de la Coupe du monde contre la Norvège. La dernière de la phase de poule. France-Norvège, c'est à 21h ce soir. Excellent début de journée à tous.
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1: Bienvenue à l'écoute de notre émission Sentez-vous bien. Nous sommes aujourd'hui en compagnie du docteur Jean Lindsay. Bonjour.
2: Bonjour Oscar.
1: Merci de prendre le temps de venir à ce micro pour parler avec nous des questions de santé. Et aujourd'hui, il semblerait que vous allez nous parler d'un sujet qui a un lien avec l'environnement et que cet environnement a donc toute une importance sur notre santé.
2: Grandir entouré d'espaces verts pendant l'enfance améliore la santé mentale. C'est une étude de Christine Engemann de l'Université d'Aarhus. Pour mener leur recherche, les auteurs de l'étude ont utilisé des données satellitaires de 1985 à 2013 pour identifier les espaces verts proches des maisons d'enfance de plus de 900 000 Danois. Donc une étude commence à être sérieuse. Hein. Ils ont ensuite corrélé ces données avec le risque de cette population de développer un trouble de santé mentale tout au long de la vie adulte. Les autres facteurs de risque de maladie mentale, comme le statut socio-économique, les antécédents familiaux, la migration des zones rurales vers les zones urbaines, ont été pris en considération. Et donc, ils se sont aperçus que le risque de développer une maladie mentale à l'âge adulte était réduit de 55%.
1: Quand on vit près d'un espace vert.
2: Quand on se développe jusqu'à l'âge de 10 ans dans un environnement vert.
1: Alors en tout cas, il y a une période là vraiment qui est très importante.
2: Charnière, oui. Mm-hmm. Les espaces verts tout au long de l'enfance sont donc extrêmement importants. Pour les auteurs de l'étude, ces résultats sont une indication solide d'une relation étroite entre la présence d'espaces verts, la vie urbaine et le développement de troubles mentaux. Il est de plus en plus évident que l'environnement naturel joue un rôle plus important pour la santé mentale qu'on ne le pensait auparavant. Pour donc l'auteur de l'étude, ces résultats devraient inciter les politiques à repenser l'aménagement urbain afin de laisser davantage de place aux espaces verts. C'est d'autant plus indispensable qu'une très large majorité de la population mondiale vit aujourd'hui en ville. Le lien entre santé mentale et accès aux espaces verts devrait être encore plus pris en compte dans la planification urbaine pour assurer des villes plus vertes et plus saines et améliorer la santé mentale des résidents urbains à l'avenir.
1: Donc là, on parle essentiellement de santé mentale quand même, hein ? Quand on aborde la question de l'urbanisme.
2: Vous allez voir que tout se tient.
1: Tout se tient, c'est-à-dire.
2: Parce qu'il y a des études anciennes, du reste, oui. Qui datent de 2008, hein, dans le journal de l'épidémiologie de la santé communautaire, hein, par un auteur qui s'appelle Maas, M-A-A-S. Eux, ils sont appuyés sur des dossiers fournis par des médecins généralistes hollandais exerçant en ville et qui montrent que la présence d'espaces verts et leur nombre sont corrélés à des réductions sensibles de consultations pour

0: d'espace vert serait donc un bon traitement à l'échelle des individus et en matière économique pour réduire les déficits de l'assurance maladie.
1: Il y a même un impact économique dans cette question-là.
0: Bah oui,
1: quand on parle de santé, il y a toujours un impact économique.
0: La maladie économique, elle coûte très cher. Hein. Mm-hmm. Les maladies mentales, elles coûtent très cher. Hein.
1: Et pourtant, il y a des solutions assez simples à mettre en œuvre.
0: C'est de ne pas se croire obligé de bétonner toutes les dents qui se libèrent à l'intérieur des villes.
1: Et on en est où par rapport à ça aujourd'hui ? On va dans le bon sens ?
0: Pas du tout.
1: Pas du tout ?
0: Non.
1: Un bon médecin prescrira à son patient d'aller vivre près d'un espace vert ?
0: Ça pose des grosses questions au point de vue urbanistique.
1: Alors dans des villes à taille moyenne, c'est possible. Dans une grande ville, ça devient plus compliqué, comme Paris, par exemple.
2: Oui, c'est ce que montre l'étude là de Mars, que quand ça devient trop gros, même les espaces verts n'ont plus l'effet bénéfique qu'on pouvait attendre, quand ça se massifie trop. Il faut des espaces verts de proximité. De tout point de la ville, un grand-père ou une grand-mère tenant par la main son petit-fils ou sa petite-fille doit pouvoir rejoindre à pied un petit espace vert avec des jeux intergénérationnels, c'est-à-dire dans lesquels puissent jouer des adolescents, des petits-enfants et des grands-parents assis sur des bancs qui regardent tout ce monde-là. Il faut des lieux intergénérationnels à taille humaine, avec de la verdure et des possibilités de culture. 75% des Français ont accès à un jardin qu'ils pourraient cultiver.
1: Alors on pourrait donner un conseil à nos auditeurs quand ils cherchent à s'installer dans une ville ?
0: À l'heure actuelle, les gens font ce qu'ils peuvent.
1: Oui.
0: Donc ils n'ont plus tellement de choix. Entre les contraintes familiales, les contraintes économiques, les contraintes professionnelles, les contraintes familiales, souvent, malheureusement, les choix sont très réduits.
1: Alors, par exemple, ici, autour du studio, quand on sort, il y a quelques espaces verts, c'est suffisant, selon vous ?
0: Après, il y a le problème de l'appropriation des espaces verts. Non, mais il faut un peu de gazon. Il ne s'agit pas de condamner le gazon, mais penser que tout doit être mis en gazon, c'est sans doute faire fausse route.
1: Il faut aller vers de la biodiversité.
0: La biodiversité, oui, absolument.
1: Merci beaucoup, docteur Jean Lindsay. C'était Sentez-vous bien. On se retrouvera pour une prochaine chronique. À bientôt.
0: Au revoir, Oscar.
1: Au revoir.
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1: Bonjour à tous. Il fait toujours chaud en France. 61 départements sont en vigilance rouge canicule aujourd'hui, mais 11 départements de l'ouest et du sud-ouest sont passés de l'alerte maximale à l'orange. Les températures devraient tout de même rester très chaudes sur une majeure partie du pays, avec 39 à 41 degrés attendus d'Auvergne-Rhône-Alpes à la Bourgogne-Franche-Comté. Un épisode caniculaire qui met les hôpitaux sous tension, notamment les services d'urgence. Dans les Hauts-de-France, le SAMU a reçu hier 30% d'appels de plus que le même jour en 2025, selon la préfecture de région. Et à Paris, le préfet de police Patrice Faure a annoncé interdire la consommation d'alcool sur la voie publique dans la capitale à partir de midi. La vente d'alcool est également prohibée dès 18h. Autre conséquence, le trafic ferroviaire est toujours perturbé. La canicule a obligé la SNCF à supprimer près de 10% de ses trains et la direction n'exclut pas d'en supprimer davantage si la sécurité était mise en danger dans les prochains jours, pourtant période de départ en vacances. Et Sébastien Lecornu lance un appel au maire. Il a envoyé hier un courrier aux édiles de France, selon plusieurs médias. Le Premier ministre dit refuser que le gouvernement porte seul la responsabilité de l'État dans la gestion de cette crise climatique. Il plaide également pour un débat de bon sens sur la climatisation. Dans le reste de l'actualité, Emmanuel Macron et Giorgia Meloni affichent une relation sérieuse, mais pas glaciale. Les dirigeants français et italiens étaient réunis pour un sommet organisé hier à Antibes. Ils se sont attachés à dissiper leur dissonance. Le bilan s'alourdit après ce violent séisme hier au Venezuela. Au moins 235 personnes sont mortes. Les recherches se poursuivent dans les décombres d'immeubles effondrés pour tenter de secourir des survivants pris au piège. Marie-Lise Léon, reconduite à la tête de la CFDT, la secrétaire générale du syndicat depuis 2023, a été réélue hier par le Bureau national. Et puis le football, l'équipe de France joue ce soir son dernier match de phase de groupe de la Coupe du Monde. Les Bleus affrontent la Norvège. France-Norvège, c'est à 21h. Excellent début de journée à tous.
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0: Chers amis, bienvenue pour cette matinale du vendredi 26 juin, déjà la fin juin. Chères auditrices, auditeurs, nous commençons cette matinale avec Samuel Kenya, bien sûr, pour un post-it autour du thème « Mes moments de gloire ». Nous enchaînerons avec Kirk Franklin avant de retrouver nos experts de la psychologie. Nous parlerons toujours de vie de couple dans notre chronique « Petit sujet psychologique ».
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3: Bienvenue à notre post-it. Si on devrait faire une bande-annonce dans ta vie avec les gloires que tu as vécues dans ton chemin, quels seraient ces moments de gloire? Alors, cette question t'interpelle, il faut vraiment écouter ce post-it jusqu'à la fin. Je te propose de lire aujourd'hui un texte qui se trouve en hébreu, chapitre 1er et le verset 3. Il dit comme ça le texte. « Ce Fils qui est le rayonnement de sa gloire et l'expression de sa réalité même, soutient tout par sa parole puissante. Après avoir fait la purification des péchés, il s'est assis à la droite de la majesté dans les hauteurs. » C'est un texte très très riche, donc on ne va pas l'aborder complètement dans ce post-it. Mais il y a cette phrase-là que j'aimerais vraiment voir avec toi. Jésus est le rayonnement de la gloire de Dieu. Avec lui, on voit un peu cette gloire de Dieu. Et c'est vrai que quand on pense à la gloire de Dieu, aussi avec l'imaginaire enfantin, on pourrait penser à une lumière, on pourrait penser à une force ou à son autorité, si on va plus en langage métaphorique. Mais c'est vrai que c'est quelque chose qui on n'a pas vraiment une bonne réponse à donner juste comme ça. Mais c'est vrai qu'il y a aussi un personnage biblique qui s'est intéressé à la gloire de Dieu. Moïse, qui une fois l'a demandé directement selon le texte biblique d'Exode 33, il a dit « Alors Moïse dit, fais-moi voir ta gloire, je t'en prie. » Et certainement Moïse, quand il a demandé ça, il s'attendait à quelque chose de spécifique, peut-être qu'il soit ébloui avec la lumière de Dieu ou qu'il puisse voir une sorte de forme de ce Dieu qu'il n'avait jamais vu. Mais en fait, Dieu va lui donner une réponse vraiment bizarre pour lui, j'imagine. Le texte dit comme ça, « Il répondit, je ferai passer devant toi toute ma bonté et j'éprouverai devant toi le nom du Seigneur. Je ferai grâce à ce qui je ferai grâce et j'aurai compassion de qui j'aurai compassion. » Il s'attendait peut-être à une chose, il a une autre. Dieu lui a dit en fait, « Si tu veux voir ma gloire, alors je te montre quatre choses. Il y a ma bonté déjà. » Il y a mon nom, le caractère, ok. Il y a ma grâce et ma compassion. Ça, c'est ma gloire. Ça, c'est les caractéristiques qui font que mon Dieu soit glorieux. Maintenant, la question, c'est quelle serait ma gloire à moi? Est-ce que ma gloire, c'est mon caractère, ma bonté? Est-ce que c'est ma compassion? Ou alors, est-ce que je vais considérer comme gloire des choses différentes dans ma vie? Comme peut-être la réputation, l'argent, mon apparence physique, ma voiture, ma maison. Parce que c'est intéressant, Dieu pourrait montrer sa gloire en disant « Haha, je suis créateur, regarde tout l'univers, c'est ce que j'ai fait. Regarde cette terre, c'est fait par moi. » Mais Dieu, il a mis l'accent sur la puissance qui existe dans son beau caractère. C'est vrai qu'on peut passer toute une vie à payer une maison. C'est vrai qu'on peut passer toute une vie à chercher à avoir une réputation, à chercher à avoir des choses d'ici-bas. Mais la véritable gloire pour nous tous, c'est de chercher un caractère semblable à Dieu.
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0: Début de matinale tout en douceur pour cette journée de vendredi avec Kirk Franklin, Christmas Movie, I Surrender All, je remets tout. On peut dire mes charges, mes fardeaux, mes inquiétudes. Nous continuons avec la psychologie, nous parlons des différences entre hommes et femmes au sein du couple avec Hélène Antard et Oscar Miani. Nous enchaînerons avec l'artiste Marc Gutiérrez qui parle de confiance en Dieu.
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3: Dans cette mini-série consacrée au couple, nous essayons de mieux comprendre les différences qui peuvent exister entre les hommes et les femmes. Dans une première émission, nous avons évoqué ce qui peut déjà se jouer avant la naissance, notamment durant la grossesse. Mais ces différences ne s'arrêtent pas là, elles peuvent aussi se manifester dans la manière dont le cerveau fonctionne et se développe. Pour poursuivre cette réflexion, je suis aujourd'hui en compagnie d'Éléonore Tarlé. Bonjour.
4: Bonjour Oscar.
3: Vous êtes psychologue, psychothérapeute, je le rappelle. Tout de suite, alors donc, vous allez nous parler bien de ce qui se passe après la naissance. Lors de l'émission précédente, vous nous avez dit ce qui se passait pendant la grossesse. Et là, maintenant, une fois que le bébé est né, il se passe des choses chez les nouveaux-nés dont on parle très peu en réalité.
4: C'est vrai.
3: Et donc, vous allez nous parler de crise génitale et de mini-puberté. Alors, de quoi est-ce qu'il s'agit exactement?
4: Donc, ce petit bébé qui était dans le ventre de sa maman vient au monde. Et dès la naissance, à peu près pendant une semaine, il y a ce qu'on appelle une crise génitale. C'est un rebond hormonal qui va générer parfois des petits écoulements légers de sang chez la petite fille, avec un gonflement de la vulve et des seins. Alors c'est pas systématique, mais ça peut arriver. Et chez le garçon, on va avoir un gonflement des bourses et un léger allongement de la verge. Et dans les deux cas, il peut y avoir aussi une poussée d'acné.
3: Alors donc là, c'est ce qu'on appelle la crise génitale.
4: La crise génitale,
3: ça intervient à quel moment, après la naissance?
4: Après la naissance et pendant à peu près une semaine, ça dure à peu près une semaine.
3: D'accord,
4: donc c'est
3: juste à la naissance.
4: Ce rebond d'hormones qui était déjà généré en phase fœtale dont on a parlé, oui, juste après la naissance.
3: Ensuite viendra la mini-puberté, c'est ça?
4: Oui, la mini-puberté, on parle aussi de première puberté. Et donc là, ça dure plusieurs mois. On va dire à peu près les 6 premiers mois chez le garçon et les 2 premières années chez la fille. Et ce sont des hormones qui vont agir sur les organes génitaux autant que sur le cerveau, hein, puisque nous, ce qui nous intéresse aussi, c'est comment nos cerveaux sont différents. Et il va y avoir une élévation des hormones sexuelles. Alors, chez le petit garçon, on va avoir une sécrétion de testostérone qui va continuer de s'élever. Et les 2 premières années chez la petite fille, ça va être des œstrogènes.
3: Donc en fait, en fonction du fait que ce soit un garçon ou une fille, les hormones vont se renforcer en fonction, c'est ça, hein?
4: Oui, et forcément ça va agir sur le cerveau. Donc les différences dont on a parlé à la chronique précédente, les différences notamment de communication, les petites filles qui sont plus empathiques, les petits garçons qui sont plus synthétiques, vont se renforcer, vont être amplifiées en fait par ce climat hormonal de la mini-puberté.
3: Et alors donc, c'est à ce moment-là que vont aussi se déterminer les différences de goût entre filles et garçons, le garçon qui aime jouer à la petite voiture et la petite fille qui aime jouer à la poupée, par exemple.
4: Oui, tout à fait, oui. Alors le jeu, c'est important parce qu'il y a des différences innées, mais bien sûr, ces différences vont se développer et s'entretenir par le jeu. Hein. C'est un petit peu comme si je devais entretenir mon corps, il faut que j'aille me faire un petit peu d'activité physique, de sport. Donc je vais mobiliser mes muscles qui vont développer, qui vont contribuer à développer. Et donc, chez les garçons, on voit qu'ils ont plus de goût pour la mécanique et les filles pour les soins à donner, prendre soin des autres.
3: Donc ça, on peut dire que c'est inné finalement.
4: Tout à fait.
3: Et c'est le processus qui se met en route par cette poussée d'hormones.
4: Cette poussée d'hormones qui fait que le petit garçon ou la petite fille vont être amenés à jouer à certaines choses pour s'entraîner en fait, et c'est ce qu'on va appeler la neuroplasticité.
3: D'accord. Et est-ce que l'éducation ne joue pas aussi un rôle dans ces renforcements de jeu, selon que ce
4: Bien
3: soit un
4: sûr,
3: garçon
4: hein.
3: ou une fille?
4: Il y a toujours l'interaction innée-acquise. Bien sûr, ce n'est pas 100% biologique. Hein. Si on a des enfants qui sont dans des contextes qui sont peu stimulés ou des contextes où il y a de la violence ou Forcément qu'ils ne vont pas développer peut-être aussi bien que dans des contextes où ils sont protégés, en sécurité, très stimulés. Mmh. Donc, bien sûr, c'est essentiel de prendre soin et de favoriser un contexte de développement optimum pour les aptitudes innées de nos enfants.
3: Et alors, est-ce qu'il y a d'autres choses encore qu'on peut remarquer et qui renforcent justement cette différence entre garçons et filles?
4: Oui, voilà, il y a le jeu, mais il y a aussi la gestion de l'espace. Alors, ce qu'on appelle la rotation mentale. Alors, la rotation mentale, c'est la capacité d'imaginer à quoi ressemblerait un objet vu sous un autre angle. Et cette capacité, elle est utilisée dans la motricité, dans la lecture, dans les mathématiques notamment. Et c'est pour ça que dans certaines professions, on voit plus d'hommes, par exemple chez les architectes, les ingénieurs, les chirurgiens, qui ont des aptitudes déjà pour imaginer un objet sous un autre angle. Nous, les femmes, on est un peu moins câblées déjà au démarrage avec ça.
3: Pour revenir à l'émission précédente, tout ça, c'est une question de testostérone, entre autres?
4: Oui, alors bien sûr, il n'y a pas que la testostérone, mais la testostérone, vraiment, c'est ce qui, c'est ce qui est le plus flagrant dans les études qu'on a pu observer. Et c'est sans doute ce qui est le plus facile, parce qu'après, ça devient très complexe avec tout ce qui intervient au niveau hormonal. Mais
3: bien
4: oui,
3: sûr.
4: La testostérone, vraiment, par exemple, si vous injectez à un adulte de la testostérone, on va voir que cette aptitude va être amplifiée. Vous allez devenir, vous faites injecter de la testostérone si vous voulez devenir architecte, et ça va être plus facile pour vous de faire.
3: Ah oui, à ce point.
4: J'exagère un petit peu, mais c'est ce qu'ont montré les études.
3: Ok. Et alors donc, merci Éléonore Tarlet de nous avoir apporté ces nouveaux éléments-là pour bien faire le distinguo entre hommes et femmes, puisque je le rappelle, tout cela s'inscrit dans le cadre d'une mini-série sur le couple. Et alors donc, vous souhaitez revenir un peu aux bases. On se retrouve très bientôt pour une nouvelle émission de Petits Sujets Psychologiques, lors desquels vous continuerez à nous parler sans doute de ces différences entre hommes-femmes.
4: Mais avec grand plaisir, Oscar.
3: Merci, à bientôt.
4: À bientôt, au revoir.
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0: Place ta confiance en Dieu, il ne faillira jamais. Trust in God, c'était Marc Gutiérrez. Quel message! Nous enchaînons avec la 17e édition de l'émission Jésus-Christ pour les nuls, en compagnie d'Éric Denimal et Daniel Giraud. Nous faisons un petit peu le point sur la chronologie dans l'évangile autour de la vie de Jésus. Aretha Franklin suivra, ainsi que Richard Smallwood.
1: Éric Denimal, dans notre émission précédente, nous parlions du début du ministère de Jésus, on va dire de son entrée dans une vie professionnelle, entre parenthèses. Oui. Mais nous avons sauté du choix des 12 disciples aux noces de Cana. Comment est-ce qu'on se retrouve au niveau de la chronologie de la vie de Jésus dans les évangiles ?
2: Alors c'est parfois un peu difficile parce que vous le savez, il y a 4 textes qui racontent la vie de Jésus. C'est Matthieu, Marc, Luc et Jean, les 4 évangélistes. Chacun raconte donc la vie de Jésus, souvent à peu près les mêmes épisodes, parce qu'ils sont témoins des mêmes choses, ou en tout cas on leur a raconté les mêmes choses. Et ils ont construit leur évangile, une espèce de biographie en quelque sorte. Mais chacun a décidé d'écrire cette biographie à sa façon. Avec des objectifs, avec des intentions très précises. Tel évangéliste voulait insister peut-être davantage sur tel aspect de la vie de Jésus et tel autre faisait autre chose ou autrement. Ce qui fait que ce qui est important dans le texte de l'évangile, c'est pas tellement la chronologie. Parfois, il y a une chronologie qui est nécessaire à suivre, c'est clair. Mais parfois, ce qui est plus important, c'est les enseignements à recevoir de chacun des épisodes que va vivre ou que va faire vivre Jésus. Donc, parfois, on a dans tel évangile, par exemple, une multiplication des pains qui va avoir lieu à tel moment dans la vie de Jésus. Alors, on essaye de situer, est-ce que c'est dans la deuxième année, troisième année, etc. Et puis, dans un autre évangile, on a l'impression que cette multiplication des pains, elle n'a pas lieu dans le même espace-temps.
1: Ce qui est troublant quand on imagine que la Bible se présente comme étant la parole de Dieu.
2: Oui, mais elle n'est pas une parole dictée, elle est une parole reçue et transmise. Ce n'est pas tout à fait la même chose. Vous avez par exemple, je crois, me souvenir de mémoire, là, dans l'évangile de Jean, très tôt, on a Jésus qui chasse les vendeurs du temple. Donc on a l'impression que c'est tout au début du ministère de Jésus, alors que dans les autres évangiles, on a ça à la fin du ministère de Jésus, quelques jours avant sa mort. Alors est-ce qu'il y a eu deux manifestations ? Est-ce qu'il y a eu deux épisodes qui se sont ressemblés ? Ou bien est-ce que Jean a dit, étant donné la thématique, je vais tout de suite donner la couleur et pour bien montrer ce qui s'est passé, on va montrer cet épisode-là à tel moment. Vous savez, c'est comme dans les feuilletons de télévision, de temps en temps, vous avez une scène, et puis quand la scène est terminée, vous avez un petit mot qui vient 3 mois plus tôt, et on revient en avant pour arriver finalement au même endroit. Donc il y a cette construction-là qui est faite, et donc la chronologie n'est pas nécessairement la chose la plus importante. Ce qui est important, c'est le message qu'il y a au travers de chacun des épisodes. Et donc, je ne suis pas nécessairement effarouché si je ne suis pas tout à fait en concordance. D'ailleurs, depuis 20 siècles, que les gens se penchent sur les évangiles, beaucoup ont essayé de reconstituer un seul.

0: c'est la même chose.
1: L'objectif n'est peut-être pas le même non plus, ça n'est pas un travail d'historien, mais de témoin.
0: Oui, alors c'est Luc peut-être qui fait le plus de travail d'historien. Jean est celui qui a écrit a priori l'évangile le plus tard. C'est celui qui a été le témoin le plus privilégié sans doute. C'est celui qui a beaucoup réfléchi sur les événements et qui les a tellement bien mûris qu'il a réussi à en faire un récit beaucoup plus étoffé, beaucoup plus dense, avec beaucoup plus aussi d'éléments qui vont être des éléments de réflexion, des éléments de, à la limite même de philosophie ou de contre-philosophie du moment ambiant. Enfin bref, il y a une situation, il y a des circonstances d'écriture, et donc les auteurs sont dans leur vécu, quoi.
1: Est-ce que les experts en toutes sortes de sphères d'études ont analysé ces textes pour pouvoir en tirer une opinion quant à la possibilité que nous avons de croire dans ces écrits?
0: Alors oui, bien sûr, depuis 20 siècles, énormément de gens se sont penchés sur ce texte. Je pense même qu'il n'y a aucun texte dans toute la littérature mondiale qui n'ait été ausculté, surveillé, disséqué, pesé, mesuré, autant que le texte de la Bible et les évangiles notamment, avec des recherches encore récentes. Mon collègue Mathieu Richel, avec qui j'ai écrit ce bouquin, Jésus-Christ pour les nuls, a beaucoup travaillé sur toute la réflexion aujourd'hui, les travaux historiques, enfin les travaux des historiens sur l'historicité de Jésus. Et en fait, les plus grands savants n'arrivent pas nécessairement aux mêmes conclusions. Donc, il y a toujours un espace qui va faire appel à un certain domaine qui est celui de la foi. Parce qu'on n'est pas en phase de données scientifiques, on est en phase d'autre chose. Et pour un petit exemple que montre Mathieu Richel, et ça c'est vraiment vrai, des chercheurs pendant tout un temps se sont penchés sur les paroles de Jésus pour savoir quelles sont les vraies paroles de Jésus et celles qu'on lui a attribuées, celles qui ont été trafiquées avec le temps, etc. Et puis ils n'ont pas réussi à discerner telle parole est vraiment vraie et celle-là ne l'est pas. Donc ils ont fait toute une liste comme ça, et puis il y avait certaines certitudes pour certaines paroles, il y avait certains doutes pour d'autres paroles, et puis in fine, pour les paroles qui restaient, est-ce qu'elles sont vraies ou pas vraies? Vous savez ce qu'ont fait ces scientifiques? Des scientifiques très savants. Ils ont décidé, en tirant au sort, quelles étaient les vraies et quelles étaient les moins vraies. Alors, quand après on a le discours des scientifiques qui nous disent ça c'est vrai, ça c'est pas vrai, et quand on sait que finalement la vérité ils l'ont tirée au sort, on peut avoir quelques doutes. Je crois qu'il faut se rendre compte que le texte nous échappe. En partie, et il y a suffisamment d'éléments dans le texte pour qu'on y croit, suffisamment d'éléments pour qu'on en doute. Mais c'est parce que, justement, il faut, ce que je disais tout à l'heure, cet espace de foi qui est toujours indispensable lorsqu'on est en face de cela, parce qu'on n'est jamais obligé de croire. Jamais obligé de croire.
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savez qu'avec le gospel, il y a toujours une thématique qui peut se dessiner. Nous avons parlé de confiance précédemment. Nous avons aussi parlé de l'amitié, What a Friend We Have in Jesus, avec la grande Aretha Franklin. Et à l'instant, il était question de gratitude, Thank You, de Richard Smallwood. 7h50, c'est le moment d'écouter Gislaine pour les annonces de l'agenda culturel. Ce sera suivi de Sweet Witness pour un incontournable du gospel. 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

0: Gaspard Haise, la Maison de la Culture propose jusqu'au 31 juillet l'exposition Immersion Nature Augmentée, une expérience artistique et numérique consacrée à la richesse et à la fragilité des zones humides. Au cœur du dispositif, une sculpture naturaliste en papier mâché, créée par Annelise Köhler, prend vie grâce à un système de réalité augmentée développé par le studio L'Effet Spécial. Munis d'outils numériques, les visiteurs explorent la berge d'un cours d'eau sous toutes ses facettes. Fonctionnement des zones humides, rôle écologique, faune et flore associés. À la croisée de l'art, de la pédagogie et des nouvelles technologies, l'exposition est accessible à tous les âges. À Marseille, la friche de la Belle de Mai accueille MAD, modèle autophagie discordeur. Une exposition qui plonge dans les territoires inexplorés de l'intelligence artificielle générative. Elle confronte trois formes d'ambiguïté, celle des images qui piègent le regard, celle des IA qui génèrent leur propre effondrement en tournant sur elles-mêmes, et celle d'un homme, Jean-Marie Massou, qui, dans l'isolement, a bâti un monde ambigu mais tangible. Une invitation à habiter ces zones d'incertitude où le réel et l'imaginaire s'entrelacent et où l'autophagie des machines contraste avec l'obsession créative des humains. L'exposition se déroule dans l'atelier Dernier Cri de la Friche. À Paris, la Maison européenne de la photographie, dans le 4e arrondissement, propose la photographie en toutes lettres. Conçue comme un abécédaire accessible à tous, l'exposition tisse des correspondances inattendues entre des œuvres issues de la collection d'entreprises Neulys OBC et des collections de la MEP. De Rineke Dijkstra à Bernard Plossu, d'Agnès Geoffrey à Florence Henry, les artistes réunis témoignent de multiples façons de voir, de montrer, de penser l'image photographique. Une exposition joueuse, libre et empreinte de nostalgie, organisée à l'occasion du bicentenaire de la photographie. À Genève, le musée d'art et d'histoire donne à voir les chats errants du Mât, un projet d'art public né en prélude aux futurs travaux d'agrandissement et de rénovation du musée. En collaboration avec le Fonds municipal d'art contemporain, des interventions artistiques éphémères investissent les espaces publics aux abords du bâtiment, issus d'un concours sur invitation lancé en 2023. Ces œuvres pensées pour accompagner la transition et tisser un lien renouvelé entre le musée et la ville sont visibles jusqu'au 20 décembre. Enfin, à Lausanne, Lausanne-sur-Mer fête cette année ses 25 ans. Le festival investit les rives du lac Léman du 27 juin au 12 juillet, puis du 5 août au 16 août, chaque mercredi ou dimanche. Plus de 87 activités, sports nautiques, arts martiaux, danse du monde, yoga, acrobatie, animation familiale, sont proposées gratuitement et sans inscription. Pour marquer l'anniversaire, l'édition 2026 se distingue par une 6 parades festives sur le lac, une nocturne cinéma en plein air et une glissade géante de 50 mètres.
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0: Magnifique moment qui se termine par un accord parfait, délicieux, des Sweet Witness, Nobody Knows. Nous enchaînons maintenant avec l'agenda gospel présenté par Ed. 3 minutes d'annonce des concerts qui ont lieu partout autour de notre francophonie et qui va vous permettre d'écouter des concerts dans un live qui j'espère sera rafraîchissant pour vous. À 8h, ce sera le Flash Info. 8h10, bien sûr, réussir en 2 minutes chrono.
1: À Nîmes, dimanche 28 juin, venez vibrer, chanter et célébrer avec Godspell. Concert unique avec un nouveau répertoire sous la direction de Laetitia Ubeda. C'est à 19h dans l'église Notre-Dame des Enfants à Nîmes. À Duclair, en Seine-Maritime, le dimanche 28 juin également, concert de la chorale L'Onde Gospel à 17h. Une occasion unique de découvrir toute la puissance, la douceur et la profondeur du gospel avec L'Onde Gospel, une chorale fondée en 2019 à La Londe et composée d'une trentaine de choristes passionnés, sous la direction de Marie-Judith Attus, chef de chœur et chanteuse professionnelle spécialisée dans le gospel, qui collabore régulièrement avec des ensembles renommés et des artistes tels que les Nubians, Soprano ou encore Pharrell Williams. Le concert est à l'église Saint-Denis de Duclair à 17h. À Paris, vendredi 3 juillet, la chorale Amazing Gospel Spirit and Friends sera en concert à 20h30 à l'église Sainte-Claire d'Assise, avec sur scène Gospel Family, UGS et Life and Music. Ne manquez pas cet événement le 3 juillet, dirigé par Cassandra Drané. À Saint-Estève-Janson, dans les Bouches-du-Rhône, le samedi 4 juillet, concert gospel dirigé par Latonius avec sa chorale TGGG à 21h au Théâtre du Vallon de l'Escale avec une entrée libre. À Talence, près de Bordeaux, le lundi 6 juillet, la Bordeaux Mass Choir et la chorale bruxelloise Machaca s'unissent pour un concert exceptionnel avec plus de 60 choristes et leurs musiciens pour vous transporter au cœur du gospel. Laissez-vous emporter par la puissance, l'amour du chant et une énergie contagieuse. Une immersion musicale rare à ne surtout pas manquer à 21h, salle polyvalente du Dôme de Talence. Le rendez-vous de l'été, c'est la première édition du Divine Gospel Festival, les 21, 22 et 23 juillet, au domaine de Chantegrier à Ventabran, proche d'Aix-en-Provence. Avec Divine Gospel Men, Sandrine Garcia et Soulshine Voices, et Emmanuel Pidjob qui sera le parrain de cette première édition. Chaque concert sera précédé du chœur Gospel Mars avec Magali Ponsada. 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
7: Bonjour à tous. Vers un week-end compliqué dans les hôpitaux, conséquence de la canicule qui sévit en France, le gouvernement a activé le niveau 3 du plan Orsan qui porte la mobilisation du système de santé à son niveau le plus élevé. Une augmentation des passages aux urgences ainsi que des appels au SAMU a déjà été enregistrée en lien avec la canicule. Et face à cet afflux, les étudiants en médecine vont être autorisés et incités à rejoindre les centres d'appel du SAMU pour répondre aux patients. Et pour tenter de limiter les malaises à Paris, le préfet de police, Patrice Patrice Faure a annoncé interdire la consommation d'alcool sur la voie publique dans la capitale à partir de midi. La vente d'alcool est également prohibée dès 18h. En attendant, 61 départements sont toujours en vigilance rouge canicule, mais 11 départements de l'ouest et du sud-ouest sont passés de l'alerte maximale à l'orange. Et d'ici demain, 13 autres devraient être rétrogradés également en orange. Et c'est dans ces conditions que débutent les épreuves du brevet ce matin. Les 853 874 candidats commencent avec l'épreuve de français. Des aménagements sont mis en place. Les collégiens pourront ainsi bénéficier de deux pauses de 15 minutes chacune durant l'épreuve afin de s'aérer et de se rafraîchir. Dans le reste de l'actualité, le plan d'évacuation du détroit d'Ormuz suspendu en cause une attaque dans le golfe d'Oman. Selon l'agence de sécurité maritime britannique, un cargo a été touché à tribord par un projectile non identifié. L'incident survient après plus d'une semaine de relative accalmie sur ce passage stratégique et point de contentieux majeur dans les négociations irano-américaines. Stéphane Plaza, jugé en appel aujourd'hui, l'agent immobilier et ex-animateur de télévision, est accusé de violence conjugale par deux de ses ex-compagnes. Il avait été condamné en février 2025 à un an de prison avec sursis. Et puis la Coupe du monde de football et la première place de leur groupe dans le viseur des Français. Les Bleus disputent ce soir leur troisième match contre la Norvège. France-Norvège, c'est à suivre à partir de 21h. Excellent début de matinée à tous.
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0: Quel début de notre deuxième heure en direct de notre matinale. Bienvenue à vous, ici Emmanuel. Nous sommes ensemble pour de la musique qui fait du bien et des chroniques inspirantes. Nous avons écouté les Chicago Mass Choir à l'instant, Rhoda Scott pour Wade in the Water. Nous enchaînons avec John Grass pour la chronique réussir en 2 minutes chrono. Aujourd'hui, le titre que vous proposez, John, c'est L'œil du vétérinaire.
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2: Ce vendredi après-midi, j'avais décidé de faire un tour au centre social situé à proximité de l'université. L'hiver approchait et des camarades m'avaient suggéré d'aller emprunter une paire de chaussures pour le froid. Dans la salle d'attente, je devais être le numéro 4. J'observais en face de moi une famille au complet qui venait chercher des vêtements. Une dame, d'un certain âge, animée d'une bonne volonté que je ne mis pas en doute, sortit du bureau. Elle jeta un regard sur chaque personne présente. Son expression me fit penser à l'œil du vétérinaire qui venait à la ferme de mon père pour examiner les vaches malades de la fièvre aphteuse. Je me sentais déjà porteur du virus de la pauvreté. Le regard de la dame éleva considérablement le prix de la paire de chaussures. Peu après, elle revint avec des questionnaires qu'elle nous distribua. Nom, prénom, religion, nationalité, état civil, travail. Les 30 prochaines minutes étaient ainsi programmées. Mon instinct altruiste me fit penser à ceux qui ne savaient pas lire. Comment allaient-ils dépasser ce nouvel obstacle? Je compris qu'une fois le papier rempli, il devait être remis à une autre dame du même âge, assise derrière le bureau. J'imaginais mon interrogatoire. « Qu'est-ce que vous faites dans les parages ?»« J'étudie à l'université. »« Pourquoi voulez-vous des chaussures d'hiver ?»« Bah, à cause de l'hiver, madame. »« Vos parents vont-ils à l'église ?»« Maman, de temps en temps, papa, lui, ne manque pas un enterrement, mais il attend toujours à la sortie. » Le regard du vétérinaire, le questionnaire, l'interrogatoire, tout cela donnait à la paire de chaussures un coût élevé. Trop pour moi. Je me levai, fis un signe de la tête à la famille qui avait décidé de passer son après-midi dans ce lieu et m'en allai. Il me fallut marcher un certain temps, tourner la scène que je venais de vivre en dérision pour retrouver ma dignité un moment mise à mal. N'oublie pas, le respect de nous-mêmes est la règle de notre moralité. Le respect de nos semblables, celle de notre conduite envers eux. C'est une citation de Goethe. Et votre prochaine chronique a pour titre « Je teste la place de mes valeurs ».
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0: Je suis assurément positif, affirmatif. C'était Erica Campbell, positive. Nous enchaînons avec notre rendez-vous lecture. À chacun son livre. Cécile Masson nous propose un livre inspirant qui s'intitule « Toujours y croire ». Nous enchaînons avec du français, Jean-Marc Reynaud, pour « Tout ce que j'ai » avant de retrouver l'équipe de Boost Espoir pour un partage biblique à 8h27. 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
2: Amis lecteurs et sportifs, bienvenue. Qui n'a jamais entendu parler d'Olivier Giroud ? Vous connaissez son nom à coup sûr. Mais pour autant, que savez-vous de la personnalité de ce joueur résolument discret ? Le livre dont nous parlons aujourd'hui, « Toujours y croire », qu'il signe de sa main, est l'occasion de connaître un peu mieux une personne attachante et un joueur passionné. Olivier Giroud est originaire de la région grenobloise. Son frère aîné a tenté de devenir footballeur professionnel quelques années avant lui. Mais son expérience malheureuse, interrompue prématurément, ne laissait pas présager qu'il suivrait la même voie. Pourtant, depuis sa plus tendre enfance, le petit Olivier est un fou du ballon rond et ne tient pas en place. C'est donc assez naturellement qu'il s'inscrit au club de foot local et qu'il joue plusieurs fois par semaine, avant tout pour être avec ses copains. Ce n'est que plus tard, à l'adolescence, qu'il fait vraiment le choix de s'investir et de s'accrocher, au prix de sacrifices personnels que connaissent tous les sportifs de haut niveau. On découvre à travers ce livre les coulisses du foot professionnel. Le mercato deux fois par an entre les clubs, la formation des équipes nationales, la pression que cela engendre, les relations entre joueurs ou avec le coach et le staff de l'équipe. Il n'est pas toujours facile de changer de pays, de langue, de culture, avec femme et enfant du jour au lendemain. Le départ de la famille Giroud en Angleterre s'est organisé dans les meilleures conditions. On ne réalise pourtant pas ce que les familles font le choix d'accepter pour leurs joueurs de père ou de mari. Giroud raconte de façon très simple cette vie si particulière. Il parle avec sincérité de son rapport au succès ou à l'argent. Il parle aussi d'un autre aspect très intime de sa vie, sa foi chrétienne, qui occupe une place importante depuis longtemps. Transmise par sa mère, qui s'est elle-même convertie à la foi évangélique par l'intermédiaire d'une de ses voisines, la foi en Jésus d'Olivier Giroud est néanmoins un vrai choix personnel, totalement vécu et assumé. Si beaucoup de sportifs sont croyants, peu osent l'afficher avec autant de franchise et d'aisance. Le témoignage de cet attaquant, battant dans l'âme, qui est aussi un homme de foi et un vrai gentil dans la vie de tous les jours, est une bonne idée de cadeau pour quelqu'un qui s'intéresse au monde du football. Pour ma part, je sais déjà à qui je vais l'offrir. « Toujours y croire » d'Olivier Giroud est publié chez Plon et il coûte 18 euros.
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0: Magnifique intensité vocale de Jean-Marc Reynaud et ses choristes pour un titre qui, je l'espère, vous a donné le boost d'énergie. Tout ce que j'ai, je te le dois. Car oui, le gospel en français, il fait également beaucoup de bien. Nous retrouvons l'équipe de Boost Espoir pour un partage biblique. Cela nous mènera jusqu'à l'écoute de Todd Delaney pour une adoration éternelle. Worship you forever.
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2: Mathieu, selon toi, connaître Dieu change les gens. Explique-nous ton point de vue.
3: Écoute, connaître Dieu, ça te change. Ça, c'est pas une utopie, c'est pas un mensonge ou une illusion, c'est purement et simplement vrai. Je te prends l'exemple que si tu passes du temps avec un ami, tu vas changer. Certaines personnes vont dire qu'on grandit, d'autres qu'on va apprendre, mais toujours est-il que tu passes de un point A à un point B. Il y a un changement, tu vois. Et quand j'ai lu le texte de 1 Jean 4 au verset 8...
2: Donc on va le lire.
4: On le lit, hein,
3: ouais.
2: Allez. 1 Jean 4, versets 7 et 8. « Bien-aimés, aimons-nous les uns les autres, car l'amour vient de Dieu. Et toute personne qui aime est née de Dieu et connaît Dieu. Celui qui n'aime pas n'a pas connu Dieu, car Dieu est amour. »
3: C'est ça. Et quand j'ai lu ce texte-là, je me suis posé la question, mais... comment ça ? Celui qui n'aime pas n'a pas connu Dieu. Comment ça se fait du coup que connaître Dieu, ça nous fasse aimer ? Et surtout que si tu vas lire de manière générale la première lettre de Jean, qui se trouve du coup dans le Nouveau Testament, la partie la plus récente de la Bible, le thème qui se retrouve le plus, c'est l'amour. Donc ça montre que c'est quelque chose qui est vraiment important. Et... je vais résumer. Pour moi, il y a quatre éléments qui ressortent du texte. La première partie, c'est l'amour de l'autre ou l'amour pour l'autre. La deuxième, c'est l'amour de Dieu, donc l'amour qui vient de Dieu. La troisième partie, c'est la naissance en Dieu. Et finalement, la quatrième partie qui ressort du texte, c'est la connaissance de Dieu.
2: Bon, après, amour, ça veut tout et rien dire. Toi, tu parles de quoi quand tu dis amour ?
3: Il faut comprendre que l'amour dont il est question, c'est pas un amour qu'on a, par exemple, une passion, un intérêt, que ce soit de la pitié, de l'amitié ou d'un amour fraternel. Ici, vraiment, l'amour qui est au centre, c'est en grec, c'est le terme qui est utilisé, c'est agapé. Et en fait, en français, c'est compliqué de le traduire parce qu'on a juste le mot amour. Mais c'est un type d'amour qui donne, un type d'amour qui donne vraiment sans rien attendre en retour. Quelque chose de complètement désintéressé, sans limite. Et en fait, c'est l'amour que Dieu il a pour toi. Tu vois, l'amour que Dieu il a pour toi, pour moi, pour l'humanité, qui va complètement dépasser les émotions, qui va dépasser la réflexion et qui, en fait, se manifeste directement dans les actes. Si tu veux un exemple pour ça, Jésus, quand c'est écrit dans Jean 3, 16, « Car Dieu a tant aimé le monde qu'il a donné son Fils, afin que quiconque croit en lui ne périsse point, mais qu'il ait la vie éternelle. » Dieu, il a tant aimé le monde, ici on parle de nouveau de cet amour-là, cet agapé. Et donc cet amour-là, ça fait qu'il donne son Fils pour que tous ceux qui l'acceptent puissent vivre. Et justement, Dieu, il a comme motivation l'amour. L'amour de Dieu ou bien un Dieu d'amour. En fait, plus que d'avoir de l'amour, Dieu est amour. Et je pense que ça, c'est vraiment important de voir la nuance. Parce que quand Jean il va écrire ça, Dieu est amour, il ne va pas juste faire une déclaration en mode Dieu, il est amour et puis voilà. Non, il va vraiment décrire la nature de Dieu. Et en plus de décrire la nature de Dieu, comme si ça ne suffisait pas, il va le prouver dans les versets suivants en donnant des exemples, des actions de Dieu, qu'est-ce qu'il a fait et que du coup, on a la preuve inconditionnelle que Dieu, il est vraiment amour. Et de nouveau, cette notion d'amour inconditionnel. Dieu, il va donner cet amour à tous ceux qui veulent le recevoir. Le but en faisant ça, c'est que les autres, ceux qui reçoivent, ils puissent recevoir, mais surtout après donner à leur tour. Parce que le but, c'est d'aimer, c'est d'avoir cet amour en nous. Parce que si tu regardes, le but d'aimer, quand tu lis dans le texte de 1 Jean, c'est celui qui aime est né de Dieu. Et honnêtement, les premières fois que j'ai lu ce texte-là, ouais, celui qui aime est né de Dieu, et puis c'était pas incroyable, tu vois.
4: Pas de révélation.
3: Mais c'est ça, il n'y a rien de vraiment incroyable. Et puis, tout d'un coup, ça m'a choqué. Celui qui aime est né de Dieu. Une naissance. Une naissance, ça veut dire qu'il y a un lien parental, tu vois. Et même si maintenant, ok, dans le monde où on est, il y a du péché, ça peut être difficile d'imaginer vraiment ce que ça veut dire une relation parentale. Parce que c'est abîmé, c'est imparfait.
4: Bah oui, moi j'ai envie de te dire, il y a des auditeurs, je suis sûre, ils ont une relation avec leur père compliquée, mm-hmm. ou pas de relation du tout. Alors toi, tu proposes de voir Dieu comme un père, explique-nous, parce que c'est pas forcément évident ce concept.
3: Bah, plutôt que d'utiliser le terme père, j'aimerais plutôt imaginer, tout le monde a une figure parentale, une figure paternelle. Une personne pour qui c'est, ça peut être comme un mentor, comme une personne qui nous motive à aller de l'avant, qui nous guide aussi, qui nous conseille. Pour moi, c'est dans cette notion-là que je comprends Dieu comme un père. Tu vois, c'est une personne qui est un modèle. Voilà, une personne qui est un modèle pour toi et qui a une bonne influence sur toi. Et donc, idéalement, dans un monde parfait, c'est le père qui est cette figure paternelle, justement. Et honnêtement, ça, je peux le dire avec certitude. Il n'y a personne qui peut dire que cette figure paternelle, donc ce modèle qui a une bonne influence sur nous, a zéro impact dans sa vie. Il n'y a personne qui peut dire qu'elle n'a pas d'impact dans sa vie. Pourquoi ? Parce qu'au plus de temps, enfin en plus on va passer du temps avec cette personne-là, au plus on va avoir une relation qui va se développer, bah en fait on va la connaître, on va justement la voir comme modèle. Cette personne va avoir une influence sur nous, on va apprendre avec lui. Tu vois, on va grandir petit à petit. Et c'est justement sur toute cette notion-là qui va nous amener à la dernière partie, la notion de connaissance de Dieu.
4: Non, j'allais te demander connaissance, non mais termine ce que tu allais dire.
3: J'allais simplement dire que pour connaître une personne, peut-être que je me répète, mais il n'y a pas 36 000 moyens. Tu vois, on vient de le voir. La seule manière de vraiment connaître une personne, c'est de passer du temps avec.
4: Ouais, est-ce que ça veut dire que ce n'est pas qu'une histoire de relation ? C'est la relation qui change ?
3: C'est ça, c'est plus, non seulement il faut connaître, mais justement en connaissant, tu as une relation. Et le terme relation qui est utilisé ici, c'est vraiment pour parler d'une connaissance par expérience. Tu vois, c'est à la différence d'un savoir, par exemple, je sais que 1 plus 1, ça fait 2.
4: Mais t'as pas eu d'expérience avec 1 plus 1, 2.
3: C'est ça, tu vois.
4: Très bien.
3: Alors qu'une expérience avec ton ami, bah, tu sais comment il va réagir dans telle ou telle situation. Et c'est la même chose ici. Tu es

0: plusieurs manières possibles. Que ce soit si tout d'un coup tu ouvres ta Bible, que ce soit si tout d'un coup tu as une bénédiction incroyable, si tout d'un coup tu rencontres Dieu au coin de la rue sans t'y attendre. Il y a plein de manières. Mais dans tous les cas, ça va être là et tu vas te poser des questions. Tu vas avoir de la curiosité. Et petit à petit, tu vas commencer à créer cette relation avec Dieu. Ça se passe de plusieurs manières. Il n'y a pas une manière d'avoir une relation avec Dieu. Mais tu vas commencer à le connaître. Et parce que tu le connais, tu vas te rendre compte qu'il est bon, que c'est un Dieu qui est bon. Et en tout cas, pour moi, j'ai été tellement touché par lui, par son amour, la bonté qu'il est. Bah en fait, la relation, j'ai envie d'avoir une meilleure, une plus grande relation avec lui, encore et encore et encore. Et de nouveau, comme cette figure paternelle qui est un modèle, qui est un exemple pour nous. Et en ayant Dieu comme figure paternelle, ça va nous amener sur le moment où on se dit « Ok, mais moi, je peux faire des choses. Mais si je veux vraiment être plus proche de Dieu, bah, j'ai besoin de changer complètement. » Et je pense que tu as déjà probablement entendu le dicton qui dit « Chasser le naturel et il revient en galop. »
1: Tout à fait.
0: Voilà. Bah, moi, mon grand-père, il le disait souvent et je pense que c'est vraiment le truc qui est parfait dans notre situation. Chasser le naturel, il revient en galop. Parce que regarde, dans le monde actuel, je pense qu'à cause du péché, on peut dire que le naturel humain, il est mauvais. Mais du coup, quoi ? Est-ce que c'est une fatalité ? Eh ben non. C'est ça la bonne nouvelle. C'est que si on essaye... Enfin, ça, c'est pas la bonne nouvelle. Si on essaye de chasser le naturel, il va revenir. Mais la bonne nouvelle, c'est que le troisième point que j'avais parlé, c'est la naissance en Dieu. Quand on parle de naissance, il ne s'agit pas de chasser quelque chose, chasser un naturel, mais c'est de transformer quelque chose. Et cette naissance en Dieu, ça va nous transformer en une personne complètement différente. Et là, si ça vient de Dieu, c'est quelque chose qui est complètement nouveau, c'est pas un naturel qu'on a essayé de changer. Ça vient de Dieu, c'est quelque chose qui ne va pas changer. Et la vraie question de connaître Dieu, ça nous change. La vraie question, c'est pas comment est-ce que ça nous change, mais c'est est-ce que toi, qui nous écoutes, est-ce que tu es prêt, est-ce que tu es disposé à te faire changer par Dieu au travers de cette relation qu'il veut avoir avec toi ?
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0: Qu'il est bon d'entendre ces applaudissements qui viennent ponctuer ce titre de Todd Delaney, une adoration éternelle, Worship You Forever. Nous retrouvons Destination Santé avec Emmanuel Ducrozier et Frédéric Salomon. Nous parlons d'allergies alimentaires. Comment traiter une allergie de ce type? Nous enchaînerons avec Lashon Pace, You're So Good, puis Yolanda Adams et Marvin Sapp.
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2: Bonjour à tous. Une allergie alimentaire, c'est une réaction de l'organisme en cas d'exposition à certains aliments, ce qui affecte lourdement la qualité de vie de nombreuses personnes. Alors, comment traite-t-on ces réactions indésirables ? Lorsqu'une personne est allergique à un aliment, son système immunitaire traite ces substances comme s'il s'agissait d'un envahisseur et tente de se protéger en libérant un produit chimique, l'histamine. Résultat, des symptômes désagréables et potentiellement dangereux se manifestent. Ces symptômes sont très variés et peuvent chez l'enfant se présenter sous forme de poussées d'eczéma atopique, de douleurs abdominales, de vomissements ou encore de diarrhée. Chez l'adulte, les symptômes d'allergie alimentaire se manifestent sous la forme d'un syndrome oral avec des démangeaisons au niveau du palais et de la gorge, un gonflement des lèvres, d'une urticaire ou d'une crise d'asthme ou de manifestations digestives. Mais à n'importe quel âge et dans certains cas d'allergie alimentaire sévère, des symptômes graves peuvent aussi apparaître, comme un œdème de Quick ou un choc anaphylactique. En cas de choc anaphylactique, l'adrénaline est le traitement d'urgence. Elle existe sous forme d'auto-injecteur simple d'utilisation. En dehors de cela, le principal traitement reste l'éviction, car il n'existe pas de médicaments qui permettent de guérir une allergie alimentaire. Il s'agit donc d'éviter d'absorber l'aliment incriminé. Mais dans certains cas et sous contrôle médical, l'induction de tolérance est parfois proposée. Il s'agit en fait d'un protocole thérapeutique qui permet de consommer à toute petite dose l'aliment en cause. En clair, de désensibiliser l'organisme. Si vous êtes concerné, n'hésitez pas à en parler à votre médecin.
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Lashon Pace, lui aussi ponctué par des applaudissements. You're so good, tu es tellement bon. Nous arrivons vers la fin de cette matinale. Nous sommes dans la séquence 100% gospel. Nous retrouvons Yolanda Adams qui parle ici de la nuit de Noël. Petit rafraîchissement subtil qui nous attend, puis Marvin Sapp.

0: commencer donc avec fraîcheur pour l'évocation de la nuit de Noël de Yolanda Adams et avec douceur pour Marvin Sapp pour Yet I que nous concluons ce monde matinal. Merci beaucoup, chers amis auditrices, auditeurs, pour votre présence à nos côtés. Nous avons vécu une semaine qui, je l'espère, vous a fait du bien par des chroniques inspirantes et les musiques aussi qui nous donnent le peps. Belle journée à vous, bon week-end et à lundi 7h.
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3: On commence par Aise. La Maison de la Culture propose jusqu'au 31 juillet l'exposition Immersion Nature Augmentée, une expérience artistique et numérique consacrée à la richesse et à la fragilité des zones humides. Au cœur du dispositif, une sculpture naturaliste en papier mâché, créée par Annelies Köhler, prend vie grâce à un système de réalité augmentée développé par le studio L'Effet Spécial. Munis d'outils numériques, les visiteurs explorent la berge d'un cours d'eau sous toutes ses facettes. Fonctionnement des zones humides, rôle écologique, faune et flore associés. À la croisée de l'art, de la pédagogie et des nouvelles technologies, l'exposition est accessible à tous les âges. À Marseille, la friche de la Belle de Mai accueille MAD, Modèle Autophagie Discordeur, une exposition qui plonge dans les territoires inexplorés de l'intelligence artificielle générative. Elle confronte trois formes d'ambiguïté, celle des images qui piègent le regard, celle des IA qui génèrent leur propre effondrement en tournant sur elles-mêmes, et celle d'un homme, Jean-Marie Massou, qui, dans l'isolement, a bâti un monde ambigu mais tangible. Une invitation à habiter ces zones d'incertitude où le réel et l'imaginaire s'entrelacent et où l'autophagie des machines contraste avec l'obsession créative des humains. L'exposition se déroule dans l'atelier Dernier Cri de la Friche. À Paris, la Maison européenne de la photographie, dans le 4e arrondissement, propose la photographie en toutes lettres. Conçue comme un abécédaire accessible à tous, l'exposition tisse des correspondances inattendues entre des œuvres issues de la collection d'entreprises Neulys OBC et des collections de la MEP. De Rineke Dijkstra à Bernard Plossu, d'Agnès Geoffrey à Florence Henry, les artistes réunis témoignent de multiples façons de voir, de montrer et de penser l'image photographique. Une exposition joueuse, libre et empreinte de nostalgie, organisée à l'occasion du bicentenaire de la photographie. À Genève, le musée d'art et d'histoire donne à voir les chats errants du Mât, un projet d'art public né en prélude aux futurs travaux d'agrandissement et de rénovation du musée. En collaboration avec le Fonds municipal d'art contemporain, des interventions artistiques éphémères investissent les espaces publics aux abords du bâtiment, issus d'un concours sur invitation lancé en 2023. Ces œuvres pensées pour accompagner la transition et tisser un lien renouvelé entre le musée et la ville sont visibles jusqu'au 20 décembre. Enfin, à Lausanne, Lausanne-sur-Mer fête cette année ses 25 ans. Le festival investit les rives du lac Léman du 27 juin au 12 juillet, puis du 5 août au 16 août, chaque mercredi ou dimanche. Plus de 87 activités, sports nautiques, arts martiaux, danse du monde, yoga, acrobatie, animation familiale, sont proposées gratuitement et sans inscription. Pour marquer l'anniversaire, l'édition 2026 se distingue par une 6 parades festives sur le lac, une nocturne cinéma en plein air et une glissade géante de 50 mètres.
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1: Bonjour à tous. EDF débloque 80 millions d'euros pour équiper rapidement les écoles de solutions de rafraîchissement. C'est l'annonce ce matin du ministre de l'économie Roland Lescure, alors que les établissements scolaires subissent aussi la chaleur. La moitié de l'enveloppe servira à financer plus de 100 000 équipements dans plus de 10 000 établissements, notamment des ventilateurs ou encore des climatiseurs mobiles. En attendant, il continue de faire très chaud. 61 départements sont en vigilance rouge canicule aujourd'hui. Les températures devraient atteindre sur une majeure partie du pays 39 à 41 degrés, attendu d'Auvergne-Rhône-Alpes à la Bourgogne-Franche-Comté. Un épisode caniculaire qui met sous tension les hôpitaux, notamment les services d'urgence. Le gouvernement a activé le niveau 3 du plan Orsan, qui porte la mobilisation du système de santé à son niveau le plus élevé. Les étudiants en médecine vont être autorisés et incités à rejoindre les centres d'appel du SAMU pour répondre aux patients. Et face à ces chaleurs, de nombreux événements sont impactés. À Paris, le We Run, course du PSG prévue ce week-end, est annulé. Plusieurs milliers de personnes étaient attendues dans la capitale, où la marche des fiertés pourrait également être annulée. Une marche des fiertés à Lyon prévue samedi a déjà été reportée à septembre. Et enfin, dans ce contexte, le gouvernement se réunit de nouveau. Une nouvelle réunion interministérielle de crise aura lieu à 16h cet après-midi. Dans le reste de l'actualité, les cours du pétrole reprennent leur chute ce matin après avoir augmenté de 2% suite à l'annonce d'une attaque d'un cargo par un projectile dans le détroit d'Ormuz. Le baril avoisine les 70 $. Les pompiers ont arrêté leur recherche à Biarritz. Un bloc de falaise s'est effondré mercredi soir dans l'océan. Une personne est morte et un homme de 34 ans est toujours porté disparu. Les opérations devraient être reprises par les services de la ville. Et puis le football, les Bleus disputent ce soir leur troisième match de la Coupe du Monde contre la Norvège, le dernier de la phase de groupe, c'est à 21h. La nuit dernière, on retiendra l'Équateur vainqueur surprise de l'Allemagne 2-1. Les Allemands étaient déjà qualifiés. Ça passe aussi pour la Côte d'Ivoire qui sort le Curaçao en s'imposant 2-0. Excellente matinée à tous.
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4: Nous sommes des êtres d'espace. Nous ne pouvons pas structurer notre vie en dehors d'un lieu ou des lieux. D'ailleurs, tous nos souvenirs sont en rapport à des lieux dans lesquels nous avons vécu bons aussi bien que mauvais souvenirs. J'ai été frappé par cette phrase qui concerne notre espace, l'endroit où nous nous positionnons, les postures que nous prenons par rapport aux autres. Si tu te mets devant, mets-toi pour défendre, non pour mettre à l'ombre. On peut se mettre devant quelqu'un tout simplement pour l'amoindrir, pour l'écraser, pour le mettre à l'ombre. Si tu te mets derrière, mets-toi pour soutenir et non pour te cacher. Très souvent, on ne veut pas s'exposer et si on se met derrière, c'est pour quelque part rester dans l'incognito, s'isoler, se cacher et même fuir. Non, si tu te mets derrière, mets-toi pour soutenir l'autre que tu voudrais encourager. Et finalement, si tu te mets à côté, mets-toi pour étreindre et non pas pour te comparer. Combien de fois, eh bien, on se place justement à côté, tout simplement pour nous comparer. L'idéal serait de nous mettre à côté pour étreindre, nous mettre devant, n'est-ce pas, pour défendre et nous mettre derrière, eh bien, pour soutenir ceux avec qui nous sommes en relation.
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2: Bonjour à tous, j'espère que vous avez passé une excellente semaine. Aujourd'hui, on va aborder le thème de la loyauté. Qu'est-ce que la loyauté? Et on va aborder ce sujet avec le pasteur Jethro Camille. Bonjour Jethro, comment vas-tu?
3: Bonjour Nafi, je suis en pleine forme, toi aussi?
2: Oui, t'as passé une bonne semaine?
3: Excellente, merci.
2: Bon, super. Et également avec le pasteur Pascal Rodet. Comment vas-tu Pascal?
4: Très bien, merci Nafi.
2: La loyauté. Qu'est-ce que c'est la loyauté? Qu'est-ce que c'est être loyal envers quelqu'un? Avez-vous des amis?
3: Très peu, très très peu. Les gens me supportent mal en général.
2: D'accord, bon. Je ne sais pas pourquoi, mais... Et toi, Pascal, as-tu des amis?
4: Oui. Je ne sais pas s'ils me supportent mieux. J'en ai quelques-uns, oui.
2: Mais qu'attendez-vous de vos amis? Qu'attendez-vous précisément de vos amis?
4: Ah, ben des amis, ça, pour moi, en tous les cas, hein, avec ceux que j'ai, c'est une discussion qui devient normale, où on peut parler de tout sans craindre quoi que ce soit, qui sont là quand on n'est pas bien, qu'ils sont... Voilà, c'est ça un peu les amis pour moi.
2: Et la loyauté, non?
3: Moi, j'attends surtout de l'argent de mes amis, c'est pour ça que j'en ai pas beaucoup.
2: Ils partent tous en fuyant. Ça y est, tu as perdu tous tes amis. Moi, personnellement, j'attends beaucoup de loyauté de mes amis. J'attends de la confiance, j'attends, comme vous, hein, quelque chose de fluide, quelque chose de... Et en fait, je suis tellement persuadée que mes amis sont loyaux envers moi que je suis sûre que si je décroche mon téléphone maintenant et que je dis à quelqu'un « je suis dans une situation... » très difficile. Je suis coincée à Bordeaux. J'ai une amie qui s'appelle Valérie. Une fois, elle l'a fait. J'étais à Tours et j'étais bloquée. Et je lui ai dit, comment je fais pour venir sur Paris? Je ne sais plus comment je dois faire. Elle m'a dit, bouge pas. Elle a pris sa voiture, elle est venue me chercher, elle m'a ramenée à Paris. Je ne dis pas que j'attends ça de tous mes amis, mais en tout cas, c'est posé. Jethro, à l'époque de Paul, on ne pouvait pas dire que c'était une société égalitaire, que les gens vivaient tous sur le même piédestal, que la condition était la même pour tous, qu'ils avaient de l'argent ou qu'ils n'avaient pas de l'argent. De toute façon, même au sein des foyers, ce n'était pas égalitaire. Est-ce que tu pourrais appuyer ça avec Éphésiens 6, versets 1 à 4, s'il te plaît?
5: Enfants, obéissez à vos parents comme le Seigneur le veut, c'est votre devoir. J'espère que mes enfants regardent. Regardez-moi bien les enfants, écoutez, c'est la Bible. Respecte ton père et ta mère, voilà le premier commandement que Dieu a donné avec une promesse. Cette promesse, la voici, alors tu seras heureux et tu vivras longtemps sur la terre. Et vous, les parents, ne poussez pas vos enfants à la révolte, mais pour les élever, corrigez-les et donnez-leur des conseils qui viennent du Seigneur.
2: Alors, est-ce qu'il y a certaines personnes qui se sont arrêtées à la première phrase ou est-ce que tout son ensemble a été pris depuis le départ?
3: Ça me rappelle beaucoup l'étude qu'on avait faite sur les hommes ou les femmes où certains hommes s'arrêtaient à « Femmes, soyez soumises à vos maris » et puis oubliaient parce que le Christ est le chef de l'Église et s'est donné pour elle-même. Quoi. Donc tout l'aspect du sacrifice, du don de soi, ils gomment et puis ils veulent juste garder le petit pouvoir mesquin qu'ils ont. Là, ça peut être un petit peu la même chose avec les enfants. C'est vraiment parfois la tentation d'avoir un pouvoir absolu sur ses enfants, vouloir les faire, les diriger à la baguette, quoi. Hein, je veux dire, comme presque les dresser à la limite, comme on dresse un animal. Mais là, ça n'est pas ce que la Bible dit. Et en plus, il y a ce verset 4 qui dit « Vous, les parents, ne poussez pas vos enfants à la révolte. » Et on pourrait se demander « Mais comment est-ce qu'on pousse les enfants à la révolte? Quel genre de comportement et d'attitude mentale je peux avoir qui pousse mes enfants à la révolte ?» Et ça oblige à se remettre en question.
2: Tu as des enfants, Pascal?
4: Oui, j'en ai deux.
2: Est-ce que ça t'est déjà arrivé de les pousser à bout?
4: Alors, pousser à bout, non, parce qu'ils ont toujours été relativement respectueux et sages. Mais pour reprendre ce que disait un peu Jethro, j'ai compris plusieurs fois où j'ai été trop loin avec eux.
2: D'accord.
4: Et donc, ils ne se sont pas rebellés, mais je les ai sentis aigris. C'est là qu'il faut en tant que parent, comprendre que est-ce que tu as été juste? Est-ce que tu as bien parlé?

0: Il n'y a pas vraiment d'égalité au sein de la famille. Le chef, c'est le papa, les enfants sont soumis, la maman est soumise. Et puis, le fils aîné est celui qui va hériter des biens de la famille. Quoi. Donc, il y a une inégalité également entre les garçons et les filles à cette époque-là.
1: Mais est-ce que vous pensez que pour autant, les enfants étaient loyaux envers leurs parents ?
2: Ah, mais je pense que les enfants étaient loyaux dans le sens où, comme dans toute société, la société a besoin d'une règle. Et pour que ça fonctionne, il faut que chacun suive la règle. Et que pour eux, il y a toute une partie de la société qui dit, ben non, c'est normal, je suis le deuxième, je suis le troisième, c'est mon aîné. Peut-être qu'intérieurement, voilà, je suis pas à l'aise d'être le second ou le troisième, mais c'est la règle. Donc il y a toute une partie qui est comme ça. C'est à partir du moment où ben, il y en a qui commencent à se dire, non mais attendez, oh, ça suffit votre truc. Oui, il peut y avoir des rébellions. Et ce qui s'est passé aussi, comme ça s'est passé aussi dans notre société, hein. Mai 68, c'est ça aussi. Hein.
1: Oui, mais mai 68 nous a quand même un petit peu rendu service.
2: On est d'accord.
0: Par certains aspects, on est bien d'accord.
2: Mais je pense que c'est ça aussi la Bible, c'est que pour reprendre un peu le même verset 4 qu'il a été lu ici, oui, il y a parfois des inégalités, mais... On ne va pas changer la société comme ça, ce n'est pas une révolution le christianisme. Mm-hmm. Par contre, c'est une notion d'égalité. Ok, vous avez des droits sur vos enfants, n'en profitez pas. Soyez sages, respectez-les, donnez-leur ce qu'il faut, mais ne soyez pas injustes.
1: Oui.
2: Et c'est ça, je pense aussi, que la Bible me dit. Ils vont pas, la Bible ne va pas changer le droit d'aînés avec... Non. Mais il y a quand même une règle fondamentale... Ne soyez pas injuste.
0: D'ailleurs, si je peux juste rajouter à ce que dit Pascal, quelque chose de tout simple, c'est que les règles sont là, le cadre est là, mais s'il y a une chose qu'on ne peut pas forcer par une règle, c'est la loyauté. C'est pour ça que j'aime beaucoup la question que tu poses. C'est que tu poses la question de est-ce que la loyauté est possible ? Eh bien, la loyauté, à mon sens, n'est possible que dans un cadre où l'esprit est suffisamment libre pour choisir d'être loyal. Si par exemple, je sais pas, Anafi, si par exemple tu deviens mon chef et que tu fais éruption toutes les 5 minutes dans mon bureau en me criant dessus, en me donnant de nouvelles injonctions, je vais avoir du mal à être loyal. Parce que j'aurai même pas le temps, la ressource mentale pour pouvoir définir la qualité de la relation que je vais avoir avec toi. Si par contre tu deviens mon chef et que tu m'amènes des glaces, que non, je plaisante. Si tu deviens mon chef et que tu me respectes, même si tu me donnes des consignes et même si tu es ferme, je peux être loyal. Donc, les rapports éducatifs, ils peuvent amener à la loyauté ou ils peuvent empêcher la loyauté. Et donc, quand je lis « Enfants, obéissez à vos parents », ce que je reçois, moi, plutôt, c'est « Toi, parent, débrouille-toi pour que ton enfant soit capable de t'obéir sainement. » Pas dans la trouille, pas dans la menace, pas dans le chantage, mais sainement.
1: Tu parlais de droit d'aînesse tout à l'heure, mais j'ai cru lire dans la Bible un passage où un frère aurait volé son droit d'aînesse à son frère. Mm-hmm. C'est possible, ça ?
2: Alors c'est possible, oui, parce qu'il y a eu tromperie.
1: Il a
2: fait croire que c'était lui l'aîné alors qu'il était le second. Et il a dit à son père, tu peux me bénir s'il te plaît. Parce que c'était à l'époque un peu le certificat certification de passage à la vie adulte. Et donc il s'est fait passer pour son frère aîné, parce que son père était à moitié aveugle. Donc ça, c'est tromperie, oui, il a réussi. Enfin, ça s'est mal terminé, mais voilà.
1: Quand il n'y a pas loyauté, ça se termine mal.
2: C'est ça, c'est ça.
1: Pascal, est-ce que tu pourrais me lire Éphésiens 6, versets 5 à 9, s'il te plaît ?
2: Oui. Esclaves, obéissez à vos maîtres sur la terre avec beaucoup de respect, d'un cœur sincère, comme vous obéissez au Christ. Ne les servez pas seulement quand ils vous surveillent, comme pour plaire à des hommes. Mais obéissez comme des serviteurs du Christ qui font de tout leur cœur ce que Dieu veut. Servez vos maîtres de bon cœur comme si vous serviez le Seigneur et non des hommes. Vous le savez, ce que chacun fait de bien, il le retrouvera près du Seigneur, qu'il soit esclave ou homme libre. Et vous les maîtres, agissez de la même façon avec vos esclaves. Laissez de côté les menaces. Vous le savez, vous et eux, vous avez le même maître dans les cieux. Et lui, il ne fait pas de différence entre les gens.
1: Alors ça déjà, ce que j'aime dans ce passage, c'est qu'il dit qu'il ne fait pas de différence entre les esclaves et leur maître. Pour lui, il met tout le monde au même pied d'égalité, si je le comprends. Explique-moi.
2: Pour lui, pour Dieu, Tout le monde est en effet

0: fait au même pied d'égalité dans l'humanité.
1: D'accord.
0: Tout homme a le droit d'être vu comme tel, et c'est ce qui se passe pour Dieu. Il n'y a pas de différence, il n'y a pas un homme supérieur et un homme inférieur. Ça n'existe pas dans la vision de Dieu.
1: Et est-ce que dans la Bible, il y a d'autres passages qui parlent de l'esclavage ?
0: Alors oui, il y a beaucoup de textes dans ce domaine-là, beaucoup. À chaque fois, on les retrouve principalement dans le Lévitique ou dans le Nombre, parce que ce sont des règles sur comment se comporter avec des esclaves ou avec des personnes qui sont au service d'un maître, d'un patron, etc. Voilà. Alors, selon les siècles, la notion d'esclave était différente d'un point de vue de l'extérieur ou de l'époque. Quelqu'un qui servait librement un maître en étant nourri, logé, sans être enchaîné ou quoi que ce soit, c'était un esclave. Par contre, il y avait d'autres conditions où c'était en effet beaucoup plus ce qu'on a comme image du 19e ou 18e siècle sur l'esclavage.
1: Malheureusement, il y a ce qu'on appelle aujourd'hui de l'esclavage moderne, mm-hmm. qui est fondé sur la loyauté mentale des gens, c'est-à-dire qui rendent les personnes tellement dépendantes ou parfois, d'après ce que j'ai compris, leur privent de leurs papiers ou des choses comme ça, pour pouvoir... Et c'est triste, mais la Bible n'appuie pas ça, on est d'accord.
0: Alors la Bible n'appuie pas. D'ailleurs, quand on lit le texte, c'est à l'encontre des maîtres et de ce qu'ils devaient faire.
1: Exactement.
0: Puisqu'il est quand même dit aux maîtres, agissez de même avec vos esclaves, donc avec ceux qui travaillent avec vous. Si vous êtes injuste, si vous les empêchez de vivre correctement, si vous contraignez, et je pense que c'est le mot qui est important,
1: bien sûr.
0: On peut contraindre des personnes de toutes sortes, hein, que ce soit le plus dramatique des personnes enchaînées, à, comme les images que tu donnes, quelqu'un à qui on garde les pièces d'identité, oui. On l'interdit de sortir, etc., même s'il n'est pas enchaîné, c'est une sorte d'esclavage. Et ça, c'est contraire, justement, à la qualité que doit donner, pour reprendre les mots ici, le maître à son esclave.
1: On est d'accord que comme Dieu savait que l'homme est dur et qu'il y a eu malheureusement l'esclavage, il a quand même bordé ça dans la Bible pour éviter les dérapages.
2: Je ne pourrais pas mieux le dire que tu le dis, Nafi. C'est-à-dire qu'en fait, parfois les gens s'imaginent que parce que la Bible est inspirée par Dieu, que ce sont des règles qui sortent directement de la pensée de Dieu, qui viennent s'imposer aux êtres humains. Mais en fait, ce n'est pas du tout comme ça. Dieu, en fait, part de là où on est. Et si on est dans une société esclavagiste, il ne va pas changer la société d'un seul trait. Il va faire ce que Pascal a très bien décrit et que tu as très bien dit. Il va border les choses, il va mettre des limites, il va adoucir les choses. Et puis surtout, il va expliquer un petit peu qui il est et ce qu'il y a dans son caractère et nous inviter à le suivre, à l'imiter. Ce qui fait que si je commence à m'intéresser à Dieu vraiment et que je veux avoir un petit peu son caractère, je vais réduire qui en esclavage. Je ne pourrais pas être esclavagiste. Je ne pourrais pas être macho. Je ne pourrais pas être un papa hyper oppresseur parce que Dieu n'est pas comme ça. Et donc, si tu veux obtenir un bon résultat avec quelqu'un et le faire grandir, tu pars de là où cette personne se trouve. Et c'est exactement ce que Dieu fait dans la Bible. C'est pour ça que la Bible semble quelque part valider l'esclavage, mais ça n'est absolument pas le cas. Elle ne fait que border et améliorer une condition qui existait déjà et mettre en germe toute une progression. Quoi.
1: D'ailleurs, Dieu était tellement con qu'il a sorti son pays d'Égypte. Il a envoyé quelqu'un pour libérer les esclaves.
0: Tout à fait.
2: Oui, parce que les Israélites étaient esclaves en Égypte, c'est vrai, et Dieu les a libérés de cela. Dieu n'est pas pour l'esclavage.
1: Voilà. Mais, encore une fois, le peuple était tellement dur qu'ils ont erré pendant très longtemps dans le désert. C'était bien ça, l'histoire.
0: Oui, tout à fait. Alors, ils ont erré parce qu'il fallait, en effet, changer de comportement. Et donc, Dieu, quand il a vu le peuple sortir d'Égypte et leur comportement, ça n'allait pas tout à fait ensemble. Donc il a fallu un certain temps pour vivre, découvrir Dieu d'une façon beaucoup plus directe, avec un Moïse qui les enseignait, qui leur apprenait ce qu'est Dieu. Donc oui, ça a pris du temps. Mais ça rejoint un peu le texte aussi que nous avons lu. La dernière phrase du verset 9 est, je crois, une règle fondamentale pour tout le monde. Quand il est dit « Vous le savez », et là il parle aussi bien, certes, des esclaves, mais aussi des maîtres, vous et eux, sous-entendu vous les maîtres, oui, puisqu'ils parlent à eux, et eux, vos serviteurs, vos esclaves, vous avez le même maître dans les cieux. Sous-entendu, n'oublie pas, toi qui se dit maître, que tu en as un au-dessus qui te dit, bon, maintenant, comment tu veux que je te traite, toi qui traites les autres?
2: C'est ça.
0: Et c'est toute le bordage un peu de Dieu au travers de ce genre de situation. Ok, je peux pas tout changer la société, mais n'oublie pas, ce que tu fais, je suis au-dessus de toi qui pourrais faire la même chose.
1: C'est rassurant. Et merci beaucoup Pascal de m'avoir éclairé sur ce sujet. Merci beaucoup Jethro de m'avoir éclairé sur ce sujet également.
2: Merci pour tes questions.
1: Je vous souhaite de passer une excellente semaine. Et pour ceux qui nous regardent ou pour ceux qui nous écoutent, si vous souhaitez en savoir plus, vous pouvez écouter ou regarder les émissions précédentes. Je vous souhaite de passer une excellente semaine et à la semaine prochaine.

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0: 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Il est 10h. 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
1: Corinne Valls, bienvenue au micro de Top Cuisine.
2: Bonjour Oscar, bonjour tout le monde.
1: Merci de nous rejoindre une nouvelle fois pour apporter vos connaissances culinaires. Je rappelle que vous êtes spécialiste en cuisine saine et que vous intervenez régulièrement à ce micro justement pour nous donner des conseils pour mieux consommer et surtout prendre soin de notre santé quand nous mangeons. Aujourd'hui, de quoi allez-vous nous parler ?
2: Je vais vous parler du riz.
1: Du riz. Quelle est la caractéristique du riz ? Qu'est-ce qu'il y a à en dire du riz ? Et quels sont les bienfaits du riz pour notre santé, Corinne ?
2: Il y a beaucoup de choses à dire du riz.
1: Oui.
2: Je veux vous dire que le riz, aliment sain par excellence, est une céréale très douce pour l'intestin, car après sa digestion, il ne laisse pas beaucoup de résidus. Pour ceux qui n'ont pas de problème d'intestin, il est préférable de remplacer le riz blanc par le riz brun.
1: Il se digère facilement, le riz
2: Oui. Oui. Des découvertes scientifiques ont démontré que le riz était une source d'alimentation humaine presque parfaite, avec un équilibre idéal entre protéines, lipides et glucides.
1: Donc oui, effectivement, c'est un aliment qui a l'air très intéressant.
2: Oui. Le germe et le son, bien que souvent éliminés au cours du polissage, sont riches en vitamines, notamment B1, en minéraux, en fibres, en enzymes, et ne contient pas de gluten.
1: Donc au moment du polissage, c'est-à-dire que suivant...
2: Quand on raffine, oui.
1: Quand il est raffiné ou non, donc il est préférable de le consommer complet.
2: Et oui, il est bien plus riche quand il est complet. Cependant, pour les intestins très fragiles, le son pourrait être un peu trop abrasif. Donc à ce moment-là, prendre du riz blanc, qui est aussi quand même un aliment de qualité.
1: Oui, il existe aussi peut-être des variétés semi-complètes.
2: Semi-complètes aussi, ouais. Voilà. Il existe semi-complet.
1: Il existe beaucoup de sortes de riz
2: Alors, il y a plusieurs sortes de riz, bien sûr, hein, plusieurs sortes de riz. Mais, je vais vous parler du riz sauvage, qui est un graminée, qui n'est pas vraiment un riz, mais qu'on appelle riz, qui ressemble au riz, mais c'est une graminée. Et le riz rouge fermenté, qui apporte aussi beaucoup d'éléments pour la santé. Et moi, ce que je conseille, c'est de penser au riz sauvage, qui est plus riche en protéines que le riz. C'est difficile de prendre un plat rien que de riz sauvage, alors je vous conseille d'ajouter une poignée de riz dans votre plat de riz habituel. Il enrichit et c'est joli à la vue. Pareil pour le riz rouge. Vous pouvez le rajouter ou faire... Là, on peut manger un seul plat de riz rouge. Et à ce moment-là, vous rajoutez dedans un peu de riz sauvage ou de l'autre. Vous faites un mélange de trois riz. C'est beau et c'est excellent pour la santé.
1: Et puis, il existe des sortes de riz plus spécifiques à des plats comme le risotto, la paella.
2: Voilà. Selon le riz, il y a le riz long, le riz rond, le basmati, le thaï, le fameux riz spécial pour les desserts, rond, pour les risottos. Voilà, on doit choisir le riz selon le plat que l'on va faire.
1: Et alors, est-ce que vous avez une recette à nous proposer aujourd'hui ou peut-être plutôt une méthode de cuisson ?
2: Voilà, c'est plutôt un petit conseil, c'est plutôt un petit rappel finalement parce que les gens connaissent, mais je vais juste vous dire que le riz créole, vous prenez un volume de riz plus deux volumes d'eau et vous faites bouillir l'eau et vous ajoutez votre riz dans l'eau salée et vous laissez cuire jusqu'à ce que votre riz soit cuit, bien sûr. Et la différence avec le riz pilaf, c'est que le riz pilaf, vous le faites revenir dans un peu de matière grasse, hein, jusqu'à ce qu'il devienne transparent. Et c'est après seulement que vous rajoutez le liquide chaud, bouillon de légumes ou eau salée.
1: Donc ce sont
2: deux méthodes de cuisson différentes.
1: Et qui ont chacune leur spécificité.
2: Oui, c'est selon le plat
1: intérêts.
2: Voilà, selon le plat que vous voulez faire, la recette que vous voulez faire. Il y a aussi une recette qui, à ce moment, vous démarrez votre cuisson à l'eau froide jusqu'à après absorption de l'eau. Et à ce moment-là, vous avez un riz plus cuit, plus pâteux. Pour certaines personnes, c'est plus digeste, c'est long. Selon la recette que l'on veut faire aussi.
1: Corinne Valls, merci beaucoup pour votre participation, vos conseils à ce micro. On se retrouve bientôt pour une nouvelle chronique de Top Cuisine.
2: Entendu. Au revoir.
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2: Jérémie, ta réflexion semble débuter par un appel à se souvenir, un exercice de mémoire donc. Explique-nous.
3: Alors au fond, cet exercice de mémoire, il se fait parce qu'il y a une expérience qui a été vécue avant. Et donc, ce que j'aime beaucoup chez l'Ecclésiaste, on ne sait pas exactement qui a écrit ce texte, mais on se rend compte que c'est quelqu'un qui a beaucoup d'expérience et il souhaite faire partager cette expérience-là.
4: L'Ecclésiaste, c'est un livre de la Bible, c'est ça ?
3: Exactement, c'est ce qu'on appelle les livres de sagesse. Ils se retrouvent au milieu des livres de sagesse. Et on pense qu'il s'agit des réflexions soit du roi Salomon, qui a commencé très jeune à réfléchir.

0: réfléchir sur ce que devait être la sagesse. Et on se rappelle d'une fameuse phrase où il demande à Dieu, plutôt que la richesse, il demande la sagesse.
1: Ça, c'est très sage.
2: C'est vraiment très sage. Hein.
0: Et donc, j'aime beaucoup dans ce livre de l'Ecclésiaste, où on arrive à la fin de ce livre de l'Ecclésiaste. Donc, quand on arrive à la fin, c'est toujours le prétexte de se souvenir de ce qui a été dit avant pour pouvoir clore un petit peu tout avec une sentence finale. Et il termine son livre de l'Ecclésiaste en disant « Souviens-toi ». Mais si on pense que le chapitre 12 commence au chapitre 12, c'est qu'on a oublié les versets précédents qui terminent le chapitre 11, qui est la vraie introduction du chapitre 12. Et au chapitre 11, à partir du verset 9, il va dire « Jeune homme, réjouis-toi pendant ta jeunesse, pendant ton adolescence, sois heureux au jour de ta jeunesse, suis les chemins de ton cœur, les désirs de tes yeux. » Et puis il termine « Mais pour tout cela, un jour, tu devras te présenter devant Dieu pour lui dire un petit peu le résultat de ce qu'a été ton existence. » Et donc, ce souvenir est lié directement à la réjouissance, à vivre ses désirs, à vivre la joie. On ne peut pas avoir de souvenir si on n'a pas vécu, si on n'a pas expérimenté. Et dans la suite de ce texte, on va voir que les souvenirs sont liés aussi à ces expériences qu'on fait à travers nos sens. On ne peut pas expérimenter le monde sans le corps. Donc les sens, la vue, ce qu'on aura observé, vu, ce qui nous aura mis en marche, l'odorat, le goût, le toucher, l'ouïe, tous ces sens-là, magnifiés par la puissance de la jeunesse à travers ce corps qui peut pratiquement tout. Courir, sauter, voir très loin, goûter un tout petit peu à tout, etc. Entendre même des bruits que certains n'entendent plus. Et donc, l'expérience passe aussi par les intuitions, je veux dire ce qu'on appelle un petit peu le sixième sens, ce qu'on aura ressenti au fond de son cœur, les voies qu'on aura eu envie de suivre, un petit peu tout ça. Et c'est ce que nous dit l'Ecclésiaste. Moi, j'ai fait tout ça. J'ai vécu. Et il le dit parce que lui, c'était un homme, mais le terme est générique. Jeune homme, jeune femme. Chaque humain, à partir du moment où tu es jeune, vis à fond l'expérience d'être vivant. Et fabrique-toi ce que vont être des souvenirs auxquels tu pourras te référer au moment où ton corps n'aura plus cette prime jeunesse ou cette puissance qu'il a eue, ou peut-être même à des moments où ton corps sera arrêté. Ou peut-être quand tu vivras un accident qui fait que tu n'es plus en mouvement, que tu ne peux plus te promener là où tu veux, faire ce que tu as envie. Peut-être au moment aussi où tu seras arrêté dans l'un de tes sens. La vue. Peut-être qu'on peut être aveugle ou plus en capacité de voir aussi bien, malentendant. Peut-être qu'on peut être amputé de certains de ses membres, etc., etc. Mais le fait d'avoir vécu, d'avoir expérimenté, eh bien, les souvenirs qui y sont attachés nous rendront vivants le jour où on vivra la mort d'un de ses sens. Et c'est ce que cherche à nous dire l'Ecclésiaste. Et si peut-être certains d'entre nous, toi qui nous regardes, toi qui nous écoutes, tu te dis que, alors, j'ai déjà entendu quelque chose de ce style-là, vis ta vie, profite, carpe diem, t'en es pas loin. T'en es pas loin parce que c'est ce que Paul avait déjà dit. Il avait dit, mangeons et buvons, car demain nous mourrons. Mais l'avait-il seulement dit dans ce sens ? Il ne faut jamais s'arrêter au tout début d'une sentence, il faut essayer de chercher à regarder en fait quel est le contexte. Et Paul disait, si nous disons juste « mangeons et buvons car demain nous mourrons », eh bien, c'est pour ceux qui pensent qu'il n'y a rien après la vie, que tout s'arrête ici. Alors effectivement, Il faut brûler la vie par les deux bouts, parce que finalement, on n'aura pas une autre chance. J'aime beaucoup parce que mes enfants qui ont grandi me sortent une expression que je ne connaissais pas, YOL. You only have one life.
2: T'as seulement une vie.
0: Ouais. Et donc, ça justifie un peu tout. Chaque fois que j'essaie de opposer une interdiction ou une autre proposition par rapport à leur planning, ils me disent « You only have one life ». Alors je dis « Bah, on va se calmer ». Sinon, on fait tout et n'importe quoi. Et effectivement, il y a eu une ribambelle en fait de philosophes qui ont affirmé cela. En fait, il y avait les épicuriens qui proposaient de profiter de la vie, de la vivre à fond parce que elle était unique. Les hédonistes aussi disaient la même chose. Il fallait, ils étaient hédonistes et ils disaient ben voilà, il faut profiter du beau, du bon, du bien parce que tout corps vit la décrépitude, tout bien disparaît. Tout beau s'évanouit. Donc, il faut en profiter maintenant avec les sens tant qu'ils sont là, présents. Mais Paul, il va dire, nous, on a un espoir. Et l'espoir, il se vit à travers les souvenirs et les souvenirs qui sont vécus. Et il va le dire, souviens-toi de quoi ? De tes souvenirs uniquement ? Non. Souviens-toi aussi que quelqu'un t'a créé. Si tu es là, si tu es en vie, si tu peux te mouvoir, c'est parce que quelqu'un est au début de la vie. Quelqu'un t'a donné la vie, le mouvement, l'être, le souffle, ce qui te permet de vivre. Et donc, ce souvenir, c'est aussi créer un lien avec un être exceptionnel, celui qui te donne la possibilité d'être, et te rappeler que c'est celui qui te donne la vie, eh ben, il est capable de la recréer le jour où tu n'auras plus la capacité de vivre et le jour où tu perdras tout ce qui fait ta vigueur, tout ce qui fait que tu es humain, eh bien, le jour où tu ne prendras plus plaisir. Sache que celui qui t'a donné la capacité de vivre tous ces plaisirs-là peut le recréer pour toi, en toi. Et donc, cette vie ne s'arrête pas là. Tu n'as pas une seule vie. Mais ta vie est éternelle parce qu'elle est entre les mains de celui qui peut tout faire et refaire.
3: Bonjour à toi qui viens peut-être de nous rejoindre sur YouTube ou sur les ondes DAB+. Tu es sur Boost Espoir. Alors c'est Jérémy Dunon, notre invité du jour qui nous a partagé un message sur l'idée de se souvenir des belles années même si nous passons des jours sombres. On n'est pas seul. Et c'est vraiment quelque chose qui n'est pas forcément évident. Et vous les filles, est-ce que ça vous parle ce message ?
1: Bien sûr. Moi, ce qui m'a parlé un petit peu de ce que tu disais déjà, Jérémy, c'est qu'on a parfois tendance à brûler la vie des deux bouts parce qu'effectivement, on a cette tendance à penser que ben, d'une manière ou d'une autre, il y a une finitude. Donc, il faut profiter à fond. Et j'aime hein, ce que tu dis, c'est que la vie ne se termine pas là. Dieu nous prépare quelque chose d'autre après une vie qu'on appelle la vie éternelle. Hein, et c'est à ça qu'il nous appelle. C'est un peu comme une répétition, peut-être, hein, cette vie terrestre qu'on a. Et donc, on peut... voilà, il y a une suite de la vie, il ne faut pas qu'on s'inquiète par rapport à ça, je trouve ça bien. Et je me demandais quel ingrédient aujourd'hui dans ma vie pourrait faire que je puisse me dire « j'ai bien vécu ». On a cette expression un peu de dire « mourir de sa belle mort hein, », mais ça veut dire « mourir sans regret ». Qu'est-ce que ça veut dire « mourir sans regret » en fait aujourd'hui ? Et d'avoir un sentiment, d'avoir accompli quelque chose de bien.
2: Moi, ça m'a fait penser à quel point il faut apprendre à affûter son regard aussi. Parce que tu vois, tu disais la jeunesse, qui peuvent bondir, machin. Mais il y en a, ils n'ont jamais vécu ça. Depuis qu'ils sont nés, il y a des vies très lourdes, quoi. Chercher les moments dans ma jeunesse, c'est pas si évident. Et je me dis, c'est aussi un exercice, déjà l'exercice de regard vers l'arrière, en se disant, ok Seigneur, mais t'as quand même été un Dieu fidèle et d'amour. Alors, où est-ce que tu t'es fait connaître et où est-ce qu'ils sont ces souvenirs sur lesquels je peux me rattacher ? Et puis, un exercice de regard vers plus loin que notre finitude terrestre, quoi, qui est pas évident, franchement, de se dire ma vie, c'est pas ça, c'est l'éternité, quoi. C'est l'éternité. Donc voilà, ça c'était la première chose que ça m'a fait réfléchir. Puis la deuxième, tu as évoqué à un moment donné l'Ecclésiaste en parlant du chapitre 12. C'est quoi le lien avec ton message, avec ce que tu nous as partagé?
0: Alors, ben je vais vous le décliner, le chapitre 12, si ça va pour tout le monde.
2: Oui, on a quelques minutes.
0: Et puis comme ça, je reviens tout de suite au lien. Chapitre 12 de l'Ecclésiaste, souviens-toi de ton Créateur au jour de ta jeunesse, avant que viennent les jours mauvais, et qu'approchent les années où tu diras, je ne les aime pas, je n'y prends aucun plaisir. Avant que s'obscurcisse le soleil, la lumière, la lune et les étoiles, et que reviennent sans cesse les nuages après la pluie. Au jour où tremblent les gardiens de la maison, où se courbent les hommes vigoureux, où les femmes, l'une après l'autre, cessent de moudre, où le jour baisse aux fenêtres, quand la porte se ferme sur la rue, quand s'éteint la voix de la meule, quand s'arrête le chant de l'oiseau, et quand se taisent les chansons. Lorsqu'on redoute la montée et qu'on a des frayeurs en chemin. L'amandier est en fleur, la sauterelle s'alourdit et la capre ne produit plus aucun effet. Lorsque l'homme s'en va vers sa maison d'éternité et que les pleureurs sont déjà au coin de la rue. Avant que le fil d'argent se détache, que la lampe d'or se brise, que la cruche se casse à la fontaine, que la poulie se fende sur le puits, et que la poussière retourne à la terre comme elle s'en vint, et le souffle de vie à Dieu qui l'a donné.
2: Très poétique, waouh.
0: N'est-ce pas?
2: Mais un peu obscur, comme... Qu'est-ce que ça veut dire?
0: On est bien d'accord. Alors effectivement, à l'époque de l'Ecclésiaste, on utilisait beaucoup les métaphores. Et puis les métaphores parlent de la perte justement des différents sens. De la vue, de l'odorat, du toucher, de l'ouïe, du goût, mais il parle aussi des membres qui l'un après l'autre nous lâchent. Il parle de la pesanteur, de ces fameuses sauterelles qui n'arrivent plus à sauter. On parle des jambes, voyez. Quand il dit que le soleil et la lune s'obscurcissent, il dit que effectivement on
2: la
0: voit
2: vision,
0: la vision, exactement, et de plus en plus difficile. On a du mal à percevoir. Mais il parle aussi en fait des douleurs dorsales. Quand on se courbe, on n'arrive plus à se redresser.
2: Les gens forts se courbent. Femmes arrêtent de. Ah ouais, d'accord.
0: Exactement. Il parle des dents aussi qui n'arrivent plus à moudre. C'est pour ça qu'il parle de la meule. On n'arrive plus à mâcher comme on veut. Et Dieu sait que lorsqu'on n'arrive plus très bien à mâcher, on n'arrive plus très bien à se nourrir. Et alors, en fait, le dynamisme physique est terminé et on perd beaucoup de goût à la vie. Vous savez, les bons vivants, tout va bien lorsqu'ils peuvent boire et manger. Mais lorsqu'ils ne peuvent plus se nourrir convenablement ou lorsqu'on est obligé de les nourrir en intraveineuse, ben certains vous disent, moi je préfère mourir, vivre comme ça, c'est pas une vie. Et ainsi de suite. Il parle de toute cette puissance musculaire qui s'affaisse petit à petit, et toute cette lourdeur qu'on sent lorsqu'on essaie de se déplacer, lorsqu'on essaie de faire le plus petit mouvement, le souffle devient court, etc., etc. Et ben c'est une métaphore pour parler de tout ce qu'on perd petit à petit. Toutes les pertes physiques, qui s'additionne également aux pertes, on va dire, affectives, relationnelles, qui font que les pleureuses, elles ne sont pas seulement là pour nous, elles tiennent au coin de la rue, parce qu'elles, en ne cessant d'être activées, ces différentes pleureuses dans cette époque-là, en fait, il y avait des pleureuses professionnelles
3: qui venaient exprès
0: pour chaque fois que quelqu'un mourait, ben elles faisaient partie du convoi funèbre. Eh bien, ces pleureuses professionnelles, on les voit de plus en plus souvent, plus on vieillit, on les voit pour les proches, les amis et la famille. Et puis un jour, ça annonce qu'elles viendront pour nous. également. Donc tout ça, ça nous plombe le moral.
2: C'est top là, du coup. Ramenons la lumière.
1: Je ramène un peu de lumière, je propose, si je peux juste tenter. Moi, je suis attachée à ce premier verset de ce chapitre-là qui dit « Alors ok, en connaissant tout ça, prends le temps de te réjouir durant le temps de ta jeunesse. » C'est ça, finalement.
0: C'est exactement ça. C'est un quelqu'un qui a déjà tout vécu, et parce qu'il a vécu, il sait par quoi on passe, et il veut nous aider à donner de la valeur à tout ce qu'on a comme ressources, mais dont on n'est pas encore conscient qu'elles vont s'émousser, que petit à petit, elles vont s'envoler, elles vont perdre un petit peu de leur capacité. Mais comme on ne le sait pas, il nous arrive de les gâcher.
2: Il est où Dieu là-dedans?
0: Eh bien voilà. Et c'est pour ça qu'il parle du Créateur. Il dit que si on avait toutes ces ressources, ce n'est pas uniquement grâce à... On ne se fait pas tout seul. Il n'y a pas d'humain qui se fait tout seul, qui arrive et qui du coup est capable de se déployer. Qu'est-ce qu'une bonne vie? Est-ce que c'est la vie de quelqu'un qui est capable de dominer les autres, de se déployer en puissance et puis un jour de s'en aller en ayant véritablement écrasé tout sur son passage? Est-ce que c'est ça la bonne vie? Et donc il dit non, tout ce qu'on est capable de faire, même au jour de la toute-puissance, on est capable de le faire parce qu'il y a quelqu'un qui nous permet de le faire. Et c'est pour ça qu'il lit toujours la vie au Créateur. C'est pour ça qu'il lit toujours les souvenirs à celui qui donne la capacité de s'en construire, des souvenirs. Et donc Dieu, il n'est pas directement visible, et c'est pour ça que Dieu n'apparaît qu'au début du texte, et puis qu'à la fin du texte, et encore de manière métaphorique, parce qu'il ne dit pas directement Dieu, mais il utilise un euphémisme. Au début, il utilise un euphémisme à la fin. C'est pour comprendre que même toi, si tu vis ta vie avec Dieu, peut-être que ton rapport à Dieu, il ne sera pas le même qu'un autre. Certains, Dieu est présent dans leur vie, ils sont capables de le nommer tout le temps. Puis d'autres ne sont pas capables de le nommer, peut-être ils ne l'ont jamais vu, peut-être qu'ils utilisent aussi des euphémismes et des métaphores pour parler de lui. Eh bien, il dit, tout ça, toute vie, elle est possible grâce à ce lien invisible avec celui qui est au-dessus de tout. Et il ne faut pas oublier que ce lien, il se tisse. Ce lien, il se tisse dès les premières années. Il se tisse malgré toi, malgré moi, dans ce que tu étais capable de faire et de déployer. Eh bien, il était là. Il est présent. Dieu, c'est lui qui donne la vie. Puis petit à petit, il est aussi là quand la vie te quitte, peu à peu, quand la force s'en va, quand tes membres ne répondent plus à tes injonctions. Eh bien, Dieu, il est aussi là. Et c'est lui qui t'assure que cette vie, elle se prolonge malgré ce que tu peux en voir, ce que tu peux en observer. Donc, il n'y a pas besoin d'avoir une conscience plombée, parce qu'en fait, je me rattache à lui quand moi, je ne suis plus capable de rien faire, quand je ne suis plus capable de voir en lendemain. Il y a un homme qui me disait, moi, je suis devenu un rampant. Ça a été un grand prof. Il a fait des choses extraordinaires, mais comme il n'était plus capable de marcher, se déplacer, de donner des conférences, il a dit, moi, je suis comme un ver de terre, je suis en rampant, ma vie n'a plus d'éclat, donc elle ne vaut pas d'être vécue. Et donc, c'est à toutes ces vies qui ne peuvent pas toujours se déployer, elles ne sont pas moindres, parce que Dieu est aussi là. Et ce que tu n'auras pas pu déployer aujourd'hui, tout cela se déploiera d'une autre manière, à un autre moment qui ne t'appartient pas, comme ta vie qui ne t'appartenait pas aujourd'hui, eh bien, ça se déploiera dans un mystère qui te dépasse et qui est plus grand que toi.
3: Merci beaucoup, merci pour ce message fort, Jérémy. Merci, les filles, pour votre échange. Et puis, toi, à la maison, comment ça te parle?
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1: Bonjour à tous. Des maires impuissants pour rafraîchir leurs écoles. La saison des festivals est ouverte, mais certains sont en sursis face à la canicule. Et nos Bleus en mission pour décrocher la première place de leur groupe au mondial. La France étouffe toujours. 61 départements en vigilance rouge pour canicule. Sur le littoral ouest et dans le sud-est du pays, 22 départements sont redescendus en orange. Mais les températures, elles, restent très élevées. Cet après-midi, 40 degrés attendus à Vichy, 39 à Lyon et Metz, 33 à Rennes. La première épreuve du brevet a eu lieu ce matin. Plus de 850 000 collégiens ont planché pendant 3 heures en pleine canicule. Dans les écoles, de nombreux enfants n'ont pas eu classe aujourd'hui. 13 500 établissements ont adapté leur fonctionnement ou complètement fermé leurs portes pour faire face aux fortes chaleurs. C'est le cas dans l'Indre, à Issoudun, où les 8 écoles ont fermé car il y fait trop chaud. Julien Dubeau, le maire nouvellement élu, prévoit un grand plan de rénovation de ces établissements scolaires, mais cela a un coût.
2: C'est plusieurs millions d'euros, bien évidemment, entre 7 et 10 millions d'euros, si ce n'est un peu plus. C'est loin d'être anodin pour une collectivité territoriale comme la nôtre. Surtout que là, c'est de la compétence de la communauté de communes. Et donc, en tant que président de la communauté de communes, il faut évidemment que j'y sois attentif. Et je ne parle que des écoles d'Issoudun, je ne parle même pas des écoles des autres villes de la communauté de communes. Mais sur Issoudun, oui, c'était aux alentours d'une dizaine de millions d'euros. Donc ça n'est pas anecdotique, puisque c'est un tout petit peu moins que le budget annuel de la Comcom. Et à 12, 13 millions.
1: Et ce matin, justement, EDF a annoncé débloquer 80 millions d'euros pour rapidement équiper ses établissements scolaires de solutions de rafraîchissement. Plus de 100 000 équipements financés et installés dans près de 10 000 établissements, notamment des ventilateurs ou encore des climatiseurs mobiles. Les hôpitaux aussi suffoquent, les services d'urgence sont sous tension, les étudiants en médecine incités à rejoindre les centres d'appel du SAMU. Et pour tenter de limiter les malaises, le préfet de police de Paris, Patrice Faure, a interdit la consommation d'alcool sur la voie publique. L'arrêté entre en vigueur dès maintenant dans la capitale et Laurent Nunez recommande à tous les préfets de faire de même. La saison des festivals est ouverte. Ce week-end, des centaines de milliers de festivaliers vont profiter des concerts en plein air aux quatre coins de la France. C'est le cas en Ardèche avec le festival Aluna à Ruons qui s'est ouvert hier. Le département est en vigilance orange pour canicule et 60 000 spectateurs sont attendus sur 3 jours avec des températures prévues proches des 40 degrés. Alain Larata, responsable sécurité du festival, mise sur la prévention, notamment sur la consommation d'alcool particulièrement dangereuse en cette période de forte chaleur.
3: Sur tous nos écrans géants du festival, il y en a 7, et ainsi que sur les panneaux d'accueil au niveau de nos entrées principales, il y aura des messages de sensibilisation sur le fait qu'il fait chaud, mais ça ils doivent le savoir, mais surtout qu'il faut boire de l'eau. Il y aura des fontaines à eau qui sont déjà à leur disposition. Et puis pour ne pas les tenter à boire de l'alcool fort, le seul bar à alcool fort sera ouvert beaucoup plus tard dans la soirée, pour éviter des problèmes liés à une trop forte consommation d'alcool fort. Tout est fait pour assurer le confort, la sécurité, la réhydratation du public. Notre obligation de moyens, en tout cas, elle sera tenue.
1: Et en parallèle, les organisateurs de Solid Days annoncent l'annulation du festival qui devait démarrer aujourd'hui à l'hippodrome de Longchamp. Même chose pour la Marche des Fiertés à Paris. Elle est reportée au mois de septembre, selon l'association organisatrice. La préfecture de police avait demandé l'annulation de ces deux événements. La Coupe du Monde de foot est la première place du groupe dans le viseur des Bleus. Les Français disputent ce soir leur troisième match contre la Norvège, le dernier de la phase de groupe. Une victoire ou même un match nul leur assurerait la première place, synonyme d'un adversaire plus abordable en 16e de finale. Une rencontre ce soir dans un contexte particulier. Le sélectionneur tricolore Didier Deschamps est rentré en France pour assister aujourd'hui aux obsèques de sa mère. Pour le vice-capitaine des Bleus, Aurélien Tchouaméni, l'équipe est en mission.
4: Quand le coach est parti, il nous a donné une mission, que ce soit au staff technique, mais aussi aux joueurs. Voilà, on est sûr que Guy va s'inscrire dans la lignée de ce que le coach nous demande de faire. Et évidemment, qu'ils communiquent tout le temps. Pour nous, on va continuer à garder les principes de jeu qui sont les nôtres. La relation qu'on a avec Guy est top. Voilà, c'est quelqu'un qui est très ouvert. quelqu'un qui aussi aime beaucoup chambrer. Et donc, on a une belle relation avec lui. Donc, on va mettre tous les ingrédients pour gagner ce match.
1: France-Norvège, c'est ce soir. Un match qui se joue à Boston et qui est une nouvelle fois menacé par les orages, comme lors du match contre l'Irak. Sur le terrain, William Saliba devrait être remplacé en défense par Maxence Lacroix. Coup d'envoi à 21h. Voilà pour l'info. Bon après-midi à tous.
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0: Éric Donimal, dans notre émission précédente, nous parlions du début du ministère de Jésus, on va dire de son entrée dans une vie professionnelle, entre parenthèses. Oui. Mais nous avons sauté du choix des 12 disciples aux noces de Cana. Comment est-ce qu'on se retrouve au niveau de la chronologie de la vie de Jésus dans les évangiles ?
1: Alors c'est parfois un peu difficile parce que vous le savez, il y a 4 textes qui racontent la vie de Jésus. C'est Matthieu, Marc, Luc et Jean, les 4 évangélistes. Chacun raconte donc la vie de Jésus, souvent à peu près les mêmes épisodes parce qu'ils sont témoins des mêmes choses, ou en tout cas on leur a raconté les mêmes choses. Et ils ont construit leur évangile, une espèce de biographie en quelque sorte. Mais chacun a décidé d'écrire cette biographie à sa façon. Avec des objectifs, avec des intentions très précises. Tel évangéliste voulait insister peut-être davantage sur tel aspect de la vie de Jésus et tel autre faisait autre chose ou autrement. Ce qui fait que ce qui est important dans le texte de l'évangile, c'est pas tellement la chronologie. Parfois, il y a une chronologie qui est nécessaire à suivre, c'est clair. Mais parfois, ce qui est plus important, c'est les enseignements à recevoir de chacun des épisodes que va vivre ou que va faire vivre Jésus. Donc, parfois, on a dans tel évangile, par exemple, une multiplication des pains qui va avoir lieu à tel moment dans la vie de Jésus. Alors, on essaye de situer, est-ce que c'est dans la deuxième année, troisième année, etc. Et puis, dans un autre évangile, on a l'impression que cette multiplication des pains, elle n'a pas lieu dans le même espace-temps.
0: Ce qui est troublant quand on imagine que la Bible se présente comme étant la parole de Dieu.
1: Oui, mais elle n'est pas une parole dictée, elle est une parole reçue et transmise. C'est pas tout à fait la même chose. Vous avez par exemple, je crois, me souvenir de mémoire, là, dans l'évangile de Jean, très tôt, on a Jésus qui chasse les vendeurs du temple. Donc on a l'impression que c'est tout au début du ministère de Jésus, alors que dans les autres évangiles, on a ça à la fin du ministère de Jésus, quelques jours avant sa mort. Alors est-ce qu'il y a eu deux manifestations ? Est-ce qu'il y a eu deux épisodes qui se sont ressemblés ? Ou bien est-ce que Jean a dit, étant donné la thématique, je vais tout de suite donner la couleur et pour bien montrer ce qui s'est passé, on va montrer cet épisode-là à tel moment. Vous savez, c'est comme dans les feuilletons de télévision, de temps en temps, vous avez une scène, et puis quand la scène est terminée, vous avez un petit mot qui vient 3 mois plus tôt, et on revient en avant pour arriver finalement au même endroit. Donc il y a cette construction-là qui est faite, et donc la chronologie n'est pas nécessairement la chose la plus importante. Ce qui est important, c'est le message qu'il y a au travers de chacun des épisodes. Et donc, je ne suis pas nécessairement effarouché si je ne suis pas tout à fait en concordance. D'ailleurs, depuis 20 siècles que les gens se penchent sur les évangiles, beaucoup ont essayé de reconstituer un seul évangile, une espèce de condensé des 4. On se rend compte que c'est impossible à régler, à générer. On parle parfois des 3 évangiles synoptiques, Matthieu, Marc, Luc. Parce que c'est les 3 qui se ressemblent le plus, celui de Jean est quand même très différent. Avec les 3 premiers, on arrive presque à faire une chronologie. Avec le 4e, c'est pas possible parce que manifestement les événements ne collent pas. Mais c'est parce que la façon de raconter n'est pas tout à fait la même, même si on veut raconter la même chose.
0: L'objectif n'est peut-être pas le même non plus, ça n'est pas un travail d'historien mais de témoin.
1: Oui, alors c'est Luc peut-être qui fait le plus de travail d'historien. Jean est celui qui a écrit a priori l'évangile le plus tard. C'est celui qui a été le témoin le plus privilégié sans doute. C'est celui qui a beaucoup réfléchi sur les événements et qui les a tellement bien mûri qu'il a réussi à en faire un récit beaucoup plus étoffé, beaucoup plus dense, avec beaucoup plus aussi d'éléments qui vont être des éléments de réflexion, des éléments à la limite même de philosophie ou de contre-philosophie du moment ambiant. Enfin bref, il y a une situation, il y a des circonstances d'écriture, et donc les auteurs sont dans leur vécu, quoi.
0: Est-ce que les experts en toutes sortes de sphères d'études ont analysé ces textes pour pouvoir en tirer une opinion quant à la possibilité que nous avons de croire dans ces écrits?
1: Alors oui, bien sûr, depuis 20 siècles, énormément de gens se sont penchés sur ce texte. Je pense même qu'il n'y a aucun texte dans toute la littérature mondiale qui n'ait été ausculté, surveillé, disséqué, pesé, mesuré, autant que le texte de la Bible et les évangiles notamment. Avec des recherches encore récentes, mon collègue Mathieu Richel, avec qui j'ai écrit ce bouquin, Jésus-Christ pour les nuls, a beaucoup travaillé sur toute la réflexion aujourd'hui, les travaux historiques, enfin les travaux des historiens sur l'historicité de Jésus. Et en fait, les plus grands savants n'arrivent pas nécessairement aux mêmes conclusions. Donc, il y a toujours un espace qui va faire appel à un certain domaine qui est celui de la foi. Parce qu'on n'est pas en phase de données scientifiques, on est en phase d'autre chose. Et pour un petit exemple que montre Mathieu Richel, et ça c'est vraiment vrai, des chercheurs pendant tout un temps se sont penchés sur les paroles de Jésus pour savoir quelles sont les vraies paroles de Jésus et celles qu'on lui a attribuées, celles qui ont été trafiquées avec le temps, etc. Et puis ils n'ont pas réussi à discerner telle parole est vraiment vraie et celle-là ne l'est pas.

0: la vérité, ils l'ont tiré au sort, on peut avoir quelques doutes. Voilà, je crois qu'il faut, se rendre compte que le texte nous échappe en partie. Il y a suffisamment d'éléments dans le texte pour qu'on y croit, suffisamment d'éléments pour qu'on en doute. Mais c'est parce que, justement, il faut, ce que je disais tout à l'heure, cet espace de foi qui est toujours indispensable lorsqu'on est en face de cela, parce qu'on n'est jamais obligé de croire. Jamais obligé de croire.
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0: à Nîmes, dimanche 28 juin. Venez vibrer, chanter et célébrer avec Godspell. Concert unique avec un nouveau répertoire sous la direction de Laetitia Ubeda. C'est à 19h dans l'église Notre-Dame des Enfants à Nîmes. À Duclair, en Seine-Maritime, le dimanche 28 juin également, concert de la chorale L'Onde Gospel à 17h. Une occasion unique de découvrir toute la puissance, la douceur et la profondeur du gospel avec L'Onde Gospel, une chorale fondée en 2019 à La Londe et composée d'une trentaine de choristes passionnés, sous la direction de Marie-Judith Attus, chef de chœur et chanteuse professionnelle spécialisée dans le gospel, qui collabore régulièrement avec des ensembles renommés et des artistes tels que les Nubians, Soprano ou encore Pharrell Williams. Le concert est à l'église Saint-Denis de Duclair à 17h. À Paris, vendredi 3 juillet, la chorale Amazing Gospel Spirit and Friends sera en concert à 20h30 à l'église Sainte-Claire d'Assise, avec sur scène Gospel Family, UGS et Life and Music. Ne manquez pas cet événement le 3 juillet, dirigé par Cassandra Drané. À Saint-Estève-Janson, dans les Bouches-du-Rhône, le samedi 4 juillet, concert gospel dirigé par Latonius avec sa chorale TGGG à 21h au Théâtre du Vallon de l'Escale avec une entrée libre. À Talence, près de Bordeaux, le lundi 6 juillet, la Bordeaux Mass Choir et la chorale bruxelloise Machaca s'unissent pour un concert exceptionnel avec plus de 60 choristes et leurs musiciens pour vous transporter au cœur du gospel. Laissez-vous emporter par la puissance, l'amour du chant et une énergie contagieuse. Une immersion musicale rare à ne surtout pas manquer à 21h, salle polyvalente du Dôme de Talence. Le rendez-vous de l'été, c'est la première édition du Divine Gospel Festival, les 21, 22 et 23 juillet, au domaine de Chantegrier à Ventabran, proche d'Aix-en-Provence. Avec Divine Gospel Men, Sandrine Garcia et Soulshine Voices, et Emmanuel Pidjob qui sera le parrain de cette première édition. Chaque concert sera précédé du chœur Gospel Mars avec Magali Ponsada. 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
5: Bonjour à tous, le bilan des noyades s'aggrave en France. 55 personnes sont mortes depuis le début de la vague de chaleur. Selon la ministre des Sports Marina Ferrari, 65% de ces noyades ont eu lieu sur des points de baignade non surveillés ou non autorisés. Le gouvernement craint une aggravation de ces chiffres alors que 61 départements sont encore en vigilance rouge canicule. Avec cette chaleur écrasante, le ministre de l'Intérieur, Laurent Nunez, recommande aux préfets d'interdire la vente et la consommation d'alcool dans l'espace public. La mesure a déjà été prise à Paris. L'alcool aggrave les risques en cas de chaleur, alors que les capacités des services de santé sont déjà saturées. Malgré ces températures très élevées, les élèves de 3e ont passé ce matin l'épreuve de français du brevet. Plus de 850 000 candidats qui ont bénéficié d'aménagements avec des pauses. De l'eau a notamment été distribuée. Également dans l'actualité, Stéphane Plaza de retour devant la justice aujourd'hui. L'agent immobilier et ex-animateur de télévision est accusé de violence conjugale par deux de ses ex-compagnes. Il avait été condamné en février 2025 à 1 an de prison avec sursis et avait fait appel. Stéphane Plaza a toujours contesté avoir voulu être violent. À l'étranger, la Russie annonce avoir abattu 660 drones ukrainiens la nuit dernière, dont une quarantaine en direction de Moscou. Il s'agit d'un des nombres les plus élevés depuis le début du conflit. Ces derniers mois, l'Ukraine a intensifié sa campagne de frappe de drones à longue portée contre la Russie. Le foot avec la Coupe du Monde, les Bleus visent la première place de leur groupe. Les tricolores disputent ce soir leur troisième match de poule contre la Norvège. Une victoire ou même un match nul assurerait la première place. France-Norvège est à suivre à partir de 21h. Et puis en tennis, le tirage au sort de Wimbledon, ce sera compliqué pour Loïs Boisson au premier tour. La Française affrontera la numéro 2 mondiale, Elena Rybakina. Pour son retour à la compétition après 4 ans d'absence, Serena Williams affrontera l'Australienne Maya Joint. Wimbledon commencera lundi. Voilà pour l'info, excellent après-midi.
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1: Bonjour à tous. Une allergie alimentaire, c'est une réaction de l'organisme en cas d'exposition à certains aliments, ce qui affecte lourdement la qualité de vie de nombreuses personnes. Alors, comment traite-t-on ces réactions indésirables ? Lorsqu'une personne est allergique à un aliment, son système immunitaire traite ces substances comme s'il s'agissait d'un envahisseur et tente de se protéger en libérant un produit chimique, l'histamine. Résultat, des symptômes désagréables et potentiellement dangereux se manifestent. Ces symptômes sont très variés et peuvent chez l'enfant se présenter sous forme de poussées d'eczéma atopique, de douleurs abdominales, de vomissements ou encore de diarrhée. Chez l'adulte, les symptômes d'allergie alimentaire se manifestent sous la forme d'un syndrome oral avec des démangeaisons au niveau du palais et de la gorge, un gonflement des lèvres, d'une urticaire ou d'une crise d'asthme ou de manifestations digestives. Mais à n'importe quel âge et dans certains cas d'allergie alimentaire sévère, des symptômes graves peuvent aussi apparaître, comme un œdème de Quick ou un choc anaphylactique. En cas de choc anaphylactique, l'adrénaline est le traitement d'urgence. Elle existe sous forme d'auto-injecteur simple d'utilisation. En dehors de cela, le principal traitement reste l'éviction, car il n'existe pas de médicaments qui permettent de guérir une allergie alimentaire. Il s'agit donc d'éviter d'absorber l'aliment incriminé. Mais dans certains cas et sous contrôle médical, l'induction de tolérance est parfois proposée. Il s'agit en fait d'un protocole thérapeutique qui permet de consommer à toute petite dose l'aliment en cause. En clair, de désensibiliser l'organisme. Si vous êtes concerné, n'hésitez pas à en parler à votre médecin.
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2: Bienvenue à notre post-it. Si on devrait faire une bande-annonce dans ta vie avec les gloires que tu as vécues dans ton chemin, quels seraient ces moments de gloire? Alors, cette question t'interpelle, il faut vraiment écouter ce post-it jusqu'à la fin. Je te propose de lire aujourd'hui un texte qui se trouve en hébreu, chapitre 1er et le verset 3. Il dit comme ça le texte. « Ce Fils qui est le rayonnement de sa gloire et l'expression de sa réalité même, soutient tout par sa parole puissante. Après avoir fait la purification des péchés, il s'est assis à la droite de la majesté dans les hauteurs. » C'est un texte très, très riche, donc on ne va pas l'aborder complètement dans ce post-it. Mais il y a cette phrase-là que j'aimerais vraiment voir avec toi. Jésus est le rayonnement de la gloire de Dieu. Avec lui, on voit un peu cette gloire de Dieu. Et c'est vrai que quand on pense à la gloire de Dieu, aussi avec l'imaginaire enfantin, on pourrait penser à une lumière, on pourrait penser à une force ou à son autorité, si on va plus en langage métaphorique. Mais c'est vrai que c'est quelque chose qu'on n'a pas vraiment une bonne réponse à donner juste comme ça. Mais c'est vrai qu'il y a aussi un personnage biblique qui s'est intéressé à la gloire de Dieu. Moïse, qui une fois l'a demandé directement selon le texte biblique d'Exode 33, il a dit « Alors Moïse dit, fais-moi voir ta gloire, je t'en prie. » Et certainement Moïse, quand il a demandé ça, il s'attendait à quelque chose de spécifique, peut-être qu'il soit ébloui avec la lumière de Dieu ou qu'il puisse voir une sorte de forme de ce Dieu qu'il n'avait jamais vu. Mais en fait, Dieu va lui donner une réponse vraiment bizarre pour lui, j'imagine. Le texte dit comme ça, « Il répondit, je ferai passer devant toi toute ma bonté et j'éprogrammerai devant toi le nom du Seigneur. Je ferai grâce à ce qui je ferai grâce et j'aurai compassion de qui j'aurai compassion. » Il s'attendait peut-être à une chose, il a une autre. Dieu lui a dit en fait, « Si tu veux voir ma gloire, alors je te montre quatre choses. Il y a ma bonté déjà. » Il y a mon nom, le caractère, ok. Il y a ma grâce et ma compassion. Ça, c'est ma gloire. Ça, c'est les caractéristiques qui font que mon Dieu soit glorieux. Maintenant, la question, c'est quelle serait ma gloire à moi? Est-ce que ma gloire, c'est mon caractère, ma bonté? Est-ce que c'est ma compassion? Ou alors, est-ce que je vais considérer comme gloire des choses différentes dans ma vie? Comme peut-être la réputation, l'argent, mon apparence physique, ma voiture, ma maison. Parce que c'est intéressant, Dieu pourrait montrer sa gloire en disant « Haha, je suis créateur, regarde tout l'univers, c'est ce que j'ai fait. Regarde cette terre, c'est fait par moi. » Mais Dieu, il a mis l'accent sur la puissance qui existe dans son beau caractère. C'est vrai qu'on peut passer toute une vie à payer une maison. C'est vrai qu'on peut passer toute une vie à chercher à avoir une réputation, à chercher à avoir des choses d'ici-bas. Mais la véritable gloire pour nous tous, c'est de chercher un caractère semblable à Dieu.
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1: On commence par Aise. La Maison de la Culture propose jusqu'au 31 juillet l'exposition Immersion Nature Augmentée, une expérience artistique et numérique consacrée à la richesse et à la fragilité des zones humides. Au cœur du dispositif, une sculpture naturaliste en papier mâché, créée par Annelies Köhler, prend vie grâce à un système de réalité augmentée développé par le studio L'Effet Spécial. Munis d'outils numériques, les visiteurs explorent la berge d'un cours d'eau sous toutes ses facettes. Fonctionnement des zones humides, rôle écologique, faune et flore associés. À la croisée de l'art, de la pédagogie et des nouvelles technologies, l'exposition est accessible à tous les âges. À Marseille, la friche de la Belle de Mai accueille MAD, Modèle Autophagie Discordeur. Une exposition qui plonge dans les territoires inexplorés de l'intelligence artificielle générative. Elle confronte trois formes d'ambiguïté, celle des images qui piègent le regard, celle des IA qui génèrent leur propre effondrement en tournant sur elles-mêmes, et celle d'un homme, Jean-Marie Massou, qui, dans l'isolement, a bâti un monde ambigu mais tangible. Une invitation à habiter ces zones d'incertitude où le réel et l'imaginaire s'entrelacent et où l'autophagie des machines contraste avec l'obsession créative des humains. L'exposition se déroule dans l'atelier Dernier Cri de la Friche. À Paris, la Maison européenne de la photographie, dans le 4e arrondissement, propose la photographie en toutes lettres. Conçue comme un abécédaire accessible à tous, l'exposition tisse des correspondances inattendues entre des œuvres issues de la collection d'entreprises Neulys OBC et des collections de la MEP. De Rineke Dijkstra à Bernard Plossu, d'Agnès Geoffrey à Florence Henry, les artistes réunis témoigne de multiples façons de voir, de montrer, de penser l'image photographique. Une exposition joueuse, libre et empreinte de nostalgie, organisée à l'occasion du bicentenaire de la photographie. À Genève, le musée d'art et d'histoire donne à voir les chats errants du Mât, un projet d'art public né en prélude aux futurs travaux d'agrandissement et de rénovation du musée. En collaboration avec le Fonds municipal d'art contemporain, des interventions artistiques éphémères investissent les espaces publics aux abords du bâtiment, issus d'un concours sur invitation lancé en 2023. Ces œuvres pensées pour accompagner la transition et tisser un lien renouvelé entre le musée et la ville sont visibles jusqu'au 20 décembre. Enfin, à Lausanne, Lausanne-sur-Mer fête cette année ses 25 ans. Le festival investit les rives du lac Léman du 27 juin au 12 juillet, puis du 5 août au 16 août, chaque mercredi ou dimanche. Plus de 87 activités, sports nautiques, arts martiaux, danse du monde, yoga, acrobatie, animation familiale, sont proposées gratuitement et sans inscription. Pour marquer l'anniversaire, l'édition 2026 se distingue par une 6 parades festives sur le lac, une nocturne cinéma en plein air et une glissade géante de 50 mètres.
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2: Sébastien Gallio est anthropologue. Il participe aux 13 minutes pour présenter sa recherche, son travail et ses résultats. Bonjour à vous, Sébastien.
3: Bonjour.
2: Un plaisir d'être avec vous. C'est pas simple, c'est de l'anthropologie. On va parler de ça parce que vous avez travaillé sur plusieurs projets. Alors, assez lointain, là, on part pour la Micronésie. Ça se trouve où, ça ?
3: Micronésie, globalement, c'est au nord de la Papouasie, à l'est des Philippines.
2: C'est les coins qui sont recherchés par les aventuriers. Vous, c'est une forme d'aventure, mais vous travaillez sur l'anthropologie et particulièrement sur les échanges. Pourquoi cette idée ?
3: Pourquoi cette idée ? Eh bien, parce que c'est une zone qui est peu connue de ce point de vue-là, qui est connue des ethno-historiens et des archéologues, parce qu'il y a un réseau d'échanges important qui a été décrit il y a très longtemps, qui n'existe plus tel quel, mais qui s'est transformé. Et donc, je travaille sur les questions de l'échange contemporain interinsulaire entre les îles, entre les différentes îles.
2: L'échange entre les différentes îles, mais d'un produit en particulier, vous parlez du bétel, de quoi s'agit-il ?
3: Je travaille sur le commerce et l'échange du bétel et de la noix d'arec dans cette région. Et au fil de mon travail sur cet objet de recherche en particulier, je documente aussi toutes les autres formes d'échange, les transports de chauves-souris dans des sacs à dos d'une île à l'autre.
2: Les transports de chauves-souris.
3: Oui, parce qu'ils consomment de la chauve-souris. Donc, ils échangent aussi des animaux, des pigeons, des chauves-souris, des noix.
2: Et donc, vous allez sur le terrain et comment vous observez ? Vous suivez ? Vous allez voir la logistique ? Comment ça se passe ?
3: Alors, moi, j'ai une méthode assez old school, on va dire. Hein. C'est-à-dire que je vais habiter chez les gens.
2: L'anthropologue
3: qui m'héberge gentiment dans leur famille, qui parfois m'adopte, parfois je suis juste un ami, et en fait je les suis sur leur rassemblement, que ce soit entre chefs ou les échanges villageois ou même l'échange tout à fait trivial du quotidien des gens qui se rencontrent pour des choses complètement banales, quoi.
2: Et là, donc, quand vous immergez, parce que c'est une vraie immersion que vous faites, j'ai l'impression, en plus on recueille peut-être des témoignages, vous allez présenter quoi en 13 minutes aujourd'hui à Marseille ?
3: Ce soir, en 13 minutes, je vais essayer de montrer comment une recherche dans un endroit éloigné, sur un micro-sujet qui est méconnu et qui, a priori, n'intéresse pas grand monde, comment ce type de travaux peut poser des questions plus larges et importante pour l'environnement, pour l'économie et pour la politique. Et donc j'essaye de montrer que les petits sujets anthropologiques, les champs rares, les micro-sujets, peuvent poser des grandes questions anthropologiques.
2: Par exemple, vous auriez un exemple, parce que vous avez bien sûr, on va vous poser des questions pendant ces 13 minutes à Marseille, des sujets comme ça qui d'un coup risquent d'étonner énormément.
3: Mon sujet précédent, qui était aussi un micro-sujet exotique, c'est-à-dire le tatouage dans les îles Samoa, ça m'a permis de faire des recherches aussi sur les mécanismes de transmission, la question de la mémoire. Et donc, on peut partir de micro, d'observation de choses très locales pour aborder des phénomènes universaux, en fait. Voilà.
2: Alors, vous êtes anthropologue. On ne connaît pas toujours ces métiers, puis ça a beaucoup évolué aussi, certainement, ces dernières années, sur les recherches. Vous travaillez où exactement aujourd'hui ? Vous êtes en rapport avec un centre de recherche ?
3: Aujourd'hui, je suis chercheur au CNRS et je suis au sein d'un laboratoire qui s'appelle le Centre de Recherche et de Documentation sur l'Océanie, qui est situé dans le campus Saint-Charles à Marseille.
2: Et là, vous êtes financé pour ces travaux et les travaux aboutiront dans combien de temps ?
3: Alors, en fait, ce qu'on fait aujourd'hui, c'est déjà un premier résultat. L'année prochaine, j'organise un workshop à Taïwan sur le bétel en Asie-Pacifique et j'espère, dans la foulée, des publications aussi. Enfin, l'objectif, c'est de publier, mais aussi de faire de la valorisation de la recherche comme le 13 minutes, c'est un dispositif de valorisation, quoi.
2: Et là, vous repartez quand et combien de temps ?
3: L'année prochaine, à Taïwan, en avril, je vais profiter du financement que j'ai pour Taïwan pour faire un petit crochet par la Micronésie qui se situe qu'à quelques heures de vol.
2: Il y a un décalage chaque fois quand on part de Micronésie, quand on revient ici, à Marseille en particulier, et quand on retourne là-bas, il y a un petit décalage quand même. Vous devez changer un peu votre façon d'être.
3: Il y a surtout un décalage quand j'y vais, mais pas quand je reviens. C'est-à-dire que quand j'y vais, effectivement, il y a quelques jours d'ajustement des comportements. L'intégralité de comment vous vous conduisez dans l'espace public et dans l'espace privé doit être reprogrammé en quelque sorte, parce qu'on est sur des techniques du corps et des étiquettes, des règles de comportement et de politesse qui n'ont strictement rien à voir. Même si on est habitué, à chaque fois qu'on y retourne, on continue à faire des gaffes. C'est en y allant qu'il y a un décalage, mais le retour, il n'y a plus de décalage vraiment.
2: Merci Sébastien Galliot, on vous souhaite bonne chance pour ce 13 minutes. À bientôt.
3: Merci.
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0: Marie-Pierre Lamy, merci de nous rejoindre à ce micro dans notre chronique Un air de famille. Je rappelle que vous avez une formation de psychothérapeute, que vous êtes aussi aumônier de prison. Aujourd'hui, vous continuez notre série sur le couple. Quel sera le thème de ce jour ?
1: Le thème sera la rencontre d'un homme et d'une femme, la séduction, l'attirance.
0: C'est quelque chose de particulier dans une vie.
1: Ah oui, tout à fait, hein. C'est ce qui permet le début d'une relation.
0: Et alors, quelles sont les différentes étapes de la rencontre entre un homme et une femme ?
1: Alors, comme on dit populairement, c'est que voilà, j'ai été attirée par une musique, par un moment. On parle de la magie du moment, voilà, la magie du moment. Certains diront, voilà, j'étais attirée par ce qu'il est, par ce qu'elle est. Mais en fait, à la base de tout ça, c'est une tension qui est là entre deux personnes qui veulent vivre une relation particulière. Elle est particulière parce qu'il y a la relation sexuelle au milieu. Si nous sommes amis, simplement de copains, il n'y a pas la relation sexuelle au milieu, donc on n'est pas dans la même tension. Voilà, la rencontre d'un homme et d'une femme, elle se caractérise par ceci de particulier, c'est cette tension sexuelle.
0: Et donc, ça veut dire qu'il y a tout cet aspect séduction qui va se mettre en place pour plaire à l'autre.
1: Ah oui, c'est très important. C'est incontournable. Alors la séduction, elle est mauvaise quand elle dure trop longtemps. On peut dire un séducteur narcissique, enfin notre société, elle emploie facilement ces mots maintenant. Mais aujourd'hui, dans la relation d'un homme et une femme, il faut la séduction. Voilà, je vais montrer le côté lumineux de ma personne pour attirer l'autre, pour lui plaire.
0: Et alors quand vous dites qu'il ne faut pas qu'elle dure trop longtemps, ça veut dire quoi ? Est-ce que vous pouvez nous donner un ordre d'idée ?
1: On s'épuise. On s'épuise parce que en fait, on n'exprime pas entièrement sa personnalité. On fait des efforts pour être d'accord avec l'autre. On fait des efforts pour lui plaire. Et c'est vrai qu'à un moment, on ne peut plus.
0: Donc à un moment donné, il faut que ça s'arrête et qu'on passe à autre chose.
1: Parfois, ça s'arrête quand il y a consommation, c'est-à-dire que quand on a eu le garçon ou la fille, hein, dans notre société c'est un peu comme ça, et après on dit c'est terminé. Parfois ça prend plus de temps parce qu'on ne sait pas si la personne elle nous appartient, entre guillemets. Alors on est toujours dans la séduction et c'est épuisant. On a besoin de se reposer, on a besoin d'une relation un peu établie, un peu beaucoup plus claire et engagée. On n'oublie jamais que lorsque deux personnes se croisent, elles viennent toujours avec leur passé, avec ce qu'elles sont, avec leurs difficultés. Mais ce qui est intéressant, c'est que pendant ce temps de la séduction, de l'attirance, on va quand même vivre des choses qui sont parfois difficiles. Mais parce que ça ne sera pas si grave que ça, c'est-à-dire qu'on aura des petites blessures réciproques, mais ce n'est pas trop grave. On va pouvoir dire, bon, c'est quand même, je continue mon chemin avec lui ou avec elle. Et surtout, je veux faire en sorte que ça marche. Je suis toujours dans le plaire à l'autre. Et en fait, au fur et à mesure, on va s'attacher. On va s'attacher. Et comme on va s'attacher, on va prendre du temps à mettre en commun ce qui est là entre nous. Et parce qu'on va prendre du temps, eh ben on va commencer à planifier. Voilà, le temps est important. Donc ce temps de séduction est vraiment nécessaire à toute relation.
0: Et dans le bon fonctionnement des choses, ça veut dire qu'à un moment donné, il faut réussir à trouver un terrain d'entente et d'être vraiment tous les deux dans la même direction.
1: Oui, alors ça, c'est un moment de sa vie. On peut décider, bon, certains décident de vivre ensemble, certains décident de se marier. Alors ce qui est important, c'est à un moment, il y aura un cadre qui sera mis. Et ce cadre va peut-être tout changer. Quand on va comprendre que l'autre ne sera jamais à moi, ou que l'autre ne sera jamais comme moi. Alors ça, c'est quand même très important à mettre ça au départ, parce que ça va donner une direction au couple. Et de dire aussi, parce que j'arrête cette relation de séduction, je m'engage dans quelque chose qui va s'établir, et ben je me crée un cadre, une limite. Ça veut dire que je vais m'obliger à rester dans ce cadre, à rester dans cette relation privilégiée. Et maintenant, c'est presque comme un acquis, elle reste avec moi, il reste avec moi. Alors qu'est-ce qui se passe maintenant ? Ben maintenant, voilà, le cadre est mis, on va s'obliger à communiquer, on va s'obliger à avoir besoin l'un de l'autre. On va s'obliger à grandir ensemble, à apprendre ensemble, et à s'épanouir ensemble. Et là, on est dans autre chose, on est dans une relation qui commence à être dans le durable.
0: Marie-Pierre Lamy, merci pour votre intervention à ce micro. Je vous laisse le mot de la fin.
1: Oui, l'amour n'est pas absence de conflit, mais comment dans nos conflits, je lui montre que je l'aime.
0: Merci, à bientôt. Au revoir.
1: Au revoir.
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1: Bonjour à tous. En cette période de canicule, le ministère de la Santé se dit préoccupé par les décès à domicile, mais n'a pas de chiffre exhaustif sur les morts imputables directement à la chaleur. Hier, le SAMU d'Ille-et-Vilaine a enregistré le record absolu d'appels en une journée, plus que pendant la crise du Covid. Avec cette chaleur écrasante, le ministre de l'Intérieur, Laurent Nunez, recommande au préfet d'interdire la vente et la consommation d'alcool dans l'espace public. La mesure a déjà été prise à Paris. L'alcool aggrave les risques en cas de chaleur, alors que les capacités des services de santé sont déjà saturées. Malgré les températures, les élèves de 3e ont passé ce matin l'épreuve de français du brevet. Plus de 850 000 candidats qui ont bénéficié d'aménagements avec des pauses. De l'eau a été distribuée. Dans les écoles, on souffre aussi de la chaleur. Pour y remédier, 130 millions d'euros vont être débloqués. Objectif, aider les écoles, crèches et centres de loisirs à adapter leurs bâtiments aux fortes températures. Sur ces 130 millions, 80 proviennent d'EDF pour financer plus de 100 000 équipements, ventilateurs, brumisateurs ou encore climatiseurs mobiles. Hier, environ 3 500 établissements scolaires, essentiellement des écoles primaires, étaient fermés en France. Stéphane Plaza de retour devant la justice aujourd'hui. L'agent immobilier et ex-animateur de télévision est accusé de violence conjugale sur une de ses anciennes compagnes. Il avait été condamné en première instance à 1 an de prison avec sursis et avait fait appel. Stéphane Plaza a toujours contesté avoir voulu être violent. Le foot, la Coupe du Monde, l'équipe de France joue ce soir son dernier match de poule face à la Norvège. Après 2 victoires, les Bleus cherchent un nouveau succès qui leur permettrait de finir en tête de leur groupe. Un match sans Didier Deschamps sur le banc, absent après le décès de sa mère. C'est son adjoint Guy Stéphan qui le remplace. Coup d'envoi 21h. Et puis attention du monde sur les routes. Aujourd'hui, bison futé, voie rouge dans le sens des départs sur le nord-ouest de la France. C'est orange partout ailleurs. Prudence et patience au volant. Voilà pour l'info. Excellent après-midi.
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1: Bienvenue à l'écoute de notre émission Sentez-vous bien. Nous sommes aujourd'hui en compagnie du docteur Jean Lindsay. Bonjour.
2: Bonjour Oscar.
1: Merci de prendre le temps de venir à ce micro pour parler avec nous des questions de santé. Et aujourd'hui, il semblerait que vous allez nous parler d'un sujet qui a un lien avec l'environnement et que cet environnement a donc toute une importance sur notre santé.
2: Grandir entouré d'espaces verts pendant l'enfance améliore la santé mentale. C'est une étude de Christine Engemann de l'Université d'Aarhus. Pour mener leur recherche, les auteurs de l'étude ont utilisé des données satellitaires de 1985 à 2013 pour identifier les espaces verts proches des maisons d'enfance de plus de 900 000 Danois. Donc une étude commence à être sérieuse. Hein. Ils ont ensuite corrélé ces données avec le risque de cette population de développer un trouble de santé mentale tout au long de la vie adulte. Les autres facteurs de risque de maladie mentale, comme le statut socio-économique, les antécédents familiaux, la migration des zones rurales vers les zones urbaines, ont été pris en considération. Et donc, ils se sont aperçus que le risque de développer une maladie mentale à l'âge adulte était réduit de 55%.
1: Quand on vit près d'un espace vert.
2: Quand on se développe jusqu'à l'âge de 10 ans dans un environnement vert.
1: Alors, en tout cas, il y a une période là vraiment qui est très importante.
2: Charnière, oui. Mm-hmm. Les espaces verts tout au long de l'enfance sont donc extrêmement importants. Pour les auteurs de l'étude, ces résultats sont une indication solide d'une relation étroite entre la présence d'espaces verts, la vie urbaine et le développement de troubles mentaux. Il est de plus en plus évident que l'environnement naturel joue un rôle plus important pour la santé mentale qu'on ne le pensait auparavant. Pour donc l'auteur de l'étude, ces résultats devraient inciter les politiques à repenser l'aménagement urbain afin de laisser davantage de place aux espaces verts. C'est d'autant plus indispensable qu'une très large majorité de la population mondiale vit aujourd'hui en ville. Le lien entre santé mentale et accès aux espaces verts devrait être encore plus pris en compte dans la planification urbaine pour assurer des villes plus vertes et plus saines et améliorer la santé mentale des résidents urbains à l'avenir.
1: Donc là, on parle essentiellement de santé mentale quand même, hein, quand on aborde la question de l'urbanisme.
2: Vous allez voir que tout se tient.
1: Tout se tient, c'est-à-dire.
2: Parce qu'il y a des études anciennes, du reste,
1: oui,
2: qui datent de 2008, hein, dans le journal de l'épidémiologie de la santé communautaire, hein, par un auteur qui s'appelle Maas, M-A-A-S. Eux, ils sont appuyés sur des dossiers fournis par des médecins généralistes hollandais exerçant en ville et qui montrent que la présence d'espaces verts et leur nombre sont corrélés à des réductions sensibles de consultations pour hypertension artérielle, douleurs musculo-squelettiques, troubles anxieux et dépressifs, migraines, infections respiratoires hautes, infections digestives, voire même infections urinaires. Plus l'espace vert est près de chez soi, plus son effet est efficace. La relation dose-effet s'estompe dans les villes très urbanisées.
1: C'est à ce point-là ?
2: Oui, oui, oui. Sans doute à cause du sentiment d'insécurité que peuvent avoir les habitants dans un jardin le soir. Quand c'est très urbanisé, tout se passe comme si l'effet bénéfique des espaces verts s'estompait. La prescription d'espaces verts serait donc un bon traitement à l'échelle des individus et en matière économique pour réduire les déficits de l'assurance maladie.
1: Il y a même un impact économique dans cette question-là.
2: Bah oui,
1: quand on parle de santé, il y a toujours un impact économique.
2: La maladie économique, elle coûte très cher. Hein. Mm-hmm. Les maladies mentales, elles coûtent très cher. Hein.
1: Et pourtant, il y a des solutions assez simples à mettre en œuvre.
2: C'est de ne pas se croire obligé de bétonner toutes les dents qui se libèrent à l'intérieur des villes.
1: Et on en est où par rapport à ça aujourd'hui ? On va dans le bon sens ?
2: Pas du tout.
1: Pas du tout ?
2: Non.
1: Un bon médecin prescrira à son patient d'aller vivre près d'un espace vert ?
2: Ça pose des grosses questions au point de vue urbanistique.
1: Alors dans des villes à taille moyenne, c'est possible. Dans une grande ville, ça devient plus compliqué, comme
2: Paris,
1: par exemple.
2: Ah oui, c'est ce que montre l'étude là de Mars, que quand ça devient trop gros, même les espaces verts n'ont plus l'effet bénéfique qu'on pouvait attendre. Mm-hmm. Quand ça se massifie trop, il faut des espaces verts de proximité. De tout point de la ville, un grand-père ou une grand-mère tenant par la main son petit-fils ou sa petite-fille doit pouvoir rejoindre à pied un petit espace vert avec des jeux intergénérationnels, c'est-à-dire dans lesquels puissent jouer des adolescents, des petits-enfants et des grands-parents assis sur des bancs qui regardent tout ce monde-là. Il faut des lieux intergénérationnels à taille humaine, avec de la verdure et des possibilités de culture. 75% des Français ont accès à un jardin qu'ils pourraient cultiver.
1: Alors, on pourrait donner un conseil à nos auditeurs quand ils cherchent à s'installer dans une ville ?
3: À l'heure actuelle, les gens font ce qu'ils peuvent.
1: Oui.
3: Donc, ils n'ont plus tellement de choix. Entre les contraintes familiales, les contraintes économiques, les contraintes professionnelles, les contraintes familiales, souvent, malheureusement, les choix sont très réduits.
1: Alors, par exemple, ici, autour du studio, quand on sort, il y a quelques espaces verts, c'est suffisant, selon vous ?
3: Après, il y a le problème de l'appropriation des espaces verts. Non, mais il faut un peu de gazon. Il ne s'agit pas de condamner le gazon, mais penser que tout doit être mis en gazon, c'est sans doute faire fausse route.
1: Il faut aller vers de la biodiversité.
3: La biodiversité, oui, absolument.
1: Merci beaucoup, docteur Jean Lindsay. C'était Sentez-vous bien. On se retrouvera pour une prochaine chronique. À bientôt.
3: Au revoir, Oscar.
1: Au revoir.
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1: Dans cette mini-série consacrée au couple, nous essayons de mieux comprendre les différences qui peuvent exister entre les hommes et les femmes. Dans une première émission, nous avons évoqué ce qui peut déjà se jouer avant la naissance, notamment durant la grossesse. Mais ces différences ne s'arrêtent pas là, elles peuvent aussi se manifester dans la manière dont le cerveau fonctionne et se développe. Pour poursuivre cette réflexion, je suis aujourd'hui en compagnie d'Éléonore Tarlet. Bonjour.
2: Bonjour Oscar.
1: Vous êtes psychologue, psychothérapeute, je le rappelle. Tout de suite, vous allez nous parler bien de ce qui se passe après la naissance. Lors de l'émission précédente, vous nous avez dit ce qui se passait pendant la grossesse. Et là, maintenant, une fois que le bébé est né, il se passe des choses chez les nouveaux-nés dont on parle très peu en réalité.
2: C'est vrai.
1: Et donc, vous allez nous parler de crise génitale et de mini-puberté. Alors, de quoi est-ce qu'il s'agit exactement ?
2: Donc, ce petit bébé qui était dans le ventre de sa maman vient au monde. Et dès la naissance, à peu près pendant une semaine, il y a ce qu'on appelle une crise génitale. C'est un rebond hormonal qui va générer parfois des petits écoulements légers de sang chez la petite fille, avec un gonflement de la vulve et des seins. Alors c'est pas systématique, mais ça peut arriver. Et chez le garçon, on va avoir un gonflement des bourses et un léger allongement de la verge. Et dans les deux cas, il peut y avoir aussi une poussée d'acné.
1: Alors donc là, c'est ce qu'on appelle la crise génitale.
2: La crise génitale, qui dure peu de temps.
1: Ça intervient à quel moment, après la naissance ?
2: Après la naissance et pendant à peu près une semaine, ça dure à peu près une semaine.
1: D'accord,
2: donc c'est
1: juste
2: ce,
1: à la
2: ce
1: naissance.
2: Rebond d'hormones qui était déjà généré en phase fœtale dont on a parlé, oui, juste après la naissance.
1: Ensuite viendra la mini-puberté, c'est ça ?
2: Oui, la mini-puberté, on parle aussi de première puberté. Et donc là, ça dure plusieurs mois. On va dire à peu près les 6 premiers mois chez le garçon et les 2 premières années chez la fille. Et ce sont des hormones qui vont agir sur les organes génitaux autant que sur le cerveau, hein, puisque nous, ce qui nous intéresse aussi, c'est comment nos cerveaux sont différents. Et il va y avoir une élévation des hormones sexuelles. Alors, chez le petit garçon, on va avoir une sécrétion de testostérone qui va continuer de s'élever. Et les 2 premières années chez la petite fille, ça va être des œstrogènes.
1: Donc en fait, en fonction du fait que ce soit un garçon ou une fille, les hormones vont se renforcer en fonction, c'est ça, hein ?
2: Oui, et forcément ça va agir sur le cerveau. Donc les différences dont on a parlé à la chronique précédente, les différences notamment de communication, les petites filles qui sont plus empathiques, les petits garçons qui sont plus synthétiques, vont se renforcer, vont être amplifiées en fait par ce climat hormonal de la mini-puberté.
1: Et alors donc, c'est à ce moment-là que vont aussi se déterminer les différences de goût entre filles et garçons, le garçon qui aime jouer à la petite voiture et la petite fille qui aime jouer à la poupée, par exemple.
2: Oui, tout à fait, oui. Alors le jeu, c'est important parce qu'il y a des différences innées, mais bien sûr, ces différences vont se développer, s'entretenir par le jeu. Hein. C'est un petit peu comme si je devais entretenir mon corps, il faut que j'aille faire un petit peu d'activité physique, de sport, donc je vais mobiliser mes muscles qui vont développer, qui vont contribuer à développer. Et donc, chez les garçons, on voit qu'ils ont plus de goût pour la mécanique et les filles pour les soins à donner, prendre soin des autres.
1: Donc ça, on peut dire que c'est inné finalement.
2: Tout à fait.
1: Et c'est le processus qui se met en route par cette poussée d'hormones.
2: Cette poussée d'hormones qui fait que le petit garçon ou la petite fille vont être amenés à jouer à certaines choses pour s'entraîner, en fait, et c'est ce qu'on va appeler la neuroplasticité.
1: D'accord. Et est-ce que l'éducation ne joue pas aussi un rôle dans ces renforcements de jeux, selon que ce
2: Bien
1: soit un
2: sûr,
1: garçon
2: hein.
1: ou une fille ?
2: Il y a toujours l'interaction innée-acquis. Bien sûr, ce n'est pas 100% biologique. Hein. Si on a des enfants qui sont dans des contextes qui sont peu stimulés ou des contextes où il y a de la violence, forcément qu'ils ne vont pas développer peut-être aussi bien que dans des contextes où ils sont protégés, en sécurité, très stimulés. Donc, bien sûr, sûr, c'est essentiel de prendre soin et de favoriser un contexte de développement optimum pour les aptitudes innées de nos enfants.
1: Et alors, est-ce qu'il y a d'autres choses encore qu'on peut remarquer et qui renforcent justement cette différence entre garçons et filles ?
2: Oui, voilà, il y a le jeu, mais il y a aussi la gestion de l'espace. Alors, ce qu'on appelle la rotation mentale. Alors, la rotation mentale, c'est la capacité d'imaginer à quoi ressemblerait un objet vu sous un autre angle. Et cette capacité, elle est utilisée dans la motricité, dans la lecture, dans les mathématiques notamment. Et c'est pour ça que dans certaines professions, on voit plus d'hommes, par exemple chez les architectes, les ingénieurs, les chirurgiens, qui ont des aptitudes déjà pour imaginer un objet sous un autre angle. Nous, les femmes, on est un peu moins câblées déjà au démarrage avec ça.
1: Pour revenir à l'émission précédente, tout ça, c'est une question de testostérone, entre autres ?
2: Oui, alors bien sûr, il n'y a pas que la testostérone, hein, mais la testostérone, vraiment, c'est ce qui, c'est ce qui est le plus flagrant dans les études qu'on a pu observer. Et c'est sans doute ce qui est le plus facile, parce qu'après, ça devient très complexe avec tout ce qui intervient au niveau hormonal. Mais
1: bien
2: oui,
1: sûr.
2: La testostérone, vraiment, par exemple, si vous injectez à un adulte de la testostérone, on va voir que cette aptitude va être amplifiée. Vous allez devenir, vous faites injecter de la testostérone si vous voulez devenir architecte, et ça va être plus facile pour vous de faire.
1: Ah oui, à ce point.
2: J'exagère un petit peu, mais c'est ce qu'ont montré les études.
1: Ok. Et alors donc, merci Éléonore Tarlet de nous avoir apporté ces nouveaux éléments là pour bien faire le distinguo entre hommes et femmes, puisque je le rappelle, tout cela s'inscrit dans le cadre d'une mini-série sur le couple. Et alors donc, vous souhaitez revenir un peu aux bases. On se retrouve très bientôt pour une nouvelle émission de Petits Sujets Psychologiques, lors desquels vous continuerez à nous parler sans doute de ces différences entre hommes-femmes.
2: Mais avec grand plaisir, Oscar.
1: Merci, à bientôt.
2: À bientôt, au revoir.
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0: 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Il est 16h. 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
1: Amis lecteurs et sportifs, bienvenue. Qui n'a jamais entendu parler d'Olivier Giroud ? Vous connaissez son nom à coup sûr. Mais pour autant, que savez-vous de la personnalité de ce joueur résolument discret ? Le livre dont nous parlons aujourd'hui, « Toujours y croire », qu'il signe de sa main, est l'occasion de connaître un peu mieux une personne attachante et un joueur passionné. Olivier Giroud est originaire de la région grenobloise. Son frère aîné a tenté de devenir footballeur professionnel quelques années avant lui. Mais son expérience malheureuse, interrompue prématurément, ne laissait pas présager qu'il suivrait la même voie. Pourtant, depuis sa plus tendre enfance, le petit Olivier est un fou du ballon rond et ne tient pas en place. C'est donc assez naturellement qu'il s'inscrit au club de foot local et qu'il joue plusieurs fois par semaine, avant tout pour être avec ses copains. Ce n'est que plus tard, à l'adolescence, qu'il fait vraiment le choix de s'investir et de s'accrocher, au prix de sacrifices personnels que connaissent tous les sportifs de haut niveau. On découvre à travers ce livre les coulisses du foot professionnel. Le mercato deux fois par an entre les clubs, la formation des équipes nationales, la pression que cela engendre, les relations entre joueurs ou avec le coach et le staff de l'équipe. Il n'est pas toujours facile de changer de pays, de langue, de culture, avec femme et enfant du jour au lendemain. Le départ de la famille Giroud en Angleterre s'est organisé dans les meilleures conditions. On ne réalise pourtant pas ce que les familles font le choix d'accepter pour leurs joueurs de père ou de mari. Giroud raconte de façon très simple cette vie si particulière. Il parle avec sincérité de son rapport au succès ou à l'argent. Il parle aussi d'un autre aspect très intime de sa vie, sa foi chrétienne, qui occupe une place importante depuis longtemps. Transmise par sa mère, qui s'est elle-même convertie à la foi évangélique par l'intermédiaire d'une de ses voisines, la foi en Jésus d'Olivier Giroud est néanmoins un vrai choix personnel, totalement vécu et assumé. Si beaucoup de sportifs sont croyants, peu osent l'afficher avec autant de franchise et d'aisance. Le témoignage de cet attaquant, battant dans l'âme, qui est aussi un homme de foi et un vrai gentil dans la vie de tous les jours, est une bonne idée de cadeau pour quelqu'un qui s'intéresse au monde du football. Pour ma part, je sais déjà à qui je vais l'offrir. « Toujours y croire » d'Olivier Giroud est publié chez Plomb et il coûte 18 euros.
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I am God, c'était chanté par Shirley Caesar sur Op Radio. Si vous nous rejoignez, soyez les bienvenus, c'est Ed derrière le micro, entre 16h et 20h du lundi au vendredi, et pour la dernière journée avec vous, puisqu'après, je pars en vacances, mais Op Radio reste là, et le gospel continue. On écoute tout de suite les Chicago Mass Choir.

Alors ne soyez pas déçus, mes vacances ne seront pas très longues. Je reviens très très bientôt sur Hope Radio pour repasser du temps avec vous autour du gospel. On poursuit avec les Perry Sisters, suivi de Kellante Gavin.

C'était No Ordinary Worship sur Op Radio, interprété par Kelante Gavin. Que j'aime cette chanson, que j'aime cet artiste. Dans quelques minutes, l'Instant Bible à 16h30, présenté et animé par Nafi Bonin. Mais tout de suite, voici le London Community Gospel Choir qui interprète So Strong, suivi de Je m'envole, titre de Jean-Marc Reynaud.

0: C'était Jean-Marc Reynaud et j'en profite pour vous rappeler que le premier album de Jean-Marc intitulé La Victoire est disponible sur tous les réseaux de téléchargement. Voici, il est 16h30, l'Instant Bible animé par Nafi Bonine sur Hope Radio.
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4: Bonjour à tous, j'espère que vous avez passé une excellente semaine. Aujourd'hui, on va aborder le thème de la loyauté. Qu'est-ce que la loyauté ? Et on va aborder ce sujet avec le pasteur Jethro Camille. Bonjour Jethro, comment vas-tu ?
5: Bonjour Nafi, je suis en pleine forme, toi aussi ?
4: Oui, t'as passé une bonne semaine ?
5: Excellente, merci.
4: Bon, super. Et également avec le pasteur Pascal Rodet. Comment vas-tu Pascal ?
6: Très bien, merci Nafi.
4: La loyauté. Qu'est-ce que c'est la loyauté ? Qu'est-ce que c'est être loyal envers quelqu'un ? Avez-vous des amis ?
5: Très peu, très très peu. Les gens me supportent mal en général.
4: D'accord, bon. Je ne sais pas pourquoi, mais... Et toi, Pascal, as-tu des amis ?
6: Oui. Je ne sais pas s'ils me supportent mieux. J'en ai quelques-uns, oui.
4: Mais qu'attendez-vous de vos amis ? Qu'attendez-vous précisément de vos amis ?
6: Ah, ben des amis, ça, pour moi, en tous les cas, hein, avec ceux que j'ai, c'est une discussion qui devient normale, où on peut parler de tout sans craindre quoi que ce soit, qui sont là quand on n'est pas bien, qu'ils sont... Voilà, c'est ça un peu les amis pour moi.
4: Et la loyauté, non ?
5: Moi, j'attends surtout de l'argent de mes amis, c'est pour ça que j'en ai pas beaucoup.
4: Ça y est, tu as perdu tous tes amis. Moi, personnellement, j'attends beaucoup de loyauté de mes amis. J'attends de la confiance, j'attends, comme vous, hein, quelque chose de fluide, quelque chose de... Et en fait, je suis tellement persuadée que mes amis sont loyaux envers moi que je suis sûre que si je décroche mon téléphone maintenant et que je dis à quelqu'un « je suis dans une situation... » très difficile. Je suis coincée à Bordeaux. J'ai une amie qui s'appelle Valérie. Une fois, elle l'a fait. J'étais à Tours et j'étais bloquée. Et je lui ai dit, comment je fais pour venir sur Paris ? Je ne sais plus comment je dois faire. Elle m'a dit, bouge pas. Elle a pris sa voiture, elle est venue me chercher, elle m'a ramenée à Paris. Je ne dis pas que j'attends ça de tous mes amis, mais en tout cas, c'est posé. Jethro, à l'époque de Paul, on ne pouvait pas dire que c'était une société égalitaire, que les gens vivaient tous sur le même piédestal, que la condition était la même pour tous, qu'ils avaient de l'argent ou qu'ils n'avaient pas de l'argent. De toute façon, même au sein des foyers, ce n'était pas égalitaire. Est-ce que tu pourrais appuyer ça avec Éphésiens 6, versets 1 à 4, s'il te plaît ?
5: Enfants, obéissez à vos parents comme le Seigneur le veut, c'est votre devoir. J'espère que mes enfants regardent. Regardez-moi bien, les enfants. Écoutez, c'est la Bible. Respecte ton père et ta mère. Voilà le premier commandement que Dieu a donné avec une promesse. Cette promesse, la voici. Alors tu seras heureux et tu vivras longtemps sur la terre. Et vous, les parents, ne poussez pas vos enfants à la révolte. Mais pour les élever, corrigez-les et donnez-leur des conseils qui viennent du Seigneur.
4: Alors, est-ce qu'il y a certaines personnes qui se sont arrêtées à la première phrase ou est-ce que tout son ensemble a été pris depuis le départ ?
5: Ça me rappelle beaucoup l'étude qu'on avait faite sur les hommes ou les femmes où certains hommes s'arrêtaient à « Femmes, soyez soumises à vos maris » et puis oubliaient parce que le Christ est le chef de l'Église et s'est donné pour elle-même. Quoi. Donc tout l'aspect du sacrifice, du don de soi, ils gomment et puis ils veulent juste garder le petit pouvoir mesquin qu'ils ont. Là, ça peut être un petit peu la même chose avec les enfants. C'est vraiment parfois la tentation d'avoir un pouvoir absolu sur ses enfants, vouloir les faire, les diriger à la baguette, quoi. Hein, je veux dire, comme presque les dresser à la limite, comme on dresse un animal. Mais là, ça n'est pas ce que la Bible dit. Et en plus, il y a ce verset 4 qui dit « Vous, les parents, ne poussez pas vos enfants à la révolte. » Et on pourrait se demander « Mais comment est-ce qu'on pousse les enfants à la révolte ? Quel genre de comportement et d'attitude mentale je peux avoir qui pousse mes enfants à la révolte ?» Et ça oblige à se remettre en question.
4: Tu as des enfants, Pascal ?
6: Oui, j'en ai deux.
4: Est-ce que ça t'est déjà arrivé de les pousser à bout ?
6: Alors, pousser à bout, non, parce qu'ils ont toujours été relativement respectueux et sages. Mais pour reprendre ce que disait un peu Jethro, j'ai compris plusieurs fois où j'ai été trop loin avec eux.
4: D'accord.
6: Et donc, ils ne se sont pas rebellés, mais je les ai sentis aigris. C'est là qu'il faut, en tant que parent, comprendre que est-ce que tu as été juste ? Est-ce que tu as bien parlé ? Est-ce que tu n'as pas été trop loin ? Bref, voilà, ça c'est, ouais, c'est important de bien bien comprendre cela.
4: C'est très sage. Et y avait-il une égalité entre les filles et les garçons à l'époque de cette époque ? Est-ce que les filles avaient le droit de faire la même chose que leurs frères ou pas ?
5: Alors ça, c'est une question extrêmement intéressante. Donc non, il n'y a pas d'égalité entre les... dans la société. Alors, ça dépend de qui on parle. Parce que finalement, quand on arrive dans Éphésiens, on parle aux juifs chrétiens, mais on parle aussi aux chrétiens non-juifs. Et donc, dans la société juive, il n'y a pas vraiment d'égalité au sein de la famille. Le chef, c'est le papa, les enfants sont soumis, la maman est soumise. Et puis, le fils aîné est celui qui va hériter des biens de la famille. Quoi. Donc, il y a une inégalité également entre les garçons et les filles à cette époque-là.
4: Mais est-ce que vous pensez que pour autant, les enfants étaient loyaux envers leurs parents ?
6: Ah, mais je pense que les enfants étaient loyaux dans le sens où, comme dans toute société, la société a besoin d'une règle, et pour que ça fonctionne, il faut que chacun suive la règle, et que pour eux, il y a toute une partie de la société qui dit, ben non, c'est normal, je suis le deuxième, je suis le troisième, c'est mon aîné. Peut-être qu'intérieurement, voilà, je suis pas à l'aise d'être le second ou le troisième, mais c'est la règle. Donc il y a toute une partie qui est comme ça. C'est à partir du moment où y en a qui commencent à se dire « Non mais attendez, oh, ça suffit votre truc. » Oui, il peut y avoir des rébellions. Et ce qui s'est passé aussi. Comme ça s'est passé aussi dans notre société. Hein. Mai 68, c'est ça aussi. Hein.
4: Oui, mais mai 68 nous a quand même un petit peu rendu service.
6: On est d'accord.
5: Par certains aspects, on est bien d'accord.
6: Mais je pense que c'est ça aussi la Bible, c'est que pour reprendre un peu le même verset 4 qu'il a été lu ici. Oui, il y a parfois des inégalités, mais on ne va pas changer la société comme ça. Ce n'est pas une révolution, le christianisme. Mm-hmm. Par contre, c'est une notion d'égalité. OK, vous avez des droits sur vos enfants. N'en profitez pas. Soyez sages, respectez-les. Donnez-leur ce qu'il faut, mais ne soyez pas injustes.
4: Oui.
6: Et c'est ça, je pense aussi que la Bible me dit. Ils vont pas, la Bible va pas changer le droit d'aînés avec, non. Mais, il y a quand même une règle fondamentale, ne soyez pas injustes.
5: D'ailleurs, si je peux juste rajouter à ce que dit Pascal, quelque chose de tout simple, c'est que les règles sont là, le cadre est là, mais s'il y a une chose qu'on ne peut pas forcer par une règle, c'est la loyauté. C'est pour ça que j'aime beaucoup la question que tu poses. C'est que tu poses la question de est-ce que la loyauté est possible ? Eh bien, la loyauté, à mon sens, n'est possible que dans un cadre où l'esprit est suffisamment libre pour choisir d'être loyal. Si, par exemple, je ne sais pas, Nafi, si, par exemple, tu deviens mon chef et que tu fais éruption toutes les 5 minutes dans mon bureau en me criant dessus, en me donnant de nouvelles injonctions, je vais avoir du mal à être loyal. Parce que j'aurais même pas le temps, la ressource mentale pour pouvoir définir la qualité de la relation que je vais avoir avec toi. Si par contre tu deviens mon chef et que tu m'amènes des glaces, que non, je plaisante. Si tu deviens mon chef et que tu me respectes, même si tu me donnes des consignes et même si tu es ferme, je peux être loyal. Donc, les rapports éducatifs, ils peuvent amener à la loyauté ou ils peuvent empêcher la loyauté. Et donc, quand je lis « Enfants, obéissez à vos parents », ce que je reçois, moi, plutôt, c'est toi, parent, débrouille-toi pour que ton enfant soit capable de t'obéir sainement. Mmh. Pas dans la trouille, pas dans la menace, pas dans le chantage, mais sainement.
4: Tu parlais de droit d'aînesse tout à l'heure, mais j'ai cru lire dans la Bible un passage où un frère aurait volé son droit d'aînesse à son frère. Mmh. C'est possible, ça ?
6: Alors, c'est possible, oui, parce qu'il y a eu tromperie.
4: Il
6: a fait croire que c'était... lui l'aîné, alors qu'il était le second, et il a dit à son père « Tu peux me bénir, s'il te plaît ?» Parce que c'était à l'époque un peu le certificat des...
5: Oui, le rituel de certification.
6: Certification de passage à la vie adulte. Et donc, il s'est fait passer pour son frère aîné, parce que son père était à moitié aveugle. Donc ça,

0: Servez vos maîtres de bon cœur, comme si vous serviez le Seigneur et non des hommes. Vous le savez, ce que chacun fait de bien, il le retrouvera près du Seigneur, qu'il soit esclave ou homme libre. Et vous les maîtres, agissez de la même façon avec vos esclaves. Laissez de côté les menaces. Vous le savez, vous et eux, vous avez le même maître dans les cieux, et lui, il ne fait pas de différence entre les gens.
1: Alors ça déjà, ce que j'aime dans ce passage, c'est qu'il dit qu'il ne fait pas de différence entre les esclaves et leur maître. Pour lui, il met tout le monde au même pied d'égalité, si je le comprends. Explique-moi.
0: Pour lui, pour Dieu, oui. Tout le monde est en effet au même pied d'égalité dans l'humanité.
1: D'accord.
0: Tout homme a le droit d'être vu comme tel, et c'est ce qui se passe pour Dieu. Il n'y a pas de différence, il n'y a pas un homme supérieur et un homme inférieur. Ça n'existe pas dans la vision de Dieu.
1: Et est-ce que dans la Bible, il y a d'autres passages qui parlent de l'esclavage ?
0: Alors oui, il y a beaucoup de textes dans ce domaine-là, beaucoup. À chaque fois, on les retrouve principalement dans le Lévitique ou dans le Nombre, parce que ce sont des règles sur comment se comporter avec des esclaves ou avec des personnes qui sont au service d'un maître, d'un patron, etc. Voilà. Alors, selon les siècles, la notion d'esclave était différente d'un point de vue de l'extérieur ou de l'époque. Quelqu'un qui servait librement un maître en étant nourri, logé, sans être enchaîné ou quoi que ce soit, c'était un esclave. Par contre, il y avait d'autres conditions où c'était en effet beaucoup plus... ce qu'on a comme image du 19e ou 18e siècle sur l'esclavage.
1: Malheureusement, il y a ce qu'on appelle aujourd'hui de l'esclavage moderne, mm-hmm. qui est fondé sur la loyauté mentale des gens, c'est-à-dire qui rendent les personnes tellement dépendantes ou parfois, d'après ce que j'ai compris, leur privent de leurs papiers ou des choses comme ça pour pouvoir... Et c'est triste, mais la Bible n'appuie pas ça, on est d'accord.
0: Alors la Bible n'appuie pas. D'ailleurs, quand on lit le texte, c'est à l'encontre des maîtres et de ce qu'ils devaient faire.
1: Exactement.
0: Puisqu'il est quand même dit aux maîtres, agissez de même avec vos esclaves, donc avec ceux qui travaillent avec vous. Si vous êtes injuste, si vous les empêchez de vivre correctement, si vous contraignez, et je pense que c'est le mot qui est important, on peut contraindre des personnes de toutes sortes. Hein, que ce soit le plus dramatique des personnes enchaînées à, comme les images que tu donnes, quelqu'un à qui on garde les pièces d'identité, oui. on l'interdit de sortir, etc., même s'il n'est pas enchaîné, c'est une sorte d'esclavage. Et ça, c'est contraire, justement, à la qualité que doit donner, pour reprendre les mots ici, le maître à son esclave.
1: On est d'accord que comme... Dieu savait que l'homme est dur et qui a eu malheureusement l'esclavage, il a quand même bordé ça dans la Bible pour éviter les dérapages.
2: Je ne pourrais pas mieux le dire que tu le dis, Nafi. C'est-à-dire qu'en fait, parfois les gens...
3: Revenir au rituel de...
2: Mais décrit, et que tu as très bien dit, il va border les choses, il va mettre des limites, il va mettre...
3: Je veux dire encore aujourd'hui.
4: Encore aujourd'hui. Son souci, c'est de montrer...
2: Je ne pourrais pas être macho. Je ne pourrais pas être un papa hyper oppresseur parce que Dieu n'est pas comme ça. Et donc, si tu veux obtenir un bon résultat avec quelqu'un et le faire grandir, tu pars de là où cette personne se trouve. Et c'est exactement ce que Dieu fait dans la Bible. C'est pour ça que la Bible semble quelque part valider l'esclavage, mais ça n'est absolument pas le cas. Elle ne fait que border et améliorer une condition qui existait déjà et mettre en germe toute une progression. Quoi.
1: D'ailleurs, Dieu était tellement con qu'il a sorti son pays d'Égypte. Il a envoyé quelqu'un pour libérer les esclaves.
4: Tout à fait.
2: Oui, parce que les Israélites étaient esclaves en Égypte, c'est vrai, et Dieu les a libérés de cela. Dieu n'est pas pour l'esclavage.
1: Voilà. Mais, encore une fois, le peuple était tellement dur qu'ils ont erré pendant très longtemps dans le désert. C'était bien ça, l'histoire.
0: Oui, tout à fait. Alors, ils ont erré parce qu'il fallait, en effet, changer de comportement. Et donc, Dieu, quand il a vu le peuple sortir d'Égypte et leur comportement, ça n'allait pas tout à fait ensemble. Donc il a fallu un certain temps pour vivre, découvrir Dieu d'une façon beaucoup plus directe, avec un Moïse qui les enseignait, qui leur apprenait ce qu'est Dieu. Donc oui, ça a pris du temps. Mais ça rejoint un peu le texte aussi que nous avons lu. La dernière phrase,

0: du verset 9 est, je crois, une règle fondamentale pour tout le monde. Quand il est dit, vous le savez, et là, il parle aussi bien, certes, des esclaves, mais aussi des maîtres, vous et eux, sous-entendu, vous les maîtres, oui. Puisqu'il parle à eux, et eux, vos serviteurs, vos esclaves, vous avez le même maître dans les cieux. Sous-entendu, n'oublie pas, toi qui se dit maître, que tu en as un au-dessus qui te dit, bon, maintenant, comment tu veux que je te traite, toi qui traites les autres?
1: C'est ça.
0: Et c'est toute le bordage un peu de Dieu au travers de ce genre de situation. Ok, je peux pas tout changer la société, mais n'oublie pas, ce que tu fais, je suis au-dessus de toi qui pourrais faire la même chose.
2: C'est rassurant. Et merci beaucoup Pascal de m'avoir éclairé sur ce sujet. Merci beaucoup Jethro de m'avoir éclairé sur ce sujet
1: également.
2: Merci pour
1: tes questions.
2: Je vous souhaite de passer une excellente semaine. Et pour ceux qui nous regardent ou pour ceux qui nous écoutent, si vous souhaitez en savoir plus, vous pouvez écouter ou regarder les émissions précédentes. Je vous souhaite de passer une excellente semaine et à la semaine prochaine.

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C'était la grande Tasha Cobbs-Léonard sur Hope Radio. Dans quelques instants, le Flash Info de 17h. Mais voici tout de suite le Soweto Gospel Choir, suivi de Yolanda Adams.

sur Op Radio avec Yolanda Adams. Le gospel, ça déménage. Dans quelques instants, le flash info de 17h. C'est juste après cette chanson avec Michael English.

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1: Bonsoir à tous. La canicule commence petit à petit à perdre en intensité sur l'ouest de l'Hexagone. Ce soir à 22h, 11 départements sortiront de la vigilance rouge et seront rétrogradés en orange. Il restera encore 50 départements en rouge demain. Météo France prévoit de l'air plus frais qui entrera dans le pays par l'ouest. Dans les écoles, on souffre de la chaleur. Pour y remédier, 130 millions d'euros vont être débloqués. Objectif, aider les écoles, crèches et centres de loisirs à adapter leurs bâtiments aux fortes températures. Sur ces 130 millions, 80 proviennent d'EDF pour financer plus de 100 000 équipements, ventilateurs, brumisateurs ou encore climatiseurs mobiles. Hier, environ 3 500 établissements scolaires, essentiellement des écoles primaires, étaient fermés. Stéphane Plaza, de retour devant la justice aujourd'hui, l'agent immobilier et ex-animateur de télévision, est accusé de violence conjugale sur une de ses anciennes compagnes. Il avait été condamné en première instance à 1 an de prison avec sursis et avait fait appel. Stéphane Plaza a toujours contesté avoir voulu être violent. Le pape à Paris, Léon XIV, célébrera une messe le 26 septembre sur la place de la Concorde et les Champs-Élysées. Une cérémonie géante qui devrait attirer 500 000 personnes selon le diocèse de Paris. La veille, une grande rencontre avec des jeunes est également prévue au Stade de France. Lors de son voyage chez nous, le pape doit également se rendre à Lourdes où il célébrera une messe en plein air. Le bilan s'alourdit au Venezuela après le double séisme qui a touché Caracas et ses environs mercredi. 589 morts et près de 3 000 blessés. Le nombre de disparus s'élève à 50 000. Les séismes de magnitude 7,2 et 7,5 sont deux des plus importants de l'histoire moderne de l'Amérique latine. Et puis le foot, la Coupe du Monde. L'équipe de France joue ce soir son dernier match de poule face à la Norvège. Après 2 victoires, les Bleus cherchent un nouveau succès qui leur permettrait de finir en tête de leur groupe. Un match sans Didier Deschamps sur le banc, absent après le décès de sa mère. C'est son adjoint Guy Stéphan qui le remplace. Coup d'envoi 21h. Voilà pour l'info, excellente fin d'après-midi.
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0: 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C'était Marcel Bungou sur Hope Radio. Merci de votre fidélité. 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Il est 17h15, voici votre chronique Boost Espoir.
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3: Mathieu, selon toi, connaître Dieu change les gens. Explique-nous ton point de vue.
4: Écoute, connaître Dieu, ça te change. Ça, c'est pas une utopie, c'est pas un mensonge ou une illusion, c'est purement et simplement vrai. Je te prends l'exemple que si tu passes du temps avec un ami, tu vas changer. Certaines personnes vont dire qu'on grandit, d'autres qu'on va apprendre, mais toujours est-il que tu passes de un point A à un point B. Il y a un changement, tu vois. Et quand j'ai lu le texte de 1 Jean 4 au verset 8...
3: Donc on va le lire.
5: On le lit, hein.
4: Ouais.
3: Allez. 1 Jean 4, versets 7 et 8. « Bien-aimés, aimons-nous les uns les autres, car l'amour vient de Dieu. Et toute personne qui aime est née de Dieu et connaît Dieu. Celui qui n'aime pas n'a pas connu Dieu, car Dieu est amour. »
4: C'est ça. Et quand j'ai lu ce texte-là, je me suis posé la question, mais... comment ça ? Celui qui n'aime pas n'a pas connu Dieu. Comment ça se fait du coup que connaître Dieu, ça nous fasse aimer ? Et surtout que si tu vas lire de manière générale la première lettre de Jean, qui se trouve du coup dans le Nouveau Testament, la partie la plus récente de la Bible, le thème qui se retrouve le plus, c'est l'amour. Donc ça montre que c'est quelque chose qui est vraiment important. Et... je vais résumer. Pour moi, il y a quatre éléments qui ressortent du texte. La première partie, c'est l'amour de l'autre ou l'amour pour l'autre. La deuxième, c'est l'amour de Dieu, donc l'amour qui vient de Dieu. La troisième partie, c'est la naissance en Dieu. Et finalement, la quatrième partie qui ressort du texte, c'est la connaissance de Dieu.
5: Bon, après, amour, ça veut tout et rien dire. Toi, tu parles de quoi quand tu dis amour ?
4: Il faut comprendre que l'amour dont il est question, c'est pas un amour qu'on a, par exemple, une passion, un intérêt, que ce soit de la pitié, de l'amitié ou d'un amour fraternel. Ici, vraiment, l'amour qui est au centre, c'est en grec, c'est le terme qui est utilisé, c'est agapé. Et en fait, en français, c'est compliqué de le traduire parce qu'on a juste le mot amour. Mais c'est un type d'amour qui donne vraiment sans rien attendre en retour. Quelque chose de complètement désintéressé, sans limite. Et en fait, c'est l'amour que Dieu il a pour toi. Tu vois, l'amour que Dieu il a pour toi, pour moi, pour l'humanité, qui va complètement dépasser les émotions, qui va dépasser la réflexion et qui, en fait, se manifeste directement dans les actes. Si tu veux un exemple pour ça, Jésus, quand c'est écrit dans Jean 3, 16, « Car Dieu a tant aimé le monde qu'il a donné son Fils, afin que quiconque croit en lui ne périsse point, mais qu'il ait la vie éternelle. » Dieu, il a tant aimé le monde. Ici, on parle de nouveau de cet amour-là, cet agapé. Et donc, cet amour-là, ça fait qu'il donne son Fils pour que tous ceux qui l'acceptent puissent vivre. Et justement, Dieu, il a comme motivation... l'amour. L'amour de Dieu ou bien un Dieu d'amour. En fait, plus que d'avoir de l'amour, Dieu est amour. Et je pense que ça, c'est vraiment important de voir la nuance. Parce que quand Jean il va écrire ça, Dieu est amour, il ne va pas juste faire une déclaration en mode Dieu, il est amour et puis voilà. Non, il va vraiment décrire la nature de Dieu. Et en plus de décrire la nature de Dieu, comme si ça ne suffisait pas, il va le prouver dans les versets suivants en donnant des exemples, des actions de Dieu. Qu'est-ce qu'il a fait ? Et que du coup, on a la preuve inconditionnelle que Dieu, il est vraiment amour. Et de nouveau, cette notion d'amour inconditionnel. Dieu, il va donner cet amour à tous ceux qui veulent le recevoir. Le but en faisant ça, c'est que les autres, ceux qui reçoivent, bah, ils puissent recevoir, mais surtout après donner à leur tour. Parce que le but, c'est d'aimer, c'est d'avoir cet amour en nous. Parce que si tu regardes, le but d'aimer, quand tu lis dans le texte de 1 Jean, c'est celui qui aime est né de Dieu. Et honnêtement, les premières fois que j'ai lu ce texte-là, ouais, celui qui aime est né de Dieu. Et puis c'était pas incroyable, tu vois.
5: Pas de révélation.
4: Mais c'est ça, il y a rien de vraiment incroyable. Et puis tout d'un coup, ça m'a choqué. Celui qui aime est né de Dieu, une naissance. Une naissance, ça veut dire qu'il y a un lien parental, tu vois. Et même si maintenant, ok, dans le monde où on est, il y a du péché, ça peut être difficile d'imaginer vraiment ce que ça veut dire une relation parentale, parce que c'est abîmé, c'est imparfait.
5: Bah oui, moi j'ai envie de te dire, il y a des auditeurs, je suis sûre, ils ont une relation avec leur père compliquée, ou pas de relation du tout. Alors toi, tu proposes de voir Dieu comme un père, explique-nous, parce que c'est pas forcément évident ce concept.
4: Bah, plutôt que d'utiliser le terme père, j'aimerais plutôt imaginer tout le monde a une figure parentale, une figure paternelle. Une personne pour qui c'est, ça peut être comme un mentor, comme une personne qui nous motive à aller de l'avant, qui nous guide aussi, qui nous conseille. Pour moi, c'est dans cette notion-là que je comprends Dieu comme un père. Tu vois, c'est une personne qui est un modèle. Voilà, une personne qui est un modèle pour toi et qui a une bonne influence sur toi. Et donc, idéalement, dans un monde parfait, c'est le père qui est cette figure paternelle, justement. Et honnêtement, ça, je peux le dire avec certitude. Il n'y a personne qui peut dire que cette figure paternelle, donc ce modèle qui a une bonne influence sur nous, a zéro impact dans sa vie. Il n'y a personne qui peut dire qu'elle n'a pas d'impact dans sa vie. Pourquoi ? Parce qu'au plus de temps, enfin en plus on va passer du temps avec cette personne-là, au plus on va avoir une relation qui va se développer, bah en fait on va la connaître, on va justement la voir comme modèle. Cette personne va avoir une influence sur nous, on va apprendre avec lui. Tu vois, on va grandir petit à petit. Et c'est justement sur toute cette notion-là qui va nous amener à la dernière partie, la notion de connaissance de Dieu.
5: Non, j'allais te demander connaissance. Non, mais termine ce que tu allais dire.
4: J'allais simplement dire que pour connaître une personne, peut-être que je me répète, mais il n'y a pas 36 000 moyens. Tu vois, on vient de le voir. La seule manière de vraiment connaître une personne, c'est de passer du temps avec.
5: Bon, est-ce que ça veut dire que ce n'est pas qu'une histoire de relation ? C'est la relation qui change ?
4: C'est ça. C'est plus, non seulement il faut connaître, mais justement, en connaissant, tu as une relation. Et le terme relation qui est utilisé ici, c'est vraiment pour parler d'une connaissance par expérience. Tu vois, c'est à la différence d'un savoir. Par exemple, je sais que 1 plus 1, ça fait 2.
5: Mais t'as pas eu d'expérience avec 1 plus 1, 2.
4: C'est ça, tu vois.
5: Très bien.
4: Alors qu'une expérience avec ton ami, bah, tu sais comment il va réagir dans telle ou telle situation. Et c'est la même chose ici. Si t'as une expérience avec Dieu, si tu le connais par expérience, bah, du coup, ça va te changer. Dans le sens que, comment ça se passe ? Tu vois, comment c'est possible que du coup te connaître, ça me change, ou plutôt connaître Dieu, ça me change. Je pense qu'il y a tout un chemin pour ça. C'est généralement ce qui ressort dans les témoignages. Une première fois, t'es touché par l'amour de Dieu, de plusieurs manières possibles. Que ce soit si tout d'un coup tu ouvres ta Bible, que ce soit si tout d'un coup t'as une bénédiction incroyable, si tout d'un coup tu rencontres Dieu au coin de la rue sans t'y attendre. Il y a plein de manières, mais dans tous les cas, ça va être là et tu vas te poser des questions. Tu vas avoir de la curiosité. Et petit à petit, tu vas commencer à créer cette relation avec Dieu. Ça se passe de plusieurs manières. Il n'y a pas une manière d'avoir une relation avec Dieu. Mais tu vas commencer à le connaître. Et parce que tu le connais, tu vas te rendre compte qu'il est, tu vas te rendre compte qu'il est bon. Que c'est un Dieu qui est bon. Et en tout cas, pour moi, j'ai été tellement touché par lui, par son amour, la bonté qu'il est. Bah, en fait, la relation, j'ai envie d'avoir une meilleure, une plus grande relation avec lui, encore et encore et encore. Et de nouveau, comme cette figure paternelle, qui est un modèle, qui est un exemple pour nous. Et en ayant Dieu comme figure paternelle, ça va nous amener sur le moment où on se dit, ok, mais moi, je peux faire des choses. Mais si je veux vraiment être plus proche de Dieu, bah, j'ai besoin de changer complètement. Et je pense que tu as déjà probablement entendu le dicton qui dit « Chassez le naturel et il revient en galop ».
5: Tout à fait.
4: Voilà.
6: Bah, moi, mon grand-père, il le disait souvent et je pense que c'est vraiment le truc qui est parfait dans notre situation. « Chassez le naturel, il revient en galop ». Parce que regarde, dans le monde actuel, je pense qu'à cause du péché, on peut dire que le naturel humain, il est mauvais. Mais du coup, quoi ? Est-ce que c'est une fatalité ? Eh ben non. C'est justement, c'est ça la bonne nouvelle. C'est que si on essaye... Enfin, ça, c'est pas la bonne nouvelle. Si on essaye de chasser le naturel, il va revenir. Mais la bonne nouvelle, c'est que le troisième point que j'avais parlé, c'est la naissance en Dieu. Quand on parle de naissance, il ne s'agit pas de chasser quelque chose, chasser un naturel, mais c'est de transformer quelque chose. Et cette naissance en Dieu, ça va nous transformer en une personne complètement différente. Et là, si ça vient de Dieu, c'est quelque chose qui est complètement nouveau, c'est pas quelque chose qu'on a... c'est pas un naturel qu'on a essayé de changer. Ça vient de Dieu, c'est quelque chose qui ne va pas changer. Et la vraie question de connaître Dieu, ça nous change. La vraie question, c'est pas comment est-ce que ça nous change, mais c'est est-ce que toi, qui nous écoutes, est-ce que tu es prêt, est-ce que tu es disposé à te faire changer par Dieu au travers de cette relation qu'il veut avoir avec toi.
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0: Dans quelques minutes sur Aup Radio, votre chronique bien-être à 17h45, Top Cuisine avec Corinne Valls. Il sera sujet aujourd'hui du riz. Et puis nous aurons l'agenda gospel de ce vendredi 26 juin aux alentours de 17h33-34. Et puis tout de suite, voici un extrait de l'invité gospel. L'invité gospel cette semaine, c'est Manu Vince.
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0: Et voici l'agenda gospel de ce vendredi 26 juin sur Hope Radio. À Nîmes, dimanche 28 juin, venez vibrer, chanter et célébrer avec Godspell. Concert unique avec un nouveau répertoire sous la direction de Laetitia Ubeda. C'est à 19h dans l'église Notre-Dame des Enfants à Nîmes. À Duclair, en Seine-Maritime, le dimanche 28 juin également, concert de la chorale L'Onde Gospel à 17h. Une occasion unique de découvrir toute la puissance, la douceur et la profondeur du gospel avec L'Onde Gospel, une chorale fondée en 2019 à La Londe et composée d'une trentaine de choristes passionnés, sous la direction de Marie-Judith Attus, chef de chœur et chanteuse professionnelle spécialisée dans le gospel, qui collabore régulièrement avec des ensembles renommés et des artistes tels que les Nubians, Soprano ou encore Pharrell Williams. Le concert est à l'église Saint-Denis de Duclair à 17h. À Paris, vendredi 3 juillet, la chorale Amazing Gospel Spirit and Friends sera en concert à 20h30 à l'église Sainte-Claire d'Assise, avec sur scène Gospel Family, UGS et Life and Music. Ne manquez pas cet événement le 3 juillet, dirigé par Cassandra Drané. À Saint-Estève-Janson, dans les Bouches-du-Rhône, le samedi 4 juillet, concert gospel dirigé par Latonius avec sa chorale TGGG à 21h au Théâtre du Vallon de l'Escale avec une entrée libre. À Talence, près de Bordeaux, le lundi 6 juillet, la Bordeaux Mass Choir et la chorale bruxelloise Machaca s'unissent pour un concert exceptionnel avec plus de 60 choristes et leurs musiciens pour vous transporter au cœur du gospel. Laissez-vous emporter par la puissance, l'amour du chant et une énergie contagieuse. Une immersion musicale rare à ne surtout pas manquer à 21h, salle polyvalente du Dôme de Talence. Le rendez-vous de l'été, c'est la première édition du Divine Gospel Festival, les 21, 22 et 23 juillet, au domaine de Chantegrier à Ventabran, proche d'Aix-en-Provence. Avec Divine Gospel Men, Sandrine Garcia et Soulshine Voices, et Emmanuel Pidjob qui sera le parrain de cette première édition. Chaque concert sera précédé du chœur Gospel Mars avec Magali Ponsada. 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

0: C'était la formation A4 Chet Didou avec en lead Léo Raphaël. Il est 17h45 sur Op Radio. Merci de votre fidélité. Vous faites le bon choix en écoutant Op Radio, j'en suis certain. Voici votre chronique bien-être Top Cuisine. On retrouve Corinne Valls. Elle nous parle aujourd'hui du riz.
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2: Corinne Valls, bienvenue au micro de Top Cuisine.
3: Bonjour Oscar, bonjour tout le monde.
2: Merci de nous rejoindre une nouvelle fois pour apporter vos connaissances culinaires. Je rappelle que vous êtes spécialiste en cuisine saine et que vous intervenez régulièrement à ce micro justement pour nous donner des conseils pour mieux consommer et surtout prendre soin de notre santé quand nous mangeons. Aujourd'hui, de quoi allez-vous nous parler ?
3: Je vais vous parler du riz.
2: Du riz. Quelle est la caractéristique du riz ? Qu'est-ce qu'il y a à en dire du riz ? Et quels sont les bienfaits du riz pour notre santé, Corinne ?
3: Il y a beaucoup de choses à dire du riz.
2: Oui.
3: Je veux vous dire que le riz, aliment sain par excellence, est une céréale très douce pour l'intestin, car après sa digestion, il ne laisse pas beaucoup de résidus. Pour ceux qui n'ont pas de problème d'intestin, il est préférable de remplacer le riz blanc par le riz brun.
2: Il se digère facilement, le riz ?
3: Oui. Oui, oui, oui. Des découvertes scientifiques ont démontré que le riz était une source d'alimentation humaine presque parfaite, avec un équilibre idéal entre protéines, lipides et glucides.
2: Donc oui, effectivement, c'est un aliment qui a l'air très intéressant.
3: Oui. Le germe et le son, bien que souvent éliminés au cours du polissage, sont riches en vitamines, notamment B1, en minéraux, en fibres, en enzymes, et ne contient pas de gluten.
2: Donc au moment du polissage, c'est-à-dire que suivant
3: quand on raffine, oui.
2: Quand il est raffiné ou non, donc il est préférable de le consommer complet.
3: Et oui, il est bien plus riche quand il est complet. Cependant, pour les intestins très fragiles, le son pourrait être un peu trop abrasif. Donc à ce moment-là, prendre du riz blanc, qui est aussi quand même un aliment de qualité.
2: Oui, il existe aussi peut-être des variétés semi-complètes.
3: Semi-complètes aussi, ouais. Voilà. Il existe semi-complet.
2: Il existe beaucoup de sortes de riz.
3: Alors, il y a plusieurs sortes de riz, bien sûr. Hein, plusieurs sortes de riz. Je vais vous parler du riz sauvage, qui est un graminé, qui n'est pas vraiment un riz, mais qu'on appelle riz, qui ressemble au riz, mais c'est un graminé. Et le riz rouge fermenté, qui apporte aussi beaucoup d'éléments pour la santé. Et moi, ce que je conseille, c'est de penser au riz sauvage, qui est plus riche en protéines que le riz. C'est difficile de prendre un plat rien que de riz sauvage, alors je vous conseille d'ajouter une poignée de riz dans votre plat de riz habituel. Il enrichit et c'est joli à la vue. Pareil pour le riz rouge. Vous pouvez le rajouter ou faire... Là, on peut manger un seul plat de riz rouge. Et à ce moment-là, vous rajoutez dedans un peu de riz sauvage ou de l'autre. Vous faites un mélange de trois riz. C'est beau et c'est excellent pour la santé.
2: Et puis, il existe des sortes de riz plus spécifiques à des plats comme le risotto, la paella.
3: Voilà, c'est ça.
2: Voilà.
3: Hein. Voilà. Et selon le riz, il y a le riz long, le riz rond, le basmati, le thaï, le fameux riz spécial pour les desserts, rond, pour les risottos. Voilà, si on doit choisir le riz pour selon le plat que l'on va faire.
2: Et alors, est-ce que vous avez une recette à nous proposer aujourd'hui ou peut-être plutôt une méthode de cuisson ?
3: Voilà, c'est plutôt un petit conseil, c'est plutôt un petit rappel finalement, parce que les gens connaissent, mais je vais juste vous dire que le riz créole, vous prenez un volume de riz plus deux volumes d'eau et vous faites bouillir l'eau et vous ajoutez votre riz dans l'eau salée et vous laissez cuire jusqu'à ce que votre riz soit cuit, bien sûr. Et la différence avec le riz pilaf, c'est que le riz pilaf, vous le faites revenir dans un peu de matière grasse, hein, jusqu'à ce qu'il devienne transparent. Et c'est après seulement que vous rajoutez le liquide chaud, bouillon de légumes ou eau salée.
2: Donc ce sont deux méthodes de cuisson différentes.
3: Voilà, deux méthodes de cuisson
2: et
3: différentes.
2: Et qui ont chacune leur spécificité.
3: Oui, c'est selon le plat que vous
2: intérêts.
3: Voulez. Voilà, selon le plat que vous voulez faire, la recette que vous voulez faire. Il y a aussi une recette qui, à ce moment, vous démarrez votre cuisson à l'eau froide jusqu'à après absorption de l'eau. Et à ce moment-là, vous avez un riz plus cuit, plus pâteux. Pour certaines personnes, c'est plus digeste, c'est long. Selon la recette que l'on veut faire aussi.
2: Corinne Valls, merci beaucoup pour votre participation, vos conseils. À ce micro. On se retrouve bientôt pour une nouvelle chronique de Top Cuisine.
3: Entendu. À bientôt. Au revoir.
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1: Bonsoir à tous. La fin d'une semaine de canicule, mais la France n'est pas encore tirée d'affaire. Déjà, on essaie de tirer les enseignements de cette vague de chaleur, que ce soit dans les écoles ou en mairie, vous l'entendrez. Et puis on parlera football avec le dernier match de poule des Bleus en Coupe du Monde. Ce soir, les tricolores affrontent la Norvège. Un air un petit peu plus respirable. Ce soir à 22h, 11 départements sortiront de la vigilance rouge canicule et seront rétrogradés en orange. Il restera encore 50 départements en rouge demain. La chaleur n'a pas empêché les plus de 850 000 candidats de passer l'épreuve de français du brevet aujourd'hui. Ils ont bénéficié de pauses et de distribution d'eau. Dans les salles d'examen, il fait parfois très chaud et dans ces conditions, évidemment, difficile de se concentrer. L'intersyndicale de l'éducation nationale appelle les personnels à user de leur droit de grève. Pour Elisabeth Alain Moreno, secrétaire générale du syndicat SE-UNSA, il faut repenser l'organisation.
2: Quand on est dans des conditions qui sont difficiles, souvent ça prend plus de temps. Quand, par exemple, pour le brevet, le ministre annonce que les corrections pourront se faire à domicile si sur les centres, les conditions climatiques ne sont pas réunies, qu'il fait trop chaud. Mais ça nécessite derrière de s'articuler en équipe et donc ça nécessite du temps supplémentaire. Et c'est peut-être tous ces éléments-là qui n'ont pas été suffisamment travaillés parce que manque d'anticipation et manque de temps. Après, tout ce qui a été report sur les matinées a plutôt bien fonctionné puisque c'était les heures les moins chaudes, mais ça restait quand même chaud. Et c'est plutôt en ce sens-là que la réorganisation des années prochaines devrait être travaillée.
1: Les épreuves du brevet se poursuivront lundi. Les températures devraient être un peu plus clémentes. Le bilan des noyades s'aggrave en France. 55 personnes sont mortes depuis le début de la vague de chaleur. Selon la ministre des Sports, Marina Ferrari, 65% de ces noyades ont eu lieu sur des points de baignade non surveillés ou non autorisés. Le gouvernement craint une aggravation de ces chiffres. L'an passé, lors de la période estivale, plus de 400 personnes sont mortes par noyade. Une hausse de 16% sur une année. Pendant cette période de canicule, les élus sont en première ligne, et notamment les maires, avec leurs nombreuses compétences, les écoles, le logement ou encore l'urbanisme. Dans l'Indre, à Issoudun, le maire nouvellement élu veut mener une politique adaptée à ces fortes chaleurs. Julien Dubaud déplore les choix de ses prédécesseurs.
3: On fait avec un héritage, et un héritage où aujourd'hui, certaines priorités n'ont peut-être pas été telles qui étaient attendues ces dernières années. Oui, évidemment, on peut toujours considérer que les budgets sont pas suffisants, les dotations des collectivités baissent, c'est une réalité. Il n'empêche qu'à un moment donné, on a des choix à faire et que peut-être que parfois, il faut faire certains choix. Et en tout cas, ce qui est sûr pour nous, c'est que compte tenu de la situation qui arrive en plus en début de mandat, oui, nous allons revoir nos priorités.
1: Autre conséquence de cette chaleur, le festival Solidays est annulé à la demande de la préfecture de Paris. L'événement devait se tenir jusqu'à dimanche à l'hippodrome de Longchamp. Autre annulation, la marche des fiertés prévue à l'origine demain à Paris. Les organisateurs annoncent que la marche aura probablement lieu en septembre. La préfecture explique ces annulations par la canicule qui éprouve les services de secours et les établissements de santé. L'épicentre de la vague de chaleur se décale progressivement sur les régions centrales et de l'Est. Dimanche, le recul des fortes chaleurs sera plus net sur l'ouest de l'Hexagone. Cette transition vers des températures plus fraîches doit s'accompagner de forts orages. Également dans l'actualité, les précisions du procureur de Narbonne après le décès d'un jeune homme de 17 ans lynché par 5 jeunes vendredi dernier. Tous sont mis en examen pour assassinat après un guet-apens mortel qui n'a selon le parquet aucun lien avec un motif d'ordre racial. Le mobile demeure pour l'heure inconnu. Les individus mis en cause ont tous un casier judiciaire vierge et aucun n'était placé dans le même centre d'aide sociale à l'enfance que la victime. On passe au sport avec le rendez-vous de la soirée, le dernier match de poule de l'équipe de France de football à la Coupe du Monde. Les Bleus, déjà qualifiés pour les 16e de finale, affrontent la Norvège à Boston. Après deux victoires face au Sénégal et à l'Irak, une victoire ou même un match nul assuré aux Bleus la première place. Et elle est très importante, notamment pour des questions de logistique, comme l'explique l'adjoint de Didier Deschamps, Guy Stéphan.
4: Didier, évidemment, veut finir premier, comme l'ensemble du groupe. Pourquoi ? Parce que au niveau de la logistique, c'est complètement différent. Le temps de trajet pour aller dans les différentes villes est beaucoup plus important si on finit deuxième. Voilà, une question d'horaire aussi, de température sûrement. Les villes où on pourrait jouer ne sont pas situées géographiquement au même endroit. Mais c'est surtout la logistique qui serait différente selon si on est premier ou deuxième. Et la première place, c'est la meilleure.
1: Guy Stéphan sera sur le banc ce soir à la place de Didier Deschamps. Le sélectionneur est rentré en France suite au décès de sa mère. France-Norvège à suivre à partir de 21h. Voilà pour l'essentiel de l'actualité. Passez une excellente soirée.
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C'était le Black Harmony Gospel Singers sur Op Radio. Il est 18h, passé d'une dizaine de minutes. Voici donc, c'est vous qui faites la programmation, le gospel dédicace, autrement dit. Vous nous contactez sur les réseaux sociaux opradio.live et vous nous faites savoir tout simplement quel titre gospel vous souhaiteriez entendre. Et entre 18 et 19, je me fais le plaisir de les passer pour vous. Voici tout de suite les Harlem Gospel Singers, O Lamb of God.

très très très beau chant, très belle interprétation et quelle voix extraordinaire. On poursuit avec Maverick City, puis la formation Vocal Union.

Si vous nous rejoignez, vous êtes à l'écoute de Hope Radio, soyez les bienvenus, vous faites le bon choix, restez connectés, hoperadio.live également. C'est Ed derrière le micro, avec vous du lundi au vendredi, entre 16 et 20 heures. On poursuit avec Donnie McClurkin.

Comme je vous l'ai dit tout à l'heure, ce soir je suis en congé pour quelques semaines. Ça va vous laisser du temps pour contacter Hop Radio parce que chaque vendredi entre 18 et 19, vous faites la programmation. C'est vous qui nous dites quel titre gospel vous souhaiteriez entendre, quel titre gospel vous aimeriez dédicacer à la personne de votre choix pour un anniversaire, tout simplement pour faire plaisir, pour faire connaître un titre peut-être. Vous nous le dites sur les réseaux sociaux, hopradio.live, la page Facebook, la page Instagram ou dans la rubrique Contact sur le site internet. On poursuit avec Ezekiel Walker.

Après Ezekiel Walker, voici un titre, Tell Him Yes, interprété par Sandra Crouch, suivi de Kumbaya, très très très beau chant que j'aime beaucoup, par la formation Soul Gospel.

Dans quelques minutes, le flash info de 19h, ce qui nous laisse le temps d'écouter deux titres. Le premier, c'est Go Down, chanté par Corey Henry, suivi de I Will Follow Him, titre que vous avez pu entendre dans la série Sister Act, mais ici, il est interprété par Sergio Silvestre.

0: C'était I Will Follow Him, chanté par Sergio Silvestre. Vous êtes à l'écoute de Hope Radio, merci de votre fidélité. Derrière le micro, c'est Ed avec vous jusqu'à 20h, puis quelques jours en vacances avant de vous retrouver sur Hope Radio. N'hésitez pas, prenez le temps qu'il faut, mais envoyez-moi des messages pour me dire quel titre gospel vous aimeriez entendre chaque vendredi entre 18 et 19h. C'est vous qui faites la programmation pour vous faire plaisir, pour faire plaisir à l'un d'entre vous, à un ami, une copine ou peu importe. Dites-nous quel titre vous souhaiteriez entendre. Dites-le sur opradio.live, la page Facebook, Instagram ou dans la rubrique contact du site internet. Allez, voici le flash info de 19h.
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2: Bonsoir, la canicule à la une de l'actualité ce soir encore. Les températures commencent à baisser un petit peu et la vigilance sera levée dès 22h dans 11 départements. Pas-de-Calais, Somme, Seine-Maritime, Eure, Calvados, Orne, Ille-et-Vilaine, Mayenne, Maine-et-Loire, Gers et Haute-Garonne qui étaient en vigilance rouge vont passer en orange. Parmi les conséquences de cette vague de chaleur record, l'afflux de patients dans les services d'urgence, le plan blanc a été déclenché pour tous les hôpitaux d'Île-de-France, annoncé cet après-midi l'Agence régionale de santé. Les services vont être réorganisés, des soins non urgents vont être déprogrammés et les personnels absents seront rappelés. Le bilan des noyades s'aggrave en France. 55 personnes sont mortes depuis le début de la vague de chaleur. Selon la ministre des Sports, Marina Ferrari, 65% de ces noyades ont eu lieu sur des points de baignade non surveillés ou non autorisés. Le gouvernement craint une aggravation de ces chiffres. L'an passé, lors de la période estivale, plus de 400 personnes étaient mortes par noyade, en hausse de 16% sur une année. La Coupe du Monde de foot, c'est la première place du groupe dans le viseur des Bleus ce soir. Les Français disputent leur troisième match contre la Norvège. Une victoire ou même un match nul leur assurait la première place, synonyme d'un adversaire a priori plus abordable en 16e de finale. Une rencontre ce soir dans un contexte particulier. Le sélectionneur tricolore Didier Deschamps est rentré en France pour assister aujourd'hui aux obsèques de sa mère. Pour le vice-capitaine des Bleus, Aurélien Tchouaméni, l'équipe est en mission ce soir.
3: Quand le coach est parti, il nous a donné une mission, que ce soit au staff technique, mais aussi aux joueurs. Voilà, on est sûr que Guy va s'inscrire dans la lignée de ce que le coach nous demande de faire. Et évidemment qu'ils communiquent tout le temps. Pour nous, on va continuer à garder les principes de jeu qui sont les nôtres. La relation qu'on a avec Guy est top. Voilà, c'est quelqu'un qui est très ouvert, quelqu'un qui aussi aime beaucoup chambrer. Et donc, on a une belle relation avec lui. Donc, on va mettre tous les ingrédients pour gagner ce match.
2: France-Norvège, c'est tout à l'heure à 21h, un match qui se dispute à Boston et qui est une nouvelle fois menacé par les orages sur le terrain. Très bon début de soirée à vous.
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0: C'était un mix entre When the Saints Go Marching In et I Want to Be Ready, interprété par le Croydon SDA Gospel Choir sur Hope Radio, pour votre plaisir. Il est 19h passé d'une dizaine de minutes, voici l'invité culturel. Et cette semaine, notre micro-reporteur se trouve du côté de Marseille avec un anthropologue, Sébastien Galliot. Allez, c'est l'invité culturel.
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0: Sébastien Galliou est anthropologue. Il participe aux 13 minutes, 13 minutes pour présenter sa recherche, son travail et ses résultats. Bonjour à vous, Sébastien.
1: Bonjour.
0: Un plaisir d'être avec vous. C'est pas simple, c'est de l'anthropologie. On va parler de ça parce que vous avez travaillé sur plusieurs projets. Alors, assez lointain, là, on part pour la Micronésie. Ça se trouve où, ça ?
1: Micronésie, globalement, c'est au nord de la Papouasie, à l'est des Philippines.
0: C'est les coins qui sont recherchés par les aventuriers. Vous, c'est une forme d'aventure, mais vous travaillez sur l'anthropologie et particulièrement sur les échanges. Pourquoi cette idée ?
1: Pourquoi cette idée ? Eh bien, parce que c'est une zone qui est peu connue de ce point de vue-là, qui est connue des ethno-historiens et des archéologues, parce qu'il y a un réseau d'échanges important qui a été décrit il y a très longtemps, qui n'existe plus tel quel, mais qui s'est transformé. Et donc, je travaille sur les questions de l'échange contemporain interinsulaire entre les îles, entre les différentes îles.
0: L'échange entre les différentes îles, mais d'un produit en particulier, vous parlez du bétel, de quoi s'agit-il ?
1: Je travaille sur le commerce et l'échange du bétel et de la noix d'arec dans cette région. Et au fil de mon travail sur cet objet de recherche en particulier, je documente aussi toutes les autres formes d'échange, les transports de chauves-souris dans des sacs à dos d'une île à l'autre.
0: Les transports de chauves-souris.
1: Oui, parce qu'ils consomment de la chauve-souris. Donc, ils échangent aussi des animaux, des pigeons, des chauves-souris, des noix.
0: Et donc, vous allez sur le terrain et comment vous observez ? Vous suivez ? Vous allez voir la logistique ? Comment ça se passe ?
1: Alors, moi, j'ai une méthode assez old school, on va dire. Hein. C'est-à-dire que je vais habiter chez les gens.
0: L'anthropologue
1: qui m'héberge gentiment dans leur famille, qui parfois m'adopte, parfois je suis juste un ami, et en fait je les suis sur leur rassemblement, que ce soit entre chefs ou les échanges villageois, ou même l'échange tout à fait trivial du quotidien des gens qui se rencontrent pour des choses complètement banales.
0: Et là, donc, quand vous immergez, parce que c'est une vraie immersion, vous faites, j'ai l'impression, en plus on recueille peut-être des témoignages, vous allez présenter quoi en 13 minutes aujourd'hui à Marseille ?
1: Ce soir, en 13 minutes, je vais essayer de montrer comment une recherche dans un endroit éloigné, sur un micro-sujet qui n'intéresse, qui est méconnu et qui, a priori, n'intéresse pas grand monde, comment ce type de travaux peut poser des questions plus larges et importante pour l'environnement, pour l'économie et pour la politique. Et donc j'essaye de montrer que les petits sujets anthropologiques, les champs rares, les micro-sujets, peuvent poser des grandes questions anthropologiques.
0: Par exemple, vous auriez un exemple, parce que vous avez bien sûr, on va vous poser des questions pendant ces 13 minutes à Marseille, des sujets comme ça qui d'un coup risquent d'étonner énormément.
1: Mon sujet précédent, qui était aussi un micro-sujet exotique, c'est-à-dire le tatouage dans les îles Samoa, ça m'a permis de faire des recherches aussi sur les mécanismes de transmission, la question de la mémoire. Et donc, on peut partir de micro, d'observation de choses très locales pour aborder des phénomènes universaux, en fait. Voilà.
0: Alors, vous êtes anthropologue. On ne connaît pas toujours ces métiers, puis ça a beaucoup évolué aussi, certainement, ces dernières années, sur les recherches. Vous travaillez où exactement aujourd'hui ? Vous êtes en rapport avec un centre de recherche ?
1: Aujourd'hui, je suis chercheur au CNRS et je suis au sein d'un laboratoire qui s'appelle le Centre de Recherche et de Documentation sur l'Océanie, qui est situé dans le campus Saint-Charles à Marseille.
0: Et là, vous êtes financé pour ces travaux et les travaux aboutiront dans combien de temps ?
1: Alors, en fait, ce qu'on fait aujourd'hui, c'est déjà un premier résultat. L'année prochaine, j'organise un workshop à Taïwan sur le bétel en Asie-Pacifique. Et j'espère, dans la foulée, des publications aussi. Enfin, l'objectif, c'est de publier, mais aussi de faire de la valorisation de la recherche, comme le 13 minutes, c'est un dispositif de valorisation.
0: Et là, vous repartez quand et combien de temps ?
1: L'année prochaine, à Taïwan, en avril. Je vais profiter du financement que j'ai pour Taïwan pour faire un petit crochet par la Micronésie qui se situe qu'à quelques heures de vol.
0: Il y a un décalage chaque fois quand on part de Micronésie, quand on revient ici, à Marseille en particulier, et quand on retourne là-bas, il y a un petit décalage quand même. Vous devez changer un peu votre façon d'être.
1: Il y a surtout un décalage quand j'y vais, mais pas quand je reviens. C'est-à-dire que quand j'y vais, effectivement, il y a quelques jours d'ajustement des comportements, l'intégralité de comment vous vous conduisez dans l'espace public et dans l'espace privé doit être reprogrammé en quelque sorte, parce qu'on est sur des techniques du corps et des étiquettes, des règles de comportement et de politesse qui n'ont strictement rien à voir. Même si on est habitué, à chaque fois qu'on y retourne, on continue à faire des gaffes. C'est en y allant qu'il y a un décalage, mais le retour, il n'y a plus de décalage vraiment.
0: Merci Sébastien Galliou, on vous souhaite bonne chance pour ce 13 minutes. À bientôt.
1: Merci.
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C'était Baby Mason, une artiste que j'apprécie beaucoup. En voici un autre que j'apprécie tout particulièrement, c'est Chris Blue, ancien vainqueur de The Voice aux États-Unis dans l'équipe d'Alicia Keys. Il interprète Higher and Higher.

0: C'était Belle, chantée par Kiera Shird. 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Voici l'agenda culturel de ce vendredi 26 juin. 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
2: On commence par Aise. La Maison de la Culture propose jusqu'au 31 juillet l'exposition Immersion Nature Augmentée, une expérience artistique et numérique consacrée à la richesse et à la fragilité des zones humides. Au cœur du dispositif, une sculpture naturaliste en papier mâché, créée par Annelies Köhler, prend vie grâce à un système de réalité augmentée développé par le studio L'Effet Spécial. Munis d'outils numériques, les visiteurs explorent la berge d'un cours d'eau sous toutes ses facettes. Fonctionnement des zones humides, rôle écologique, faune et flore associés. À la croisée de l'art, de la pédagogie et des nouvelles technologies, l'exposition est accessible à tous les âges. À Marseille, la friche de la Belle de Mai accueille MAD, Modèle Autophagie Discordeur. Une exposition qui plonge dans les territoires inexplorés de l'intelligence artificielle générative. Elle confronte trois formes d'ambiguïté, celle des images qui piègent le regard, celle des IA qui génèrent leur propre effondrement en tournant sur elles-mêmes, et celle d'un homme, Jean-Marie Massou, qui, dans l'isolement, a bâti un monde ambigu mais tangible. Une invitation à habiter ces zones d'incertitude où le réel et l'imaginaire s'entrelacent et où l'autophagie des machines contraste avec l'obsession créative des humains. L'exposition se déroule dans l'atelier Dernier Cri de la Friche. À Paris, la Maison européenne de la photographie, dans le 4e arrondissement, propose la photographie en toutes lettres. Conçue comme un abécédaire accessible à tous, l'exposition tisse des correspondances inattendues entre des œuvres issues de la collection d'entreprises Neulize OBC et des collections de la MEP. De Rineke Dijkstra à Bernard Plossu, d'Agnès Geoffrey à Florence Henry, les artistes réunis témoignent de multiples façons de voir, de montrer, de penser l'image photographique. Une exposition joueuse, libre et empreinte de nostalgie, organisée à l'occasion du bicentenaire de la photographie. À Genève, le musée d'art et d'histoire donne à voir les chats errants du Mât, un projet d'art public né en prélude aux futurs travaux d'agrandissement et de rénovation du musée. En collaboration avec le Fonds municipal d'art contemporain, des interventions artistiques éphémères investissent les espaces publics aux abords du bâtiment, issus d'un concours sur invitation lancé en 2023. Ces œuvres pensées pour accompagner la transition et tisser un lien renouvelé entre le musée et la ville sont visibles jusqu'au 20 décembre. Enfin, à Lausanne, Lausanne-sur-Mer fête cette année ses 25 ans. Le festival investit les rives du lac Léman du 27 juin au 12 juillet, puis du 5 août au 16 août, chaque mercredi ou dimanche. Plus de 87 activités, sports nautiques, arts martiaux, danse du monde, yoga, acrobatie, animation familiale, sont proposées gratuitement et sans inscription. Pour marquer l'anniversaire, l'édition 2026 se distingue par une 6 parades festives sur le lac, une nocturne cinéma en plein air et une glissade géante de 50 mètres.
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Of Kings, c'était Ron Connolly. Et on poursuit avec Go Down Moses, chanté par l'ensemble vocal Il est écrit. Ils sont au Québec. Et puis, nous aurons juste après Kurt Carr.

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2: Bienvenue à notre post-it. Si on devrait faire une bande-annonce dans ta vie avec les gloires que tu as vécues dans ton chemin, quels seraient ces moments de gloire? Alors, cette question t'interpelle, il faut vraiment écouter ce post-it jusqu'à la fin. Je te propose de lire aujourd'hui un texte qui se trouve en hébreu, chapitre 1er et le verset 3. Il dit comme ça le texte. « Ce Fils qui est le rayonnement de sa gloire et l'expression de sa réalité même, soutient tout par sa parole puissante. Après avoir fait la purification des péchés, il s'est assis à la droite de la majesté dans les hauteurs. » C'est un texte très, très riche, donc on ne va pas l'aborder complètement dans ce post-it. Mais il y a cette phrase-là que j'aimerais vraiment voir avec toi. Jésus est le rayonnement de la gloire de Dieu. Avec lui, on voit un peu cette gloire de Dieu. Et c'est vrai que quand on pense à la gloire de Dieu, aussi avec l'imaginaire enfantin, on pourrait penser

0: à une lumière, on pourrait penser à une force ou à son autorité si on va plus en langage métaphorique. Mais c'est vrai que c'est quelque chose qu'on n'a pas vraiment une bonne réponse à donner juste comme ça. Mais c'est vrai qu'il y a aussi un personnage biblique qui s'est intéressé à la gloire de Dieu. Moïse, qui une fois l'a demandé directement selon le texte biblique d'Exode 33, il a dit « Alors Moïse dit, fais-moi voir ta gloire, je t'en prie. » Et certainement Moïse, quand il a demandé ça, il s'attendait à quelque chose de spécifique, peut-être qu'il soit ébloui avec la lumière de Dieu ou qu'il puisse voir une sorte de forme de ce Dieu qu'il n'avait jamais vu. Mais en fait, Dieu va lui donner une réponse vraiment bizarre pour lui, j'imagine. Le texte dit comme ça, « Il répondit, je ferai passer devant toi toute ma bonté et j'éprouverai devant toi le nom du Seigneur. Je ferai grâce à ce qui je ferai grâce et j'aurai compassion de qui j'aurai compassion. » Il s'attendait peut-être à une chose, il a une autre. Dieu lui a dit en fait, « Si tu veux voir ma gloire, alors je te montre quatre choses. Il y a ma bonté déjà. » Il y a mon nom, le caractère, ok. Il y a ma grâce et ma compassion. Ça, c'est ma gloire. Ça, c'est les caractéristiques qui font que mon Dieu soit glorieux. Maintenant, la question, c'est quelle serait ma gloire à moi? Est-ce que ma gloire, c'est mon caractère, ma bonté? Est-ce que c'est ma compassion? Ou alors est-ce que je vais considérer comme gloire des choses différentes dans ma vie, comme peut-être la réputation, l'argent, mon apparence physique, ma voiture, ma maison? Parce que c'est intéressant, Dieu pourrait montrer sa gloire en disant « Haha, je suis créateur, regarde tout l'univers, c'est ce que j'ai fait, regarde cette terre, c'est fait par moi. » Mais Dieu, il a mis l'accent sur la puissance qui existe dans son beau caractère. C'est vrai qu'on peut passer toute une vie à payer une maison. C'est vrai qu'on peut passer toute une vie à chercher à avoir une réputation, à chercher à avoir des choses d'ici-bas. Mais la véritable gloire pour nous tous, c'est de chercher un caractère semblable à Dieu.
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C'était une autre interprétation de I Want to Be Ready, celle-ci avec le Gospel Voices, emmené par Max Zita. Dans quelques minutes, votre émission Un air de famille. Mais tout de suite, on écoute Kirk Franklin, suivi de Liz McComb.

c'était Owen The Sense, chanté par la grande Liz McComb. Une belle façon pour moi de vous saluer, de vous dire à bientôt, de vous souhaiter un très agréable week-end, de belles vacances aussi si c'est le cas pour vous. On se retrouve dans quelques jours, dans quelques semaines sur Op Radio. Voici tout de suite votre émission Un air de famille où vous retrouvez les bonnes paroles de Marie-Pierre Lamy. Bonne soirée à l'écoute de Op Radio et puis à très bientôt. 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

0: 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Il est 20h.
1: Marie-Pierre Lamy, merci de nous rejoindre à ce micro dans notre chronique Un air de famille. Je rappelle que vous avez une formation de psychothérapeute, que vous êtes aussi aumônier de prison. Aujourd'hui, vous continuez notre série sur le couple. Quel sera le thème de ce jour ?
2: Le thème sera la rencontre d'un homme et d'une femme, la séduction, l'attirance.
1: C'est quelque chose de particulier dans une vie ?
2: Ah oui, tout à fait, hein. C'est ce qui permet le début d'une relation.
1: Et alors, quelles sont les différentes étapes de la rencontre entre un homme et une femme ?
2: Alors, comme on dit populairement, c'est que voilà, j'ai été attirée par une musique, par un moment. On parle de la magie du moment, voilà, la magie du moment. Certains diront, voilà, j'étais attirée par ce qu'il est, par ce qu'elle est. Mais en fait, à la base de tout ça, c'est une tension qui est là entre deux personnes qui veulent vivre une relation particulière. Elle est particulière parce qu'il y a la relation sexuelle au milieu. Si nous sommes amis, simplement deux copains, il n'y a pas la relation sexuelle au milieu, donc on n'est pas dans la même tension. Voilà, la rencontre d'un homme et d'une femme, elle se caractérise par ceci de particulier, c'est cette tension sexuelle.
1: Et donc, ça veut dire qu'il y a tout cet aspect séduction qui va se mettre en place pour plaire à l'autre.
2: Ah oui, c'est très important. C'est incontournable. Alors la séduction, elle est mauvaise quand elle dure trop longtemps. On peut dire un séducteur narcissique, enfin notre société, elle emploie facilement ces mots maintenant. Mais aujourd'hui, dans la relation d'un homme et une femme, il faut la séduction. Voilà, je vais montrer le côté lumineux de ma personne pour attirer l'autre, pour lui plaire.
1: Et alors quand vous dites qu'il ne faut pas qu'elle dure trop longtemps, ça veut dire quoi ? Est-ce que vous pouvez nous donner un ordre d'idée ?
2: On s'épuise. On s'épuise parce que en fait, on n'exprime pas entièrement sa personnalité. On fait des efforts pour être d'accord avec l'autre. On fait des efforts pour lui plaire. Et c'est vrai qu'à un moment, on peut plus.
1: Donc à un moment donné, il faut que ça s'arrête et qu'on passe à autre chose.
2: Parfois, ça s'arrête quand il y a consommation, c'est-à-dire que quand on a eu le garçon ou la fille, hein, dans notre société c'est un peu comme ça, et après on dit c'est terminé. Parfois ça prend plus de temps parce qu'on ne sait pas si la personne elle nous appartient, entre guillemets. Alors on est toujours dans la séduction et c'est épuisant. On a besoin de se reposer, on a besoin d'une relation un peu établie, un peu beaucoup plus claire et engagée. On n'oublie jamais que lorsque deux personnes se croisent, elles viennent toujours avec leur passé, avec ce qu'elles sont, avec leurs difficultés. Mais ce qui est intéressant, c'est que pendant ce temps de la séduction, de l'attirance, on va quand même vivre des choses qui sont parfois difficiles. Mais parce que ça ne sera pas si grave que ça, c'est-à-dire qu'on aura des petites blessures réciproques, mais ce n'est pas trop grave. On va pouvoir dire, bon, c'est quand même, je continue mon chemin avec lui ou avec elle. Et surtout, je veux faire en sorte que ça marche. Je suis toujours dans le plaire à l'autre. Et en fait, au fur et à mesure, on va s'attacher. On va s'attacher. Et comme on va s'attacher, on va prendre du temps à mettre en commun ce qui est là entre nous. Et parce qu'on va prendre du temps, eh ben on va commencer à planifier. Voilà, le temps est important. Donc ce temps de séduction est vraiment nécessaire à toute relation.
1: Et dans le bon fonctionnement des choses, ça veut dire qu'à un moment donné, il faut réussir à trouver un terrain d'entente et d'être vraiment tous les deux dans la même direction.
2: Oui, alors ça, c'est un moment de sa vie. On peut décider, bon, certains décident de vivre ensemble, certains décident de se marier. Alors ce qui est important, c'est à un moment, il y aura un cadre qui sera mis. Et ce cadre va peut-être tout changer. Quand on va comprendre que l'autre ne sera jamais à moi, ou que l'autre ne sera jamais comme moi. Alors ça, c'est quand même très important à mettre ça au départ, parce que ça va donner une direction au couple. Et de dire aussi, parce que j'arrête cette relation de séduction, je m'engage dans quelque chose qui va s'établir, et ben je me crée un cadre, une limite. Ça veut dire que je vais m'obliger à rester dans ce cadre, à rester dans cette relation privilégiée. Et maintenant, c'est presque comme un acquis, elle reste avec moi, il reste avec moi. Alors qu'est-ce qui se passe maintenant ? Ben maintenant, voilà, le cadre est mis, on va s'obliger à communiquer, on va s'obliger à avoir besoin l'un de l'autre. on va s'obliger à grandir ensemble, à apprendre ensemble et à s'épanouir ensemble. Et là, on est dans autre chose, on est dans une relation qui commence à être dans le durable.
1: Marie-Pierre Lamy, merci pour votre intervention à ce micro. Je vous laisse le mot de la fin.
2: Oui, l'amour n'est pas absence de conflit, mais comment dans nos conflits, je lui montre que je l'aime.
1: Merci, à bientôt. Au revoir.
2: Au revoir.
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0: 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Il est 21h. 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
2: J'ai commencé à Paris et j'ai continué après 6 ans à Buenos Aires. Et on s'était spécialisé avec 3 ou 4 autres étudiants en théologie pour partir en mission dans les bidonvilles. Et on construisait des communautés dans les bidonvilles du Grand Buenos Aires, dans le milieu vraiment défavorisé. Et donc là, c'était revenir à ce milieu populaire que j'aime particulièrement. Et donc voilà, il y a quelque chose à faire, il y a un témoignage à apporter et je sens encore la force pour pouvoir le faire.
1: Le melting pot culturel aujourd'hui dans C'est vous l'histoire. Bonjour et bienvenue. Notre invité Roberto Beltrami aime à se dire pasteur et pas seulement directeur d'une mission populaire. Il ne faudrait pas non plus réduire sa fonction à celle d'un travailleur social. Son engagement plonge profondément ses racines dans une expérience initiale de conversion. C'est ce que Roberto Beltrami explique à notre journaliste François Sergi qu'il a rencontré à Marseille, au siège même de la mission populaire, la bien nommée Fraternité de la Belle de Mai.
3: Roberto Beltrami, bonjour.
4: Bonjour.
3: Nous sommes à la Belle de Mai, la Belle de Mai qui est connue par la série télévisée Plus belle la vie, puisque les studios de cinéma sont là.
4: Hein. Oui, exactement, dans les frontières du quartier, oui.
3: Voilà,
4: exactement.
3: Mais on connaît moins la Fraternité de la Belle de Mai, dont vous êtes le pasteur directeur.
4: Exactement, et on connaît beaucoup moins, on ne connaît pas non plus le quartier de la Belle de Mai, parce qu'il y a Plus belle la vie d'un côté, mais le quartier de la Belle de Mai, malheureusement, chiffres à l'appui, est considéré comme le quartier le plus pauvre de France, voire un des plus pauvres de l'Europe. Au milieu de ce quartier, nous sommes insérés depuis bientôt 136 ans.
3: Voilà. Alors, j'ai vu une affiche de la CIMAD, il n'y a pas d'étrangers sur Terre. J'imagine que dans ce quartier, il y a beaucoup d'étrangers, entre guillemets.
4: Exactement. C'est un des quartiers qui est un peu le filtre ou le premier passage pour les étrangers qui arrivent et qui après repartent plutôt vers les quartiers nord.
3: Voilà. Alors Roberto, on va se tutoyer parce qu'à Marseille, oui, on tutoie assez vite.
4: Pas de problème.
3: C'est ça. Et on va parler de fraternité aussi.
4: Exactement.
3: Et d'étrangers, puisqu'il y a un petit accent quand même. Hein.
4: Tout à fait.
3: Voilà.
4: Et qui vient de très loin.
3: Qui vient de très loin. Alors,
4: voilà, qui vient de l'Uruguay.
3: De l'Uruguay. Qu'est-ce qui fait que de l'Uruguay, on se retrouve à la fraternité de la Belle de Mai?
4: Oula, une longue histoire. Je ne sais pas combien de temps vous avez dans, dans le magnéto, là.
3: En
4: mais
3: raccourci.
4: Bon. Non, bref, brièvement. C'est la troisième fois que j'habite en France. Je suis venu étant
3: troisième
4: tout petit.
3: Troisième fois parce qu'il y a des allers-retours. Alors.
4: Oui, exactement. Je suis venu déjà tout petit. J'ai appris le français à la maternelle. J'avais 4 ans. Je suis revenu avec ma famille et toujours en 87. Et j'ai commencé mes études de théologie à la faculté de Paris. Donc, il y avait déjà un lien qui était créé avec l'église protestante française. Et en 98, je décide de poser mes valises ailleurs. Voilà. Et c'est l'église réformée de France qui m'a proposé donc à l'époque un poste à Bordeaux, où j'étais 7 ans pasteur de paroisse. Et ensuite, quand j'étais sur le point de rempiler pour quelques années de plus en paroisse, la mission populaire a fait appel à moi pour le poste à Marseille. Et j'ai eu la bonne idée de dire oui.
1: Pasteur, il faut avoir la foi et ça ne s'improvise pas, en tout cas à en croire notre invité est toujours au micro de François Sergi.
3: L'Uruguay n'est pas connu pour être un pays protestant, c'est plutôt à majorité catholique. Comment est-ce que vous êtes devenu chrétien, protestant?
4: J'allais dire mieux que ça, mais oui, je ne sais pas comment ça va être pris. L'Uruguay est plus laïque que la France.
3: Ah oui?
4: Beaucoup plus laïque. Oula. Que la France. Voilà, c'est un cas vraiment particulier où la laïcité est vraiment beaucoup plus approfondie que celle à la française. Comment je suis arrivé à la foi? C'est simple, c'est une maladie génétiquement transmissible. C'est-à-dire que mon père est pasteur, mon grand-père était diacre, tous les deux dans l'église méthodiste. Mon arrière-grand-père était aussi diacre dans l'église. Donc c'est des familles, d'accord, qui ont été toujours. Voilà, ça c'est du côté de
3: donc
4: mon père.
3: Ça remonte à des missionnaires qui sont...
4: Exactement,
3: qui
4: ça remonte très loin,
3: pays, c'est ça,
4: très loin. Du côté, oui, de ma mère, toute la famille de ma mère, ce sont des Vaudois du Piémont italien.
3: Oui.
4: Voilà, donc, comme je le dis toujours, voilà, c'est une maladie génétiquement transmissible, quoique J'ai eu ma propre expérience de conversion.
3: Oui, parce qu'on ne naît pas chrétien.
4: Exactement,
3: selon Tertullien.
4: Exactement, exactement. Et la foi ne s'acquiert pas, la foi est un don.
3: Donc il s'est passé quelque chose vers
4: quel âge? Il s'est passé quelque chose. Moi, à 14 ans, j'ai fait une crise féroce de 14 à 17 ans. Une crise d'athéisme très, très importante. Quand votre père est pasteur, vous habitez dans la même maison. Surtout un pasteur intellectuellement extrêmement fort, il faut savoir se défendre. Surtout lorsqu'on veut être athée. Donc, il m'a fallu vraiment potasser énormément pour défendre mes idéaux. Voilà, ouais. Ce qui me permet aujourd'hui de dialoguer avec l'athéisme contemporain parce que je suis passé par là aussi. Il y a 17 ans, j'ai eu une expérience personnelle qui m'a petit à petit fait réfléchir, qui m'a dit, bon, voilà, la phrase finale a été, bon, Seigneur, si c'est toi qui es derrière ça, j'y vais. Et donc, tant que je sens qu'il est derrière moi, qu'il me soutient, je continue. Et puisque c'est le cas jusqu'à maintenant, j'y suis, quoi.
3: La fraternité, ça vous tient à cœur? Je pense que vous n'avez pas choisi vos postes pastoraux comme ça au hasard.
4: Non.
3: Il y a eu un choix aussi?
4: Il y a eu un choix. Pour tout vous dire, j'ai 5 enfants, donc une fille, une grande fille qui a 28 ans maintenant, et qui m'a dit, quand je lui ai dit, écoute, j'ai accepté un poste, on m'a proposé un poste à Marseille, à la fraternité de la Belle de Mai, à la mission populaire, voilà, c'est dans un quartier difficile, j'ai fait tous les speeches. Natalia, qui est le nom de ma fille, m'a dit, ah papa, tu reviens à ton premier amour. Pourquoi mon premier amour? Parce que moi, étant étudiant en théologie, j'ai commencé à Paris et j'ai continué après 6 ans à Buenos Aires. Et on s'était spécialisé avec 3 ou 4 autres étudiants en théologie pour partir en mission dans les bidonvilles. Et on construisait des communautés dans les bidonvilles du Grand Buenos Aires, dans le milieu vraiment défavorisé. Et donc là, c'était revenir à ce milieu populaire que j'aime particulièrement. Et donc voilà, il y a quelque chose à faire. Il y a un témoignage à apporter et je sens encore la force pour pouvoir le faire.
3: De missions populaires, des missions populaires, hein, il y en a plusieurs. Donc en France, on aurait tendance à penser que voilà, l'Église, là, c'est son volet social, elle fait du social. Mais, et donc, à la Fraternité de la Belle de Mai, vous avez un certain nombre d'activités sociales. Mais ce serait un peu réducteur de réduire la fraternité à cela.
4: Tout à fait. Il y a des ateliers qui accueillent des personnes qui sont au RSA dans le secteur, c'est-à-dire le 2e et 3e arrondissement de Marseille, et qui, dans leur cadre de leur démarche d'insertion, doivent réaliser une action. Nous sommes là pour ça. Mais nous sommes là surtout pour, ce qu'on me dit notre slogan, construire l'être humain dans la dignité. Cela passe aussi par le témoignage, peut-être par le témoignage plutôt enfoui, c'est-à-dire nous sommes, comme je dis aux chrétiens de cette maison, il faut qu'on soit générateur de questions, qu'on ne soit pas agressif dans le témoignage. Il faut simplement que notre action fasse que les gens qui sont à côté de nous nous disent « mais pourquoi tu fais ça ?» Et donc là, on pourra témoigner de notre foi, on pourra dire pourquoi et au nom de qui on fait ce qu'on fait. Mais à part des activités sociales, il y a plein d'activités de socialisation qui sont là pour sortir les gens de leur solitude, de leur isolement, pour construire de nouvelles formes de vie en collectivité, ce qui est le but de notre fraternité. Et il y a aussi des activités culturelles. Il y a un culte tous les mardis ici, voilà.
3: Ah oui, vous n'êtes pas pasteur pour rien quand même.
4: Exactement, exactement. Non. À chaque étape de ma vie, j'ai essayé de vivre tout avec une véritable passion. Voilà, en mettant vraiment du moi derrière, voilà, les tripes. Sinon, ça vaut pas la peine. Et sinon, je m'ennuie très vite.
3: Pas de blablabla.
4: Non. Et donc, parole et acte, immédiatement. Et d'ailleurs, c'est la seule manière de pouvoir corroborer que la parole est bonne, c'est par l'acte. Et donc, comme ça, on peut aller entre la parole et l'acte, l'évangile et l'acte. Oui, parfois, je suis un peu théâtral ou un peu provocateur, mais c'est aussi parce que j'ai la sensation qu'on a besoin d'être réveillé quand même. On est un peu endormi. Il faut qu'on se bouge. On est dans un monde qui peut, Dieu demain peut nous accuser de non-assistance à une société en danger. Voilà. Et c'est de notre devoir de faire ça, de transmettre ce que nous avons.
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6: 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Enjamber des barrières sans jamais tomber dans le fossé. Évitant les facilités, les caricatures, les discours accrédités, les bienveillants autocensures. Dans nos villes, dans nos campagnes, sûrement pas pour nous seuls.

0: Qu'est-ce qui fait la vraie fraternité? Quelles en sont les conditions?
1: Une des conditions, c'est, me semble-t-il, en tout cas, on essaye de le pratiquer. On le vérifie, nous, par la pratique ici, donc on sait que ça marche. C'est d'aller vers l'autre. D'aller vers l'autre, non pas pour essayer de le convaincre de quoi que ce soit, mais simplement pour dire, explique-moi comment ça marche, ton truc. Voilà, ta croyance, ta religion, explique-moi comment ça marche pour toi.
0: Faire un bout de chemin avec...
1: Et explique-moi quelle est la cohérence de tous ces systèmes. Comme ça, je pourrais aussi t'expliquer quel est mon vécu à moi. Voilà. Et on pourra se corriger mutuellement. Je dirais que la première des choses, c'est de lutter contre l'ignorance. L'ignorance qui fait qu'on a peur de l'autre, parce qu'on ne sait rien. Du moment où on connaît, on commence à connaître, c'est beaucoup plus facile. Et on peut se rendre compte qu'on partage pas mal de valeurs, qu'on a nos différences aussi. Mais justement, ce sont nos différences qui vont nous enrichir et qu'on peut tranquillement travailler ensemble, vivre ensemble, partager ensemble. On a envie, personne ne nous oblige, on a vraiment envie de vivre ensemble pour porter des projets et pour montrer que, en tout cas, c'est notre utopie, que ce qu'on peut faire dans le petit groupe ici, à mon avis... Il est possible aussi dans le cadre plus large de la société.
0: Dans le contexte qui est le tien, c'est quoi l'évangile pour toi? D'une phrase ou deux?
1: D'une seule phrase, c'est vraiment considérer l'amour du prochain comme une loi inébranlable et comme quelque chose qui n'a pas de fin. Hein? Aime ton prochain. Le prochain, qui il est? La question a été posée à Jésus. Hein? Voilà. Le prochain, il est là.
0: Qui n'a pas de fin, c'est-à-dire qu'on a, c'est sans cesse à remettre.
1: Exactement, sans cesse à renouveler, sans cesse à renouveler, sans cesse à renouveler. Pour moi, ça serait cette parole-là. Aime ton prochain comme toi-même.
0: Merci Roberto.
1: Merci à vous.
2: Demain peut nous accuser de non-assistance à société en danger. C'est sur cette parole forte de Roberto Beltrami, notre invité, que je vous quitte. Mais c'est pour mieux vous retrouver avec un prochain C'est vous l'histoire, une émission produite par Radio Réveil. En attendant, faites donc un tour sur notre site parole.fm. Ciao.

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4: Bonsoir et bienvenue dans votre émission Gospel Concert Live. Jéhovah Shalom A Cappella, un tout jeune groupe de gospel vocal. Ils ont débuté en quatuor, puis ont été rejoints par deux frères et les voilà aujourd'hui bien structurés et organisés. C'est le groupe qui monte. Originaire de Kampala, la capitale de l'Ouganda, ces six garçons sont adventistes du septième jour. Ils chantent tantôt en anglais, tantôt en swahili. Ils ont été gratifiés d'un Golden Buzzer lors de l'émission East Africa Got Talent en 2019. Leur chemin artistique continue de s'étendre en Afrique et je caresse l'espoir heureux de les accueillir un jour en France. Ils s'appellent Azaf, Elijah, Amos, Kato, Joseph et James. Le groupe Jéhovah Shalom A Cappella pour vous dans Gospel Concert Live.

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1: Ce vendredi après-midi, j'avais décidé de faire un tour au centre social situé à proximité de l'université. L'hiver approchait et des camarades m'avaient suggéré d'aller emprunter une paire de chaussures pour le froid. Dans la salle d'attente, je devais être le numéro 4. J'observais en face de moi une famille au complet qui venait chercher des vêtements. Une dame, d'un certain âge, animée d'une bonne volonté que je ne mis pas en doute, sortit du bureau. Elle jeta un regard sur chaque personne présente. Son expression me fit penser à l'œil du vétérinaire qui venait à la ferme de mon père pour examiner les vaches malades de la fièvre aphteuse. Je me sentais déjà porteur du virus de la pauvreté. Le regard de la dame éleva considérablement le prix de la paire de chaussures. Peu après, elle revint avec des questionnaires qu'elle nous distribua. Nom, prénom, religion, nationalité, état civil, travail. Les 30 prochaines minutes étaient ainsi programmées. Mon instinct altruiste me fit penser à ceux qui ne savaient pas lire. Comment allait-il dépasser ce nouvel obstacle? Je compris qu'une fois le papier rempli, il devait être remis à une autre dame du même âge, assise derrière le bureau. J'imaginais mon interrogatoire. « Qu'est-ce que vous faites dans les parages ?» J'étudie à l'université. « Pourquoi voulez-vous des chaussures d'hiver ?» À cause de l'hiver, madame. Vos parents vont-ils à l'église ? Maman, de temps en temps, papa, lui, ne manque pas un enterrement, mais il attend toujours à la sortie. Le regard du vétérinaire, le questionnaire, l'interrogatoire, tout cela donnait à la paire de chaussures un coût élevé. Trop pour moi. Je me levais. Fis un signe de la tête à la famille qui avait décidé de passer son après-midi dans ce lieu et m'en allai. Il me fallut marcher un certain temps, tourner la scène que je venais de vivre en dérision pour retrouver ma dignité, un moment mise à mal. N'oublie pas, le respect de nous-mêmes est la règle de notre moralité. Le respect de nos semblables, celle de notre conduite envers eux. C'est une citation de Goethe. Et votre prochaine chronique a pour titre « Je teste la place de mes valeurs ».
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2: Bonjour à tous, j'espère que vous avez passé une excellente semaine. Aujourd'hui, on va aborder le thème de la loyauté. Qu'est-ce que la loyauté? Et on va aborder ce sujet avec le pasteur Jethro Camille. Bonjour Jethro,
3: comment vas-tu? Bonjour Nafi, je suis en pleine forme, toi aussi?
2: Oui, t'as passé une bonne semaine?
3: Excellente, merci.
2: Bon, super. Et également avec le pasteur Pascal Rodet. Comment vas-tu Pascal?
4: Très bien, merci Nafi.
2: La loyauté. Qu'est-ce que c'est la loyauté? Qu'est-ce que c'est être loyal envers quelqu'un? Avez-vous des amis?
3: Très peu, très très peu. Les gens me supportent mal en général.
2: D'accord, bon. Je ne sais pas pourquoi, mais... Et toi, Pascal, as-tu des amis?
4: Oui, oui, oui. Je ne sais pas s'ils me supportent mieux. J'en ai quelques-uns, oui.
2: Mais qu'attendez-vous de vos amis? Qu'attendez-vous précisément de vos amis?
4: Ah, ben des amis, ça, pour moi, en tous les cas, hein, avec ceux que j'ai, c'est une discussion qui devient normale, où on peut parler de tout sans craindre quoi que ce soit, qui sont là quand on n'est pas bien, qu'ils sont... Voilà, c'est ça un peu les amis pour moi.
2: Et la loyauté, non?
3: Moi, j'attends surtout de l'argent de mes amis, c'est pour ça que j'en ai pas beaucoup.
2: Ça y est, tu as perdu tous tes amis. Moi, personnellement, j'attends beaucoup de loyauté de mes amis. J'attends de la confiance, j'attends, comme vous, hein, quelque chose de fluide, quelque chose de... Et en fait, je suis tellement persuadée que mes amis sont loyaux envers moi que je suis sûre que si je décroche mon téléphone maintenant et que je dis à quelqu'un « je suis dans une situation... » très difficile. Je suis coincée à Bordeaux. J'ai une amie qui s'appelle Valérie. Une fois, elle l'a fait. J'étais à Tours et j'étais bloquée. Et je lui ai dit, comment je fais pour venir sur Paris? Je ne sais plus comment je dois faire. Elle m'a dit, bouge pas. Elle a pris sa voiture, elle est venue me chercher, elle m'a ramenée à Paris. Je ne dis pas que j'attends ça de tous mes amis, mais en tout cas, c'est posé. Jethro, à l'époque de Paul, on ne pouvait pas dire que c'était une société égalitaire, que les gens vivaient tous sur le même piédestal, que la condition était la même pour tous, qu'ils avaient de l'argent ou qu'ils n'avaient pas de l'argent. De toute façon, même au sein des foyers, ce n'était pas égalitaire. Est-ce que tu pourrais appuyer ça avec Éphésiens 6, versets 1 à 4, s'il te plaît?
5: Enfants, obéissez à vos parents comme le Seigneur le veut, c'est votre devoir. J'espère que mes enfants regardent. Regardez-moi bien, les enfants. Écoutez, c'est la Bible. Respecte ton père et ta mère. Voilà le premier commandement que Dieu a donné avec une promesse. Cette promesse, la voici. Alors tu seras heureux et tu vivras longtemps sur la terre. Et vous, les parents, ne poussez pas vos enfants à la révolte. Mais pour les élever, corrigez-les et donnez-leur des conseils qui viennent du Seigneur.
2: Alors, est-ce qu'il y a certaines personnes qui se sont arrêtées à la première phrase ou est-ce que tout son ensemble a été pris depuis le départ?
3: Ça me rappelle beaucoup l'étude qu'on avait fait sur les hommes ou les femmes où certains hommes s'arrêtaient à « femmes, soyez soumises à vos maris » et puis oubliaient parce que le Christ est le chef de l'Église et s'est donné pour elles-mêmes. Quoi. Donc tout l'aspect du sacrifice, du don de soi, ils gomment et puis ils veulent juste garder le petit pouvoir mesquin qu'ils ont. Là, ça peut être un petit peu la même chose avec les enfants. C'est vraiment parfois la tentation d'avoir un pouvoir absolu sur ses enfants, pour vouloir les faire les diriger à la baguette, quoi. Hein, je veux dire, comme presque les dresser à la limite, comme on dresse un animal. Mais là, ça n'est pas ce que la Bible dit. Et en plus, il y a ce verset 4 qui dit « Vous, les parents, ne poussez pas vos enfants à la révolte ». Et on pourrait se demander « Mais comment est-ce qu'on pousse les enfants à la révolte ? Quel genre de comportement et d'attitude mentale je peux avoir qui pousse mes enfants à la révolte ?» Et ça oblige à se remettre en question.
2: Tu as des enfants, Pascal ?
4: Oui, oui, oui, j'en ai deux.
2: Est-ce que ça t'est déjà arrivé de les pousser à bout ?
4: Alors, pousser à bout, non, parce qu'ils ont toujours été relativement respectueux et sages. Mais, pour reprendre ce que disait un peu Jethro, j'ai compris plusieurs fois où j'ai été trop loin avec eux.
2: D'accord.
4: Et donc, ils ne se sont pas rebellés, mais je les ai sentis aigris. C'est là qu'il faut, en tant que parent, comprendre que est-ce que tu as été juste? Est-ce que tu as bien parlé? Est-ce que tu n'as pas été trop loin? Bref, voilà, ça c'est, ouais, c'est important de bien comprendre cela.
2: C'est très sage. Et y avait-il une égalité entre les filles et les garçons à l'époque de cette EBE? Est-ce que les filles avaient le droit de faire la même chose que leurs frères ou pas?
3: Alors ça c'est une question extrêmement intéressante. Donc non, il n'y a pas d'égalité dans la société. Alors, ça dépend de qui on parle. Parce que finalement, quand on arrive dans Éphésiens, on parle aux juifs chrétiens,
5: mais on parle aussi aux chrétiens non-juifs. Et donc, dans la société juive, il n'y a pas vraiment d'égalité au sein de la famille. Le chef, c'est le papa, les enfants sont soumis, la maman est soumise. Et puis, le fils aîné est celui qui va hériter des biens de la famille. Quoi. Donc, il y a une inégalité également entre les garçons et les filles à cette époque-là.
2: Mais est-ce que vous pensez que pour autant, les enfants étaient loyaux envers leurs parents ?
4: Ah, mais je pense que les enfants étaient loyaux dans le sens où, comme dans toute société, la société a besoin d'une règle. Et pour que ça fonctionne, il faut que chacun suive la règle. Et que pour eux, il y a toute une partie de la société qui dit « Ben non, c'est normal, je suis le deuxième, je suis le troisième, c'est mon aîné. » Peut-être qu'intérieurement, voilà, je ne suis pas à l'aise d'être le second ou le troisième, mais c'est la règle. Donc il y a toute une partie qui est comme ça. C'est à partir du moment où y en a qui commencent à se dire « Non mais attendez, ça suffit votre truc. » Oui, il peut y avoir des rébellions. Ce qui s'est passé aussi, comme ça s'est passé aussi dans notre société, hein. Mai 68, c'est ça aussi. Hein.
2: Oui, mais mai 68 nous a quand même un petit peu rendu service.
4: On est d'accord.
5: Par certains aspects, on est bien d'accord.
4: Mais je pense que c'est ça aussi la Bible, c'est que pour reprendre un peu le même verset 4 qu'il a été lu ici, oui, il y a parfois des inégalités, mais... On va pas changer la société comme ça. C'est pas une révolution, le christianisme. Mm-hmm. Par contre, c'est une notion d'égalité. Ok, vous avez des droits sur vos enfants. N'en profitez pas. Soyez sages, respectez-les. Donnez-leur ce qu'il faut, mais ne soyez pas injustes.
2: Oui.
4: Et c'est ça, je pense aussi, que la Bible me dit. La Bible va pas changer le droit d'aînesse avec... Non. Mais... Il y a quand même une règle fondamentale, ne soyez pas injuste.
5: D'ailleurs, si je peux juste rajouter à ce que dit Pascal, quelque chose de tout simple, c'est que les règles sont là, le cadre est là, mais s'il y a une chose qu'on ne peut pas forcer par une règle, c'est la loyauté. C'est pour ça que j'aime beaucoup la question que tu poses, c'est que tu poses la question de est-ce que la loyauté est possible ? Eh bien, la loyauté, à mon sens, n'est possible que dans un cadre où l'esprit est suffisamment libre pour choisir d'être loyal. Si par exemple, je sais pas, Nafi, si par exemple tu deviens mon chef et que tu fais éruption toutes les 5 minutes dans mon bureau en me criant dessus, en me donnant de nouvelles injonctions, je vais avoir du mal à être loyal. Parce que j'aurais même pas le temps, la ressource mentale pour pouvoir définir la qualité de la relation que je vais avoir avec toi. Si par contre tu deviens mon chef et que tu m'amènes des glaces, que non, je plaisante. Si tu deviens mon chef et que tu me respectes, même si tu me donnes des consignes et même si tu es ferme, je peux être loyal. Donc, les rapports éducatifs, ils peuvent amener à la loyauté ou ils peuvent empêcher la loyauté. Et donc, quand je lis « Enfants, obéissez à vos parents », ce que je reçois, moi, plutôt, c'est « Toi, parent, débrouille-toi pour que ton enfant soit capable de t'obéir sainement. Mmh. » Pas dans la trouille, pas dans la menace, pas dans le chantage, mais sainement.
2: Tu parlais de droit d'aînesse tout à l'heure, mais j'ai cru lire dans la Bible un passage où un frère aurait volé son droit d'aînesse à son frère. Mmh. C'est possible, ça ?
4: Alors c'est possible, oui, parce qu'il y a eu tromperie. Il a fait croire que c'était lui l'aîné alors qu'il était le second. Et il a dit à son père, tu peux me bénir s'il te plaît. Parce que c'était à l'époque un peu le certificat des...
5: Oui, le rituel de certification.
4: Certification de passage à la vie adulte. Et donc il s'est fait passer pour son frère aîné, parce que son père était à moitié aveugle. Donc ça, c'est tromperie, oui, il a réussi. Enfin, ça s'est mal terminé, mais voilà.
2: Quand il n'y a pas loyauté, ça se termine mal.
4: C'est ça.
2: Pascal, est-ce que tu pourrais me lire Éphésiens 6, versets 5 à 9, s'il te plaît ?
4: Oui. Esclaves, obéissez à vos maîtres sur la terre avec beaucoup de respect, d'un cœur sincère, comme vous obéissez au Christ. Ne les servez pas seulement quand ils vous surveillent, comme pour plaire à des hommes. Mais obéissez comme des serviteurs du Christ qui font de tout leur cœur ce que Dieu veut. Servez vos maîtres de bon cœur comme si vous serviez le Seigneur et non des hommes. Vous le savez, ce que chacun fait de bien, il le retrouvera près du Seigneur, qu'il soit esclave ou homme libre. Et vous les maîtres, agissez de la même façon avec vos esclaves. Laissez de côté les menaces. Vous le savez, vous et eux, vous avez le même maître dans les cieux. Et lui, il ne fait pas de différence entre les gens.
2: Alors ça, déjà, ce que j'aime dans ce passage, c'est qu'il dit qu'il ne fait pas de différence entre les esclaves et leur maître. Pour lui, il met tout le monde au même pied d'égalité, si je le comprends. Explique-moi.
4: Pour lui, pour Dieu, oui. Tout le monde est en effet au même pied d'égalité dans l'humanité.
2: D'accord.
4: Tout homme a le droit d'être vu comme tel, et c'est ce qui se passe pour Dieu. Il n'y a pas de différence, il n'y a pas un homme supérieur et un homme inférieur. Ça n'existe pas dans la vision de Dieu.
2: Et est-ce que dans la Bible, il y a d'autres passages qui parlent de l'esclavage ?
4: Alors oui, il y a beaucoup de textes dans ce domaine-là, beaucoup. À chaque fois, on les retrouve principalement dans le Lévitique ou dans Nombre, parce que ce sont des règles sur comment se comporter avec des esclaves ou avec des personnes qui sont au service d'un maître, d'un patron, etc. Voilà. Alors, selon les siècles, la notion d'esclave était différente d'un point de vue de l'extérieur ou de l'époque. Quelqu'un qui servait librement un maître en étant nourri, logé, sans être enchaîné ou quoi que ce soit, c'était un esclave. Par contre, il y avait d'autres conditions. C'était en effet beaucoup plus ce qu'on a comme image du

0: maître, agissez de même avec vos esclaves, donc avec ceux qui travaillent avec vous. Si vous êtes injuste, si vous les empêchez de vivre correctement, si vous contraignez, et je pense que c'est le mot qui est important,
1: bien sûr.
0: On peut contraindre des personnes de toutes sortes, hein, que ce soit le plus dramatique, des personnes enchaînées, à, comme les images que tu donnes, quelqu'un à qui on garde les pièces d'identité, oui. On l'interdit de sortir, etc., même s'il n'est pas enchaîné, c'est une sorte d'esclavage. Et ça, c'est contraire, justement, à la qualité que doit donner, pour reprendre les mots ici, le maître à son esclave.
1: On est d'accord que comme Dieu savait que l'homme est dur et qui a eu malheureusement l'esclavage, il a quand même bordé ça dans la Bible pour éviter les dérapages.
2: Je ne pourrais pas mieux le dire que tu le dis, Nafi. C'est-à-dire qu'en fait, parfois les gens s'imaginent que parce que la Bible est inspirée par Dieu, que ce sont des règles qui sortent directement de la pensée de Dieu, qui viennent s'imposer aux êtres humains. Mais en fait, ce n'est pas du tout comme ça. Dieu, en fait, part de là où on est. Et si on est dans une société esclavagiste, il ne va pas changer la société d'un seul trait. Il va faire ce que Pascal a très bien décrit. Et que tu as très bien dit, il va border les choses, il va mettre des limites, il va adoucir les choses, et puis surtout, il va expliquer un petit peu qui il est et ce qu'il y a dans son caractère et nous inviter à le suivre, à l'imiter. Ce qui fait que si je commence à m'intéresser à Dieu vraiment et que je veux avoir un petit peu son caractère, je vais réduire qui en esclavage. Je pourrais pas être esclavagiste, je pourrais pas être macho, je pourrais pas être un papa hyper oppresseur parce que Dieu n'est pas comme ça. Et donc, si tu veux obtenir un bon résultat avec quelqu'un et le faire grandir, tu pars de là où cette personne se trouve. Et c'est exactement ce que Dieu fait dans la Bible. C'est pour ça que la Bible semble quelque part valider l'esclavage, mais ça n'est absolument pas le cas. Elle ne fait que border et améliorer une condition qui existait déjà et mettre en germe toute une progression, quoi.
1: D'ailleurs, Dieu était tellement content qu'il a sorti son pays d'Égypte. Il a envoyé quelqu'un pour libérer les esclaves.
0: Tout à fait.
2: Oui, parce que les Israélites étaient esclaves en Égypte, c'est vrai, et Dieu les a libérés de cela. Dieu n'est pas pour l'esclavage.
1: Voilà. Mais, encore une fois, le peuple était tellement dur qu'ils ont erré pendant très longtemps dans le désert. C'était bien ça, l'histoire.
0: Oui, tout à fait. Alors, ils ont erré parce qu'il fallait, en effet, changer de comportement. Et donc, Dieu, quand il a vu le peuple sortir d'Égypte et leur comportement, ça n'allait pas tout à fait ensemble. Donc, il a fallu un certain temps pour vivre, découvrir Dieu d'une façon beaucoup plus directe, avec un Moïse qui les enseignait, qui leur apprenait ce qu'est Dieu. Donc oui, ça a pris du temps. Mais ça rejoint un peu le texte aussi que nous avons lu. La dernière phrase du verset 9 est, je crois, une règle fondamentale pour tout le monde. Quand il est dit, vous le savez, et là il parle aussi bien, certes, des esclaves, mais aussi des maîtres, vous et eux, sous-entendu, vous les maîtres, puisqu'il parle à eux, et eux, vos serviteurs, vos esclaves, vous avez le même maître dans les cieux. Sous-entendu, n'oublie pas, toi qui se dit maître, que tu en as un au-dessus qui te dit, bon, maintenant, comment tu veux que je te traite, toi qui traites les autres?
2: C'est ça.
0: Et c'est toute le bordage un peu de Dieu au travers de ce genre de situation. Ok, je ne peux pas tout changer la société, mais n'oublie pas, ce que tu fais, je suis au-dessus de toi qui pourrais faire la même chose.
1: C'est rassurant. Et merci beaucoup Pascal de m'avoir éclairé sur ce sujet. Merci beaucoup Jethro de m'avoir éclairé sur ce sujet également.
2: Merci pour tes questions.
1: Je vous souhaite de passer une excellente semaine. Et pour ceux qui nous regardent ou pour ceux qui nous écoutent, si vous souhaitez en savoir plus, vous pouvez écouter ou regarder les émissions précédentes. Je vous souhaite de passer une excellente semaine et à la semaine prochaine.

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1: Bonsoir, les Bleus premiers de leur groupe à la Coupe du Monde. Ils se sont imposés 4 buts à 1 ce vendredi soir à Boston face à la Norvège pour terminer le premier tour. Un triplé d'Ousmane Dembélé et un but de Désiré Doué. Troisième victoire en 3 matchs pour l'équipe de France qui jouera mardi soir à New York, son 16e de finale. Dans l'autre rencontre du groupe des Bleus, le Sénégal a facilement disposé de l'Irak 5 buts à 0. Le Sénégal qui peut finir parmi les meilleurs 3e et se qualifier également. Dans le reste de l'actualité, la canicule, 30 000 climatiseurs dans les hôpitaux, c'est une des mesures annoncées par Sébastien Lecornu, le Premier ministre, dans un courrier adressé au maire de France. Un plan d'urgence pour faire face à la canicule estimé à 100 millions d'euros. Des hôpitaux sous pression avec l'afflux de patients à cause de cette canicule. Le plan blanc a été déclenché pour tous les hôpitaux d'Île-de-France. Les services vont être réorganisés, des soins non urgents vont être déprogrammés et des personnels absents rappelés. Un plan blanc déjà activé dans plusieurs départements de France, en Vendée, en Loire-Atlantique ou encore dans le Jura. 50 départements seront encore en vigilance rouge canicule ce samedi matin. Elle a été levée ce soir pour 11 départements, le Pas-de-Calais, la Somme, la Seine-Maritime, l'Eure, le Calvados, l'Orne, l'Ille-et-Vilaine, la Mayenne, le Maine-et-Loire, mais aussi le Gers et la Haute-Garonne passent en vigilance orange. Autre alerte, elle concerne les feux de forêt, danger feu très élevé dans les Pyrénées-Orientales pour la journée de samedi, selon Météo France. Le bilan s'alourdit au Venezuela après le double séisme qui a touché Caracas et ses environs mercredi. 920 morts, annonce l'ONU. Le nombre de disparus dépasse, lui, les 50 000. Israël, le Liban et les États-Unis ont signé un accord cadre, annonce Washington. C'est le secrétaire d'État américain Marco Rubio qui l'a dévoilé. Le texte dont le contenu n'a pas été révélé, mais il pose, selon Marco Rubio, un cadre pour une paix et une sécurité durable. Et puis Léon Marchand, de retour en France, le quadruple champion olympique de natation n'avait plus nagé dans notre pays depuis les Jeux de Paris 2024. Il participera ce samedi à une compétition nationale à Saint-Étienne afin de réaliser les quotas pour pouvoir participer au championnat d'Europe de natation à Saint-Denis. Ce sera au mois d'août. Très bonne soirée à vous.
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1: À propos, saviez-vous que les activités en nature sont très bénéfiques pour les enfants ? Une étude sur l'impact de la nature chez les enfants a été menée par les chercheurs de l'Institut d'éducation de l'Université College London. Ils ont proposé à 451 enfants, entre 7 et 8 ans, de répondre à un questionnaire avant et après leur participation à des activités en nature. Les questions portaient sur leur ressenti, bien-être, connexion à la nature, valeurs pro-environnement, avant et après l'activité en plein air. Les résultats ont été sans équivoque. Il y avait une nette amélioration de ces trois aspects. Bien-être, connexion à la nature et valeur environnement. Surtout chez les enfants dont le niveau initial était le plus faible. 94% des enfants ont rapporté avoir eu du plaisir. 90% ont indiqué qu'ils avaient appris quelque chose de nouveau sur le milieu naturel. 84% se sentaient capables de faire de nouvelles choses s'ils essayaient. 81% ont dit s'être senti calme et détendu. 79% pensaient que cette expérience pouvait les aider dans leur apprentissage scolaire. Les garçons 82%, les filles 73%. 79% éprouvaient plus de confiance en eux-mêmes. Les garçons 82%, les filles 77%. Et 81% ont rapporté une amélioration de leur lien avec leurs enseignants et leurs camarades de classe. De tels résultats nous permettent de constater que l'activité en plein air stimule de façon incontestable l'enfant sur plusieurs niveaux. En voici une énumération rapide. Son bien-être, sa santé, sa résilience, sa curiosité, sa motivation, sa confiance en lui, son indépendance, son engagement, notamment par une observation active, un rapport sain à la nature et par la même à l'autre, ses camarades et son enseignant. N'est-ce pas incroyable de constater un tel bénéfice avec des moyens si simples ? Cette étude a amené les chercheurs à préconiser au moins une heure par jour d'activité en nature pour les enfants d'âge primaire. Concrètement, comment réaliser cela ? Eh bien, en offrant des lieux naturels facilement accessibles aux enfants et proches de leur lieu de vie, école, habitation, etc. Ce peut être des parcs, mais aussi des jardins pédagogiques ou pourquoi pas des potagers. Mais encore plus simplement, des sorties en nature où il leur sera proposé des activités qui développent leur goût de l'aventure ou leur intérêt pour la faune et la flore. Le scoutisme s'appuie d'ailleurs sur ces notions et valeurs. De même, les balades en famille ou pique-niques en nature offrent l'occasion de vivre de tels moments et de se faire beaucoup de bien pour les petits comme pour les grands.
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2: Bonjour, bienvenue à l'Instant Bible. J'espère que vous avez passé une très bonne semaine. Aujourd'hui, je suis accompagnée de deux pasteurs, donc Élise Lazarus. Bonjour Élise, comment vas-tu ?
3: Bonjour Nafi, bah écoute, ça va plutôt bien. Je suis contente d'être avec toi et puis avec tous ceux qui nous écoutent ou qui nous regardent.
2: Super. Pascal Rodet, bonjour.
4: Bonjour Nafi,
2: comment vas-tu ?
4: Avec vous, eh ben écoute, pas trop mal.
2: Vrai.
4: Plutôt bien, plutôt bien.
2: Bon, ben c'est super. Je vous remercie d'avoir accepté cette invitation, même si le sujet est un peu compliqué. Aujourd'hui, on va parler de l'âme immortelle. Donc, la Bible, elle est compliquée. Parfois, c'est tout blanc, parfois, c'est tout noir. Mais on a des sujets très difficiles comme la mort, l'immortalité. C'est des sujets difficile et sensible en plus. Heureusement que je vous ai avec moi aujourd'hui pour m'éclairer sur le sujet. Et je vais demander à Pascal s'il peut me lire Luc 16, versets 19 à 31, s'il te plaît, Pascal.
4: Ah oui, mais avec joie. Ensuite, Jésus raconte cette histoire. Il y a un homme riche qui s'habille avec des vêtements très beaux et très chers. Chaque jour, il fait une grande fête. Un pauvre, appelé Lazare, est couché devant la porte du riche. Il est couvert de plaies. Il a très envie de manger ce qui tombe de la table du riche. Mais ce sont plutôt les chiens qui viennent lécher ses plaies. Un jour, le pauvre meurt. Les anges l'emportent auprès d'Abraham. Le riche meurt aussi. Et on l'enterre. Mais chez les morts, il souffre beaucoup. Alors il lève les yeux et de loin, il voit Abraham et Lazare à côté de lui. Le riche se met à crier, « Abraham, mon père, aie pitié de moi. Envoie Lazare pour qu'il mette le bout de son doigt dans l'eau et il me rafraîchira la langue. En effet, je souffre beaucoup dans ce feu. » Abraham lui répondit, « Mon enfant, rappelle-toi, pendant ta vie, tu as reçu le bonheur et Lazare, lui, a reçu le malheur. Maintenant, ici, il est consolé, et toi, tu souffres. De plus, entre vous et nous, il y a un très grand trou. Ainsi, ceux qui veulent aller d'ici chez vous ne peuvent pas le faire, et on ne peut pas non plus traverser le trou pour venir chez nous. » Le riche lui dit, « Père, je t'en prie, envoie donc Lazare dans la maison de mon père. En effet, j'ai 5 frères. Lazare ira les prévenir pour qu'ils ne viennent pas, eux aussi, dans ce lieu de souffrance. » Abraham lui répond, « Tes frères ont Moïse et les prophètes, ils doivent les écouter. » Le riche lui dit, « Abraham, mon père, cela ne suffit pas. Si quelqu'un de chez les morts vient les voir, ils changeront leur vie. » Mais Abraham lui dit, « Ils n'écoutent pas Moïse ni les prophètes. Alors même si quelqu'un se lève de la mort, ils ne seront pas convaincus. »
2: Alors, Pascal, on est d'accord que c'est de façon littéraire tout ça, ce n'est pas à prendre à la lettre, et si c'est un style littéraire, lequel est-il ?
4: Alors, en effet, c'est la grande question de ce texte. En effet, on est bien ici dans une histoire que Jésus raconte, et l'objectif de Jésus, c'est une leçon qu'il veut donner. Ce n'est pas une réalité des faits. On n'est pas dans une présentation de ce qui existe ou aurait existé dans le présent, le passé ou que sais-je. On est ici dans une parabole. C'est surtout ça qui fait la différence importante de ce texte. On le voit sur plusieurs points d'ailleurs de cette notion de parabole. Et surtout la fin nous aide à comprendre que c'est un objectif de leçon qu'il veut donner à ses auditeurs et pas une explication de ce qui se passe, soi-disant, dans un enfer ou quelque chose comme ça.
2: D'accord. Alors,
3: si je peux.
2: En fait, j'allais te demander justement, Élise.
3: Si je devais donner un exemple de ce qu'on peut connaître aujourd'hui, parce que tu as dit parabole, peut-être qu'il y en a qui ne savent pas ce que c'est une parabole, pensez à un conte ou à une fable de La Fontaine. J'aime beaucoup les fables de La Fontaine, et en a certaines qu'on connaît tous, Maître Renard sur un arbre perché, tenait dans son bec un fromage. J'aime beaucoup, je peux te la réciter par cœur. Je comprends la morale de la fable, qui est « faut pas être trop gourmand et faut pas se laisser flatter par tout le monde ». Je comprends la morale, mais je vais pas commencer à croire qu'il y a des corbeaux qui se baladent avec des camemberts dans le bec et de renards qui essayent de les flatter pour leur faire lâcher le camembert. Je comprends bien que ce n'est pas en train de décrire une réalité de quelque chose qui se passe réellement. Ici, un peu comme dans un conte, comment on sait que c'est un conte ? Il y a toujours une phrase qui commence.
2: Il était une fois ?
3: Il était une fois. Ici, dans la Bible, tu vas souvent trouver quand Jésus commence à raconter une histoire, ensuite Jésus raconte cette histoire, il y a. Ou, des fois, il commence avec le royaume des cieux est. Mais tu retrouves des phrases types qui commencent toujours ces histoires paraboles. Ça te permet de savoir, attention, là, c'est comme si on rentrait dans un conte. Jésus n'est pas en train de décrire une histoire vraie. Il n'est même pas en train de faire de la haute théologie pour comprendre c'est quoi la mort. Il est en train d'essayer de donner une leçon, pas dans le sens de « je te tape pour te donner une leçon », mais faire comprendre quelque chose de façon plus facile à ceux qui écoutent. Et là, cette histoire, elle te dit « c'est pas parce que t'es riche dans ta vie que t'es une personne bien et que ça veut dire que Dieu est de ton côté. C'est pas parce que t'es pauvre et que tu as des difficultés dans cette vie que t'es pas quelqu'un de bien » et que Dieu ne t'aime pas et ne veut pas prendre soin de toi. Et si tu relis l'histoire bien, tu vois vraiment ça. C'est ça qui appuie. On appuie sur tous les clichés pour bien montrer. T'as le très très riche, le très très pauvre, au point qu'il y a même les chiens qui... Lèche tes plaies. La morale, c'est soyez des personnes bien, parce que même si quelqu'un revenait de la mort pour vous dire attention, ça servirait à rien si vous avez décidé de mal agir.
2: Alors, Élise, suite au texte qu'on a lu sur Luc 16, versets 19 à 31, pourquoi est-ce intéressant de savoir le style littéraire ?
3: Comme je t'ai dit, là, c'est une fable, un conte, on appelle ça dans la Bible une parabole, c'est-à-dire une histoire, mais dans la Bible, tu as toutes sortes de textes. Par exemple, tu as même des livres entiers de la Bible qui sont dans un style particulier. Par exemple, tu as des livres qui vont être plus historiques, qui te parlent d'une histoire, d'un peuple, les événements, les batailles, les rois, etc. Tu as des textes qui vont être de la poésie, les psaumes, le cantique des cantiques. Tu as des textes qui vont être ce qu'on appelle des textes prophétiques, donc qui parlent de l'avenir. C'est, des fois, quand tu lis, tu fais « Oula, ça parle de dragons, de grosses bêtes, de temps bizarres. » C'est parce que c'est des styles littéraires différents. Et donc, il faut bien réussir à voir qu'est-ce qui est dans quel style ? Parce que, par exemple, un texte prophétique, tu ne peux pas juste le prendre au pied de la lettre comme ça et dire « Ah, bah, y a des bébêtes qui se baladent et un dragon qui va venir manger des moutons et des femmes. » Non, parce que tu te dis « Ok, ça, il faut interpréter, comprendre qu'est-ce que ça peut vouloir dire. » Si tu prends les textes poétiques, des fois, quand tu fais de la poésie, et si tu veux dire à ton mari que tu l'aimes et que c'est le plus bel homme de la Terre, tu vas en faire un peu des caisses, tu vois.
2: Non, parce que c'est le cas.
3: Oh, c'est beau l'amour. Et voilà, tu vas dire des choses. Tu es l'homme le plus merveilleux de tout l'univers. Personne n'est comme toi.
2: C'est ça.
3: Même si Samuel est merveilleux, il y a peut-être un ou deux hommes sur Terre qui sont aussi bien que lui. Mais en poésie, voilà, tu y vas à fond. Des fois, dans la Bible, il peut y avoir ça. Et si tu ne sais pas ça, si tu prends au pied de la lettre, des fois, tu peux aller très, très, très loin quand même. Si tu fais, c'est comme ça, un point, c'est tout.
2: D'accord. Et Pascal, est-ce que toi, tu voudrais rajouter quelque chose sur Luc, sur la vie après la mort ?
4: Mais dans ce texte ici, en effet, c'est un texte qui est une histoire pour expliquer un sujet où le prétexte, c'est véritablement la question de la mort, certes. Mais à partir du moment où on veut raconter un conte, alors là, on est libre de mettre ce que l'on veut dans son histoire. Y compris l'histoire d'un Abraham qui se retrouve ici en train de faire l'arbitre entre Lazare et le pauvre et l'homme riche sur cette question de la mort, ce qui se passe. Je suis en enfer, c'est terrible. Bah oui, mais t'as été riche pendant toute une vie, alors maintenant viens parler. Après, à partir du moment où on raconte, on veut exprimer un sujet particulier. L'histoire, le conte, on met ce que l'on veut. Donc, la mort dedans, ici dans ce texte, n'est pas une réalité. C'est libre d'expression. Et Jésus s'est donné le droit de mettre ce qu'il avait envie. Donc on ne peut pas coller la réalité de la mort et de après la mort sur ce texte-là.
3: Tu sais pourquoi on peut te dire ça, qu'on est persuadé, on est tous les deux d'accord là-dessus, que ce texte ne parle pas vraiment de la mort et ne dit pas ce que la Bible en pense là-dessus? C'est parce que tous les autres textes que tu trouves dans la Bible sur la mort vont à l'encontre de ça. Tu trouves des textes dans l'Ancien Testament, entre autres dans le Deutéronome, où Dieu dit « c'est interdit d'aller parler avec les morts et d'essayer de rentrer en contact avec eux, c'est très dangereux ». Tu as des textes dans l'Ecclésiaste qui te disent « les morts ne savent pas ce qui se passe, il n'y a plus ni joie ni peine quand on est mort, on ne se rend pas compte de ce qui se passe ». Donc tu as tous les textes autour qui te disent autre chose que ça. Et comme je ne pense pas que Jésus puisse être en désaccord avec le reste de la Bible, et que même dans ce qu'il dit lui, par exemple dans Jean, quand son ami Lazare meurt, il dit juste « il dort », il ne dit pas « il est au paradis ou il est en enfer », ça veut dire que là, ben Jésus il prend quelques libertés de ce qu'on appelle théologique, donc quelques libertés avec exactement comment ça se passe, pour bien marquer son point et, j'ai envie de dire, appuyer là où ça fait mal, pour rappeler aux gens « tu crois que t'es fort, tu crois que t'es beau, tu crois que t'es riche et donc que tout va bien pour toi, fais attention, parce qu'il y a plus que juste que tu vis là, maintenant. Donc conduis-toi bien dans ta vie. »
2: Merci Élise. Et peux-tu me lire 1 Thessaloniciens 4, s'il te plaît, versets 13 à 18?
3: Bien sûr. 1 Thessaloniciens 4,
2: versets 13 à 18, s'il te plaît.
3: Frères et sœurs, nous voulons vous faire connaître la vérité au sujet des morts. Ainsi, vous ne serez pas tristes comme les autres qui n'ont aucune espérance. Nous croyons que Jésus est mort et qu'il s'est relevé de la mort. Donc, de la même façon, ceux qui sont morts avec Jésus en croyant en lui, Dieu les réunira à Jésus. Oui, voici ce que nous disons, d'après une parole du Seigneur. Nous, qui serons encore vivants quand le Seigneur viendra, nous ne passerons pas avant ceux qui sont morts. On entendra un signal, la voix du chef des anges, le son de la trompette de Dieu. Alors, le Seigneur lui-même descendra du ciel. Ceux qui sont morts en croyant au Christ, se relèveront de la mort les premiers. Ensuite,

0: que tu as là quelqu'un qui s'appelle Paul. Il était en train d'écrire une lettre. Au départ, tout le livre de Thessaloniciens, c'est quelqu'un qui écrit une lettre à une église, à des gens qui sont dans une église. Et il leur parle de plein de choses, de ce qui va, de ce qui va pas, des problèmes, comment va la vie. Il salue des gens en particulier. Mais, alors peut-être parce qu'il y avait eu un deuil, qu'ils avaient peut-être perdu quelqu'un de la communauté, qu'ils se posaient des questions, que ça fait mal de perdre quelqu'un, Paul veut leur faire du bien et il rappelle une promesse que Jésus déjà avait faite, qui disait « Je m'en vais, je vous prépare une place, un jour je reviens vous prendre avec moi. » Et donc avec ses propres mots, Paul dit la même chose, il dit « Ne soyez pas tristes à propos de ceux qui sont morts, sachez qu'un jour Jésus va revenir, certains seront vivants et verront ça, mais ils ne seront pas privilégiés par rapport à ceux qui étaient morts, parce que ceux qui étaient morts vont revenir à la vie et eux aussi iront avec Dieu. »
1: C'est très très beau et du coup, pouvons-nous apprendre dans ce texte quelque chose sur la vie après la mort ? Est-ce que, Pascal, toi, tu peux me donner ton avis dessus, s'il te plaît ?
2: Le texte qui nous est présenté ici est en effet un texte explicatif et ça nous donne un élément assez particulier sur la question de la mort. C'est que l'apôtre Paul, ici, précise bien qu'il y a un temps précis de la résurrection. Et comme l'a expliqué Élise, il y a ce temps au moment où Jésus revient. Pas avant, pas après, pas pendant, je ne sais pas trop quoi, etc. La deuxième explication qu'il nous donne sur l'état de la mort, c'est que il y a nécessité de résurrection. S'il n'y a pas de résurrection, il n'y a pas de vie. Donc il n'y a rien à la mort. Il n'y a plus rien. Un mort ne peut pas glorifier Dieu. Un mort ne peut pas recevoir le retour de Jésus-Christ. Un mort ne peut pas le louer non plus lorsqu'il va revenir. Il y a donc une nécessité ici de vie. Et ça, ça nous donne véritablement ce que les autres textes nous disaient un peu avant. C'est vrai, c'est un état où il n'y a rien. On ne peut avoir aucune vie, aucune action, aucune pensée, aucun sentiment durant la mort. Il y a besoin de cette résurrection pour de nouveau réaliser tous ces éléments-là.
1: Donc si j'ai bien compris vos dires à tous les deux, ça veut dire que tout le monde va ressusciter.
2: C'est, tout à fait. Alors tout le monde, en effet, a un temps précis, a une action précise. Après, voilà, d'autres textes vont rajouter pour des situations différentes. Et ça, c'est la question de la résurrection pour ceux qui sont prêts pour la vie éternelle et d'autres pour leur rappeler vos actions sont à un tel niveau mauvais, sans repentance, sans rien, que cette fois-ci, on va officiellement annoncer bye-bye, quoi, mais définitivement.
0: Et je précise, pas bye-bye en mettant les gens dans un espèce de feu où ils crameraient pour l'éternité en souffrant, mais, terrible expression bye-bye, mais d'une disparition, il n'y a pas de souffrance, il n'y a pas... C'est juste, ils ne sont plus là.
1: C'est important de le
0: dire,
1: ça.
0: C'est important, alors... C'est à la fois très difficile à accepter, quelque part, de se dire... on parle souvent d'un Dieu d'amour. Un Dieu d'amour, et il fait disparaître des gens, c'est terrible. Je pense qu'il faut aussi... Si on regarde le monde dans lequel on est là, on est tous d'accord, je pense, pour dire qu'on vit dans un monde terrible. On vit dans un monde qui fait mal. Quand on voit la guerre qui se passe, quand on voit les prix qui montent, quand on voit le nombre de personnes qui ont faim, quand on voit les gens qui se font agresser pour rien dans les transports en commun, dans la rue, dans une queue pour attendre de l'essence, on voit bien qu'il y a quelque chose vraiment qui tourne pas rond, qui est pourri dans ce monde. Et Dieu explique que, bien, y a un moment où il faut couper le mal à la racine pour empêcher que le mal reviennent encore et encore. Et donc il dit, ben, les personnes qui ont été d'accord pour dire « je veux un monde différent, je veux vivre dans un monde où il n'y a pas ce mal », tous, il les prend, parce que même s'ils sont imparfaits, même s'ils n'y arrivent pas, c'est pas grave, au moins ils ont envie, donc il va les aider à le faire. Ceux qui vont dire « mais moi ça me va très bien comme ça, je ne veux pas d'un monde différent », il ne peut pas

0: les obliger à vivre dans un monde qui n'a plus ce mal. Donc il dit, je vous oblige pas à vivre dans ce monde-là, je fais pas de vous des robots, mais je peux pas non plus vous laisser être là, parce que tant que la racine du mal est là, le mal, bah, il se propage et il pourrit tout. Donc c'est pas une vengeance, c'est pas une punition, c'est pas Dieu qui envoie la foudre pour dire vous êtes des gros méchants. C'est Dieu qui dit, là, pour sauver ce qui peut être sauvé, il y a quelque chose de drastique, quelque chose de très fort qui est fait pour que enfin, cette terre et l'humanité puissent vivre débarrassées du péché. Et c'est dur à vivre et à entendre, hein, c'est quelque chose qu'on porte tous. Mais c'est, quelque part, à un moment, ça sera une nécessité.
1: Je rajouterai juste une chose aussi, qui rejoint un peu le texte d'avant avec Lazare. Il faut comprendre aussi, par rapport à l'état des morts, qu'il n'y a pas de rattrapage durant l'état des morts. La décision doit être prise durant la vie. Pourquoi je donne la référence avec le texte d'avant, c'est que Jésus veut expliquer que, comme il a été rappelé par Élise tout à l'heure, c'est pas parce qu'il va y avoir un mort qui va ressusciter pour dire « Ah, l'enfer, c'est terrible, machin, blabla », mais s'il n'arrive pas à comprendre, à entendre et à accepter ce qu'ont dit les prophètes avant, c'est-à-dire, en d'autres termes, je le relis à la Bible, aujourd'hui, maintenant, dans une situation où, ah oui, je reconnais que là, c'est pas, ce que je fais, c'est pas bien, ou ce que je réalise, c'est vraiment pas bien. Alors, si là, maintenant, je ne peux pas le faire dans la vie, ben, c'est pas la peine d'imaginer qu'on va faire avoir un rattrapage dans la mort, parce que c'est trop tard.
2: D'où une repentance sincère.
1: Mmh. C'est ça. Tout à fait. Repentance, là, maintenant, aujourd'hui, durant cette vie que Dieu m'accorde et auquel et il est dans cette patience en disant, là, tu es sur la terre, tu vis, tu es en relation avec les vivants, tu es en relation avec tous ceux qui sont autour de toi. Maintenant, agis, fais quelque chose. Et s'il le faut, recommence. Et si ça ne va pas encore, j'attends, mais dépêche-toi.
2: Dépêche-toi, mais pour de bon.
1: Quelque part, oui.
2: Mais si je regarde le verset 16 de ce qu'on a lu précédemment, donc dans 1 Thessaloniciens 4, on réalise que Paul croyait que ça passerait de son vivant. Et pourquoi ça n'a pas été le cas ?
1: C'est l'état d'esprit de tous les disciples de l'époque. C'est-à-dire que pour eux, Jésus est parti, il est monté au ciel. Bon, on évangélise, et c'est vrai que ça marchait bien, il suffisait d'un discours de Pierre pour qu'il y ait plus de 1000 personnes qui se convertissent en une fois, en une journée. Il suffisait de quelques éléments des disciples à droite à gauche, ça se faisait dans toute la Palestine, ça commençait à aller ailleurs partout, ça devenait une religion très importante, il y avait ce souhait de tous de rentrer dans cette demande de pardon des fautes, de revenir, de croire en un Christ qui a sauvé l'humanité. Donc, forcément, dans le monde de l'époque romain, on avait l'impression que s'il n'y avait que dans le centre de la terre. Mmh.
2: Donc, c'est viral.
1: Et donc, voilà, ça veut dire que on va pouvoir l'accueillir avant de mourir. Ce n'est qu'après que Paul se rend compte, surtout quand il est arrêté à Rome, que, ah non, il va falloir plus de temps. Et ça, c'est une révélation progressive que les chrétiens vont avoir, voilà, le Seigneur n'a pas dit, parce que l'ensemble de la terre, ce n'est pas l'Empire romain uniquement.
0: Moi, je pense que Dieu, Alors, je ne vais pas dire que Dieu est malin, parce que ce serait très restrictif, mais Dieu, il sait comment les hommes fonctionnent. Et c'est très volontairement qu'il a laissé un très gros flou sur à quel moment il va revenir. Il a donné des pistes quand même, il a donné des petits signaux de voilà, le monde va devenir de pire en pire, il y aura de plus en plus de catastrophes. Mais si tu regardes l'histoire de la chrétienté, de tous les chrétiens, à chaque siècle, ils étaient persuadés que c'est bon, c'est ce siècle-là où Jésus va revenir. Et je pense que ce très volontaire de la part de Dieu, parce que quand tu, dans ta vie, tu te dis... Jésus revient bientôt. Je ne sais pas combien de temps j'ai, mais tu vis les choses profondément et tu as à cœur aussi de partager. Parce que ben justement, tu dis, je ne sais pas combien de possibilités j'aurais de le faire. Si les premiers chrétiens avaient su que de toute façon, il faudrait au moins 2000 ans, oh ben on a le temps. Ça va, on peut rester un peu entre nous, vivre des trucs sympas, parler, partager, on le fera plus tard. Et si au contraire, il avait dit, je ne sais pas moi, que ah, je vais revenir le 1er janvier 2023, nous là, on serait en panique. Et on ferait plus rien, on ferait plus de plans non plus, on vivrait plus. Ce serait quelque part terrible. Donc, en ne disant pas c'est quand, en laissant chacun se dire bah, c'est peut-être pour bientôt, ça permet à chacun à la fois de vivre en faisant des plans, parce que comme tu sais pas, ça peut être après ta vie, dans 40 ans, donc bah, faut bien se marier, avoir une famille, avoir une maison, avoir un travail, aider les autres. Et en même temps, dire oui, mais il y a ma vie là, mais il y a aussi le meilleur que j'attends. Donc, c'est toujours dans un petit coin de ma tête. Et ben, je partage, je vis avec des belles valeurs. J'essaie d'être à la recherche de choses qui ont un sens très profond, plutôt que des choses juste un peu plaisir immédiat. Tu vois, tu as cet équilibre aussi qui se fait. Je pense que Dieu, il pense toujours à nous. Et dans tout ce qu'il fait, il cherche ce qui va être le mieux pour nous.
2: Avant que je fasse ma conclusion, je souhaiterais savoir, Pascal, qu'est-ce que tu attends du retour de Jésus ?
1: Ah, moi, c'est ni plus ni moins cette vie éternelle. Dans le sens où, alors ça a été un peu rappelé tout à l'heure, le retour de Jésus, pour moi, c'est le retour à la normalité d'avant péché. Et rien que ça, surtout avec tout ce que l'on voit en ce moment, hein, rien que ça, je me dis, ah, enfin, quelque chose de plus normal, aussi bien dans nos relations avec les uns et les autres, dans une terre qui est exempte de souillures, enfin de tout ce qui peut être ce qui concerne les problèmes écologiques au jour d'aujourd'hui. Donc, le retour du Christ, c'est cet moment, ce moment particulier où enfin on va retrouver, on va retourner à cet élément d'avant-péché.
2: Alors, et toi, Élise, qu'est-ce que tu attends du retour de Jésus ?
0: Et ben moi, j'ai des personnes, des amis proches ou de la famille avec qui on avait des beaux projets qu'on n'a jamais pu réaliser parce que, ben, ça en a été autrement, on n'a pas eu le temps. Et au retour de Jésus, je me dis, quand on va se retrouver et que là, on aura vraiment bien le temps, l'éternité pour les faire, ces projets-là, visiter les endroits qu'on voulait aller visiter ensemble, voir le monde, ça va quand même être assez extra.
2: Quelque chose d'extraordinaire. Mais si je devais conclure, et si j'ai bien compris tout ce que vous m'avez dit, tout le monde va ressusciter à un temps donné. Mais avant ça, la repentance sincère est obligatoire, je pense. Et surtout, c'est pas notre condition. C'est pas le fait qu'on soit riche, qu'on soit pauvre, qui va faire qu'on va accéder ou pas à cette éternité, mais que nos actions vont quand même compter, si j'ai compris ce que vous avez dit. Et cet espoir, cette espérance aussi de pouvoir revoir les autres, de revoir ou de voir Jésus et de passer l'éternité avec lui. C'est vraiment de très très très belles promesses qui sont dans la Bible et qui du coup ne peuvent être que la vérité. Et je vous invite, à vous qui nous regardez ou pour ceux qui nous écoutent, de poser vos questions pour qu'on puisse y répondre et de nous dire ce que vous attendez de l'éternité. Je vous remercie beaucoup de m'avoir éclairé sur ce sujet parce que pour moi c'était vraiment difficile. C'est quelque chose de très compliqué. Merci beaucoup Pascal, merci d'avoir passé ce moment avec nous.
1: Mais merci aussi.
2: Merci beaucoup Élise et merci d'avoir passé ce temps avec nous et de m'avoir expliqué tout ça.
0: Avec plaisir.
2: Je vous souhaite à tous une très bonne semaine. Je vous donne rendez-vous la semaine prochaine. Et puis bah, bonne semaine à vous deux.
1: Merci pareillement. Au revoir, bonne continuation.

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2: Les violences conjugales touchent aujourd'hui des millions de personnes à travers le monde, souvent dans le silence, la peur et l'isolement. Derrière les chiffres, il y a des vies brisées, des familles fragilisées et des personnes qui ont besoin d'écoute, de protection et d'accompagnement. Dans cette émission de Paroles solidaires, nous allons découvrir comment ADRA s'engage aussi sur ce terrain sensible aux côtés des victimes. Nous sommes dans les bureaux d'ADRA Europe avec Jackie Moubedi. Bonjour.
3: Bonjour.
2: Merci d'être avec nous et de me recevoir.
3: Bienvenue.
2: ADRA, qui est une organisation humanitaire, intervient également sur la thématique des violences conjugales.
3: Oui,
2: est-ce que vous pouvez nous dire comment ça se traduit ?
3: Peut-être que c'est une surprise pour certaines personnes, mais oui, ADRA intervient là aussi. Il y a eu une campagne qui avait été lancée il y a quelques années, qui s'appelle End It Now. Cette campagne avait été lancée conjointement pour sensibiliser et surtout mettre fin aux violences conjugales. Et puis, ADRA Roumanie a pris à bras le corps ce fléau qui est global, comme vous l'avez dit, et a essayé de mettre sur pied quelque chose qui soit une réponse, qui soit à long terme. Ces personnes sont dans des situations de vie très, très compliquées. Et donc, depuis 2009, nous avons une maison qu'on a appelée Casa ADRA en Roumanie, qui est un centre d'accueil d'urgence pour les victimes de violences domestiques. Et évidemment, l'objectif, c'est de les mettre en sûreté, de les protéger physiquement et psychologiquement. Et donc, on va proposer de la réinsertion sociale, on va leur proposer un soutien psychologique qui est vraiment important. Et aussi, elles vont recevoir des soins médicaux, de la nourriture, évidemment, et surtout aussi être accompagnées de l'aide d'un juriste.
2: Et est-ce que vous pouvez nous dire de combien de bénéficiaires on parle là ?
3: Alors,
2: que vous dites depuis 2009
3: Oui. Alors, au cours des dernières 17 années, on a eu 4026 victimes qui sont passées donc par la Casa ADRA, et celles qui ont été hébergées sur place, c'est 1200 personnes.
2: Donc c'est aussi donc, un
3: les
2: centre
3: mères
2: d'hébergement.
3: Et les enfants. C'est un centre d'hébergement aussi. Et donc là, les femmes vont vraiment réapprendre à vivre de manière autonome, mais surtout en expérimentant, on va dire, un mode de vie où elles ne vivent plus dans la peur et sont plus dans la construction et aussi dans l'appropriation de leur argent, enfin, de leurs moyens de subsistance. Donc ADRA Roumanie fait vraiment ça de manière très sérieuse. C'est pas une idée comme ça qui est venue, c'est vraiment géré par des professionnels. Il y a toute une équipe de professionnels qui est là derrière.
2: Ça nécessite quelles ressources humaines en fait pour gérer une telle action?
3: Oui, mais surtout des assistantes sociales. Oui. Donc ça, c'est ce qu'il y a en plus. Et je pense que c'est vraiment une particularité de ce bureau en Europe où il y a beaucoup d'assistantes sociales qui sont engagées, les médecins, et pour le suivi de la réinsertion sociale, des spécialistes qui vont les aider dans l'orientation vers un nouveau métier ou dans la formation. Même ça aussi, ça fait partie de leur travail. Et ce qui est vraiment important à savoir, c'est que cette maison, elle est reconnue aussi au point de vue national. Le ministère du Travail, de la Famille et de la Protection sociale et des personnes âgées, à la suite de visite, on va dire, prévue ou pas prévue, à la suite de plusieurs documents qui ont été demandés, eh bien, ils ont reçu un agrément comme un centre d'accueil d'urgence pour les victimes de violences domestiques.
2: Et donc ça, c'est une reconnaissance de l'État roumain.
3: Exactement. C'est une reconnaissance de l'État roumain et qui reconnaît la qualité de ce travail. Et surtout, pour nous, c'est important, et je pense pour ADRA Roumanie aussi, ça montre que l'anonymat, tout le système de protection est mis en place pour que les mères et les enfants qui arrivent là-bas se sentent vraiment dans un climat de sécurité. Et ça fait écho chez les jeunes en Roumanie. Ils ont organisé une course sponsorisée pour les mamans.
2: Oui, c'est ça. Donc, il y a une association d'étudiants chrétiens adventistes.
3: Oui, tout à fait.
2: Qui se sont impliqués pour soutenir cette action d'ADRA Roumanie.
3: Alors, c'est Amicus, donc cette fédération d'étudiants, qui a été voir à ADRA Roumanie en disant, voilà, nous, on va organiser une course sponsorisée. Une partie de ce que nous allons récolter, ben, on va le donner à la maison ADRA.
2: Et alors, combien d'étudiants se sont impliqués justement dans ce soutien auprès d'ADRA?
3: Il y a le jour même, on a eu 444 étudiants qui ont été impliqués pour un total de 4000 coureurs. Et parmi ces 4000 coureurs, il y avait aussi 880 enfants. Et ce n'était pas juste dans une ville, mais c'était vraiment une action nationale qu'ils ont programmée, cette fédération d'étudiants Amicus. Ils ont couru, ils ont fait des courses sponsorisées dans 13 villes. Et évidemment, ils ont récolté de l'argent.
2: Oui, alors est-ce qu'ils en ont récolté beaucoup, dites-nous?
3: Ben, à leur échelle, oui, c'était beaucoup. Pour une journée, ils ont récolté 43 657 euros. Et de tout ça, en enlevant les frais, etc., et il y a 19 785 euros qui
2: donc
3: ont
2: presque
3: été...
2: presque 20 000 euros. Ouais.
3: Presque 20 000 euros qui ont été directement pour les victimes de violences domestiques. J'aime beaucoup cette action parce que, bon, déjà, que les étudiants prennent ça au sérieux, mais qu'ils impliquent aussi, qu'ils mobilisent en fait plusieurs villes, et mobiliser aussi les enfants qui ont pu participer, ben, ça montre qu'il y a une prise de conscience et aussi où on veut arrêter cette violence domestique. Et évidemment, on espère qu'on n'a pas besoin de maisons comme Casa ADRA, mais malheureusement, ce sont des choses qui arrivent.
2: Et donc, on répond à une réalité.
3: Exactement.
2: Et ce qu'il faut dire aussi, Jacky Mobédi, c'est qu'on n'est pas forcément conscient de ce que ça implique d'accueillir des familles et des enfants.
3: Non.
2: Parce qu'en fait, il faut les accompagner, mais il y a plusieurs domaines dans lesquels il faut les accompagner.
3: Tout à fait. La première des choses, évidemment, c'est que ce soit un refuge. Mmh. Le lieu donc, où ils se sentent vraiment en sécurité. Et après ça, une fois que les personnes sont en sécurité, un peu autonomes, elles vont recevoir des bons d'achat, elles vont recevoir une assistance médicale, que ce soit urgente pour certains qui arrivent dans des conditions physiques qui demandent vraiment une assistance médicale urgente, et une assistance médicale tout le long de leur parcours, et aussi pour la réinsertion sociale, et surtout recevoir aussi des produits si elles ont besoin pour se laver, des produits d'hygiène, et aussi le matériel scolaire, parce qu'il y en a qui arrivent avec des enfants, et là on s'occupe de la maman mais aussi des enfants, et on va par exemple aussi faire le remboursement de leurs frais de transport ou d'autres vêtements qui ne peuvent pas trouver là-bas. Donc oui, ça mobilise beaucoup de gens et beaucoup de différents aspects en fait qui nous paraissent à nous tout à fait normaux quand on vit dans une maison qui est en sécurité
2: dans
3: bonnes conditions, exactement. Ouais. Et que là, quand c'est limite où on doit être en sécurité, elles ont bougé. Alors, il y a des organismes, il y a des maisons comme ça qu'on peut trouver qui offrent la sécurité. Alors, aux jeunes, je m'adresse à eux. Quand ils voient une injustice, ils peuvent combattre et ils peuvent vraiment être une voix de cette manière-là aussi, en s'engageant, en disant, dans mon pays, je vois que ça, c'est un problème, mais je peux mobiliser d'autres et peut-être mobiliser notre fédération d'étudiants, et on va organiser quelque action que ce soit pour récolter de l'argent afin de combattre cette injustice.
2: Merci beaucoup, Jacky Mobédi, d'avoir partagé à ce micro ce sujet important. On comprend à travers ce que vous nous avez témoigné ici à ce micro que l'aide humanitaire ne consiste pas seulement à répondre aux catastrophes visibles, mais aussi à accompagner des souffrances parfois cachées, vécues au cœur même des familles.
3: Oui.
2: Et il est encourageant de voir que des institutions, des associations, de nombreux bénévoles peuvent unir leurs forces pour protéger, soutenir et redonner espoir à celles et ceux qui en ont besoin.
3: Exactement.
2: Merci à vous de nous avoir suivis dans Paroles Solidaires. Je vous donne rendez-vous très bientôt pour une prochaine émission. D'ici là, prenez bien soin de ceux qui vous entourent. Merci,
3: Jacky
2: Mobédi. À bientôt.
3: À bientôt, au revoir. Oscar. Au revoir.

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0: 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Il est 2h.
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2: Parce que le gospel touche les cœurs et élève les âmes, voici pour vous Gospel Concert Live. Connaissez-vous Ozinaki Kalu, une chanteuse de gospel nigériane? Elle est plus connue sous le pseudo de Sinak. Sinak chante depuis bientôt 40 ans. Elle est épouse et mère de famille. Elle sort son premier album en 2008. Et en 2016, elle sort l'album Waymaker Live, qui connaît un succès mondial. Et la chanson du même titre, Waymaker, sera reprise en plusieurs langues dans divers pays. Aujourd'hui, je vous invite à vivre ce concert comme si vous y étiez.